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5: RFI matin, 7h-10h, ça commence tout de suite. Et on n'a jamais été aussi proche du début de la Coupe du Monde de foot. C'est demain, les fans s'échauffent et les autres profitent de leur dernier moment de tranquillité. On en parle très largement ce matin. Également, le deuxième volet de l'enquête Mozambique Exposed. Et tout de suite, c'est votre journal, Julien Coquelrand. Bonjour.
6: Bonjour Andréane, à la une de ce journal, des bombardements américains sur l'Iran et la riposte de Téhéran sur les pays du Golfe cette nuit. Le cessez-le-feu encore un peu plus fragilisé. On appelle Washington dans un instant. L'actualité également en Israël où le gouvernement dénonce des mesures honteuses après de nouvelles sanctions occidentales contre les colonies illégales en Cisjordanie occupée. Dans ce journal aussi, notre enquête au Mozambique. Andréane, vous en parliez. Nous sommes à Barcelone également où le pape Léon XIV a célébré hier une veillée devant 40 000 fidèles. Et puis Mexico se prépare à la veille de l'ouverture de la Coupe du Monde de foot. Reportage sur place à la fin de cette édition.
5: La suite du cessez-le-feu et la perspective d'un accord de nouveau dans les limbes entre l'Iran et les États-Unis.
6: Les deux pays se sont de nouveau attaqués mutuellement cette nuit. Des attaques iraniennes contre la flotte américaine à Bahreïn et des bases en Jordanie. La réplique de Téhéran à la campagne de bombardement déclenchée hier soir par l'armée américaine autour du détroit d'Hormuz. Bonjour Vincent Sorio.
7: Bonjour Julien, bonjour à tous.
6: En direct de Washington pour RFI, deux séries de frappes déclenchées par Donald Trump qui accusait plutôt hier l'Iran d'avoir abattu un hélicoptère américain. Le Pentagone invoque la légitime défense.
7: Oui, d'après le commandement américain, ces frappes ont visé les défenses antiaériennes de l'Iran, des centres de contrôle et des installations radars à proximité du détroit d'Hormuz. Dans un premier temps hier soir, les États-Unis ont parlé de riposte proportionnée après que cet hélicoptère Apache a été abattu lundi soir par un drone iranien sans faire de victimes. Mais la réponse américaine semble tout de même assez musclée et c'est sans doute pour cela qu'un deuxième communiqué a été publié hier soir qui évoque cette fois de manière beaucoup plus générale, je cite, les attaques récentes contre les forces américaines et contre les navires commerciaux en transit dans la région. Donald Trump a donc choisi d'employer la force, mais une fois de plus, il a, semble-t-il, changé d'avis puisque dans un entretien au Wall Street Journal juste avant, il avait minimisé cet incident autour de l'hélicoptère en soulignant que les pilotes étaient sains et saufs et c'est toujours, selon le Wall Street Journal, un brief à la Maison Blanche, en présence de Pete Hegseth, le ministre de la Guerre, et de Dan Kane, le chef d'état-major des armées, qui l'aurait convaincu de frapper vite et fort. Reste l'impact sur les négociations, Julien, impossible à estimer à ce stade. La Maison Blanche pariait encore en début de semaine sur un accord à portée de main d'ici quelques jours. On peut se permettre d'en douter.
6: Vincent Sorio à Washington pour RFI. Merci beaucoup. L'Iran qui accuse ce matin les pays du Golfe de porter la responsabilité légale et morale des frappes américaines. La perspective d'un accord qui semble par ailleurs d'autant plus incertaine que l'Iran continue d'exiger la fin des frappes israéliennes au Liban. Elles ont continué hier, 11 morts dans les bombardements de mardi après un ordre d'évacuation pour l'intégralité de la ville de Tyr.
5: Israël également visé par de nouvelles sanctions occidentales.
6: Annoncé hier par l'Australie, le Canada, la France, la Norvège et le Royaume-Uni contre des personnes ou des entités impliquées dans la colonisation illégale de la Cisjordanie occupée. Après Itamar Ben-Gvir au mois de mai, un autre ministre d'extrême droite israélien est à son tour interdit d'entrer sur le sol français, Bezalel Smotrich, accusé par Paris de promouvoir l'annexion de la Cisjordanie et la recolonisation de Gaza. Ces mesures peuvent-elles faire fléchir Israël? Question posée à Jean-Paul Chagnolot, président d'honneur de l'IREMO, l'Institut de recherche et d'études Méditerranée-Moyen-Orient.
8: Aucune chance que ça influence quoi que ce soit la politique israélienne. C'est pour ça que c'est un entre-deux entre deux
0: chose, des sanctions véritables coordonnées au niveau européen contre Israël pour essayer de faire plier cette politique d'un côté et de l'autre sur le plan individuel, la Cour pénale internationale. C'est encore un outil des relations internationales peu connu et encore assez marginal. C'est bien l'objet des mandats d'arrêt de la Cour pénale. Et ça, ça aurait du sens, quoi. De faire en sorte que ces personnages, un jour, soient déférés devant une cour pour qu'ils rendent compte de leurs actes, qui sont des crimes de guerre et des crimes contre l'humanité, dixit, une fois encore, la Cour pénale internationale. Et tous les États que vous avez cités sont membres de la Cour pénale, enfin, sont les États partis au traité de Rome qui a fondé la Cour pénale internationale. Voilà ce qui serait vraiment un acte important et très novateur, en réalité.
6: En propos recueilli par Guilhem Deltaye et Israël qui répond aux sanctions occidentales en dénonçant des mesures honteuses, le gouvernement irlandais doit de son côté présenter aujourd'hui une loi interdisant le commerce avec les colonies israéliennes en Cisjordanie occupée, mesure inédite pour un pays membre de l'Union européenne.
5: À la une également ce matin, Julien, la suite de notre série d'enquêtes au Mozambique.
6: En partenariat avec une dizaine de médias et le réseau de journalistes Forbidden Stories, RFI passe à la loupe la situation du pays et les violences qui le déchirent. Deuxième volet aujourd'hui, toujours dans le Cabo Delgado, région du nord du Mozambique. En proie depuis 10 ans aux attaques meurtrières des terroristes Shebab, c'est aussi là que se trouve l'un des plus grands gisements de gaz naturel au monde, à la frontière avec la Tanzanie, au large de la ville de Palma, le bassin de Rovuma, exploité par un consortium de groupes énergétiques dont Total Energy est majoritaire. C'est sur la péninsule d'Afungi, sur 7000 hectares clôturés, que se trouve le site du projet Mozambique LNG. Ses activités ont repris en janvier après plus de 7 ans de suspension en raison de la menace terroriste. Mais son implantation a provoqué le déplacement de communautés locales et de nombreuses questions restent en suspens. Gaëlle Lalex.
8: Avec ses maisons en dur et ses rues à angle droit, le village de Kitunga ne ressemble à aucun autre. C'est là que les familles déplacées par le projet gazier ont été relogés. José Chila, chef communautaire, ne s'en plaint pas, mais il rappelle que certaines promesses n'ont toujours pas été honorées.
9: Il faut l'extension du village car les enfants grandissent et doivent pouvoir construire leur maison. Ils ont promis que les champs perdus seraient restitués. Ils ont promis un marché, des écoles, un hôpital. À cette heure, ces promesses ne sont pas tenues.
8: Total assure avoir respecté l'accord d'indemnisation. Selon Eduardo Capunde, du noyau pour le développement des communautés du Cabo Delgado, l'arrêt du projet a aussi laissé en suspend la question des compensations collectives.
10: En 2014, une enveloppe de 2,5 millions d'euros avait été définie pour les compensations collectives. Avec la reprise du projet, les discussions repartent. Beaucoup d'années sont passées et beaucoup de choses ont changé, notamment le coût de la vie à Palma.
8: Depuis janvier, l'activité est repartie dans la péninsule d'Afungi, mais le site fonctionne en vase clos pour des raisons de sécurité. Une déception pour les communautés qui espéraient un développement économique. Gerson Malouté est le président de la plateforme des organisations de la société civile du Cabo Delgado.
11: Total doit faire part de ses intentions. Pourquoi leur personnel est confiné? Cela nous préoccupe. Les communautés ne doivent-elles pas tirer profit de ce projet? Quand les réserves de gaz seront finies et que l'entreprise partira, que restera-t-il aux communautés?
8: 643 familles ont été affectées par le projet Mozambique LNG. Gaël Lalex de retour de Pemba, Nairobi, RFI.
6: Et Total Energy également accusé au Mozambique d'abus des droits humains commis par les forces mozambicaines chargées de protéger le site gazier. C'est dans la suite de notre enquête à retrouver sur RFI.fr.
5: Des voitures, des bus et des habitations incendiées, des violences sont embrasées Belfast hier soir.
6: La capitale nord-irlandaise où des figures d'extrême droite et le milliardaire Elon Musk appelaient à des rassemblements après une attaque au couteau imputée à un réfugié soudanais. Plusieurs centaines de manifestants anti-immigration sont sortis dans les rues de la ville, armés notamment de cocktails Molotov et le visage souvent masqué. La première ministre d'Irlande du Nord dénonce des actes de lâcheté répugnants.
5: À la une également, le pape à Barcelone.
6: Léon XIV poursuit son voyage en Espagne et dans la capitale catalane. Il a célébré hier soir une veillée de prière devant 40 000 fidèles, l'occasion d'évoquer des sujets de société. Élise Gazangel.
12: Sur la scène du stade olympique de Barcelone ce mardi, le pape a écouté plusieurs témoignages de jeunes qui l'a aidé. Parmi les sujets traités, notamment la santé mentale, Cristina Coyle, catalane, sort émue aux larmes.
13: J'ai surtout aimé qu'il soit conscient qu'il existe beaucoup de souffrances psychologiques. Moi, j'ai des enfants malades. Et de voir qu'il soutient que le système de santé publique doit en prendre conscience, ça m'a touchée et beaucoup aidée.
12: Deuxième thématique et non des moindres, celle de la violence faite aux femmes après avoir écouté une jeune dont le père a tenté d'assassiner sa mère. Léon XIV lui répond.
14: Cette violence conduit souvent lamentablement au féminicide. Cette réalité dramatique qui a des racines anthropologiques et culturelles, nous devons tous y répondre, en tant que personne et société.
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16: Longtemps appelée Gay Pride, la marche des fiertés ou Pride est organisée dans la majorité des grandes et moyennes villes en France et dans le monde au mois de juin. Souvent synonyme de char, musique et couleurs arc-en-ciel, elle est aussi le symbole d'années de lutte pour les droits des personnes LGBTQIA+. Le collectif Arc en Calade organise la première Pride en Calade le samedi 13 juin prochain et vous donne rendez-vous à Villefranche-sur-Saône. Pour nous en parler...
17: Martina.
16: Anne-Laure.
17: En fait, nous faisons partie d'un collectif qui s'appelle Arc en Calade. C'est un jeune collectif, ça fait à peu près un an qu'on existe. Donc on organise pour la première fois en Villefranche la Pride. L'année dernière, ce qu'on a organisé, c'était plutôt l'After Pride, l'événement qui se déroule après la marche. Et on a collaboré pour la Pride Arbrel. Donc après, on a fait l'After Pride à Villefranche, mais cette année, c'est la première fois qu'on fait vraiment une marche de fierté dans cette ville.
16: Vous n'êtes pas toute seule.
17: Évidemment, oui, effectivement, c'est Arc en Calade qui fait cette Pride, organise cette Pride avec le soutien d'un jeune collectif aussi qui vient de revenir sur Villefranche, qui s'appelle Colliqueer. Il y a aussi Pluriel, qui sont un Arbrel, et puis avec le soutien du Ninkasi. Donc voilà, tout ça c'est un effort collectif.
16: À quel moment elles sont nées et leur histoire?
17: Et en fait la Pride c'est un mouvement de lutte pour les droits de la communauté LGBTQIA+. Ça commence tout en 1969 dans un bar qui s'appelait Stonewall à New York. Il faut savoir qu'à l'époque, c'était interdit de l'homosexualité en États-Unis, donc c'était des bars clandestins. Et une énième descente de la police, c'était la goutte qui a débordé le vase. Et puis alors, les gens ils sont sortis pendant plusieurs jours, plusieurs semaines, dans ce qu'on appelle les émeutes de Stonewall. L'année d'après, ça a commencé d'une manière de commémorer justement ces événements, ces luttes. La marche de fierté, ça naît comme une marche de lutte, une marche contre la répression, une marche contre le système hétéropatriarcal. Et depuis, il y a beaucoup de choses qui sont passées. Et malheureusement, la marche de fierté, elle a été récupérée beaucoup justement par des intérêts capitalistes, par des intérêts économiques. Nous, dans cette première marche qu'on organise à Villefranche, on aimerait bien que ça commence bien. Ça veut dire que ce soit une journée de lutte. C'est aussi une journée de fête, c'est une journée de joie aussi, parce que nous, on fête notre existence et le combat qui nous amène à être ici. Donc il y a de la fête, mais c'est avant tout une manière de nous rendre visibles et de faire pousser les lignes.
16: Sous un acronyme que l'on peut peut-être détailler.
17: LGBTQIA+.
16: Absolument. Oui.
17: La L, c'est pour lesbien. G pour gay, B pour bi, Q pour queer, que c'est un mot assez complexe, peut-être dire un mot sur le mot queer. Le mot queer, c'est un mot qui englobe un peu toutes les minorités des genres qui sont en opposition à l'hégémonie des hétéronormatives. Donc c'est pour ça que ça existe, ces lettres. A, c'est asexuel. I, c'est intersexe, que c'est peut-être la lettre la plus oubliée de l'acronyme, mais c'est des personnes qu'avant on appelait à tort hermaphrodite, mais qui c'est en fait une existence biologique différente à l'homme et à la femme, donc et plus, parce qu'il y en a plus en fait.
16: Après, c'est aussi plein de couleurs, c'est ça, et du spectacle.
17: Oui, effectivement, je pense que dans toutes les manifestations, en fait, même les manifestations politiques, même les gilets jaunes, tout on a vu que dans les manifestations sociales, publiques, il y en a toujours un espace pour la fête, pour la joie, parce que résister, c'est déjà une raison d'être fier, en fait. Et quand on est fier, on a envie de célébrer, on a envie de fêter, on a envie d'être content. Donc j'ai toujours cette volet festif. pour cette année, pour l'After Pride, justement, après la marche. On organise plusieurs présentations, des spectacles, des drags. Il va y avoir une scène ouverte. C'est aussi une opportunité pour l'expression artistique.
16: C'est les drapeaux aussi. Il y aura des drapeaux, j'imagine.
17: Oui, oui, mais je pense que...
16: C'est... Il y a une importance, avec des couleurs différentes, etc.
17: Oui, ouais, bien sûr.
16: Pour marquer chaque...
17: Oui, bien sûr, il y a les drapeaux arc-en-ciel. C'est le drapeau le plus... qui englobe un peu toute la communauté. Mais après, il y a le drapeau blanche, rose et bleu, par exemple, qui c'est le drapeau trans. Mais il y a aussi le drapeau non-binaire, le drapeau lesbien. Et tous ces drapeaux, c'est important. Ça fait partie, justement, de l'expression visuelle, voilà, de notre identité.
16: Même si tout n'est pas rose, bien évidemment, mais il y a aussi, dans l'histoire, un développement des droits, des améliorations.
17: Oui, oui, on peut pas nier qu'il y a eu des avancées. Ils ne sont pas arrivés comme ça. Il a fallu les s'arracher, corps et à sang. Mais effectivement, pour parler de l'histoire de la Pride, effectivement, depuis Stonewall, à l'époque où l'homosexualité est interdite, bah effectivement, maintenant, on a plus de liberté, on passe à la radio, donc on a vraiment un petit peu plus de visibilité. Mais il faut dire aussi que malheureusement, depuis quelques années, il y a un recul de nos droits. Et la communauté trans, par exemple, est très, très attaquée. Et des choses qu'on croyait acquises, maintenant, ils sont encore mises en question. Nos identités, nos...

0: justement toutes ces discriminations, ça aussi, ça porte sur des personnes qui sont en souffrance.
1: Oui, oui, la communauté, dans la communauté LGBTQIA+, et c'est pareil pour d'autres communautés minorisées ou racialisées, il y a les vulnérabilités qui s'ajoutent un derrière l'autre, par justement la discrimination, ça entraîne l'isolement, ça entraîne justement qu'on n'ait pas accès à l'éducation, on n'ait pas accès à tas de choses. Donc toute cette accumulation de vulnérabilité, eh bien ça fait effectivement que la communauté LGBTQIA+, ils ressent plus les dominations, les oppressions qui en fait s'exercent sur toute la société. Mais comme on est vulnérable, c'est encore plus chaud.
0: Et même aussi, des menaces assez constantes, voilà, on vous harcèle.
1: Oui, oui, il y a effectivement, d'un côté, il y a la violence qu'on peut appeler institutionnelle, la violence systémique, enracinée dans une société patriarcale, dans un gouvernement qui n'est pas sensible, en fait, chaque droit, chaque concession qu'on arrive à arracher, c'est justement parce qu'on lutte, mais il y a toujours cette résistance. Et après, effectivement, dans la société, individuellement, les personnes parfois sont mal informées. Il y a encore beaucoup de préjugés, beaucoup de tabous, beaucoup de peurs morales. Donc, effectivement, il y a certaines personnes qui passent à l'acte, que ce soit des insultes, des violences physiques, des agressions sexuelles. Donc, oui, on vit ça dans le quotidien.

0: Anne-Laure, vous êtes venue pour un témoignage.
1: Oui, effectivement, moi j'ai rejoint ce collectif qui m'a très bien accueillie fin d'année dernière. Je milite à leur côté. Voilà, donc moi je suis une femme blanche, hétérosexuelle et alliée. Je suis venue ici aussi pour témoigner du fait que je pense que les personnes hétérosexuelles doivent absolument s'impliquer dans cette cause. Tout simplement parce que je pense que si toutes les personnes hétérosexuelles font l'effort d'imaginer un instant que demain, par exemple, être hétérosexuel soit quelque chose qu'il faille cacher, que la société nous demanderait de cacher, que demain les hétérosexuels n'osent pas tenir la main de la personne qu'elles aiment dans la rue parce qu'elles ont peur du regard des autres, que demain les hétérosexuels doivent se poser la question de savoir si en famille, au travail, avec de nouveaux amis, ils peuvent être eux-mêmes, est-ce qu'ils vont avoir des problèmes ou pas. Donc moi je pense qu'en fait les droits humains pour moi ne sont pas des droits à géométrie variable et que je souhaiterais vraiment et j'en serais heureuse que le 13 juin durant toute cette journée, voilà, les personnes qui ne font pas partie de la communauté LGBTI+ se mobilisent parce que finalement ça pourrait être nous dans la mesure où on choisit ni son corps, ni son sexe, ni sa sexualité. Je pense que c'est un combat qu'il faut vraiment mener collectivement. Voilà, et j'essaie de donner un peu de mon énergie à ce collectif magnifique qu'est celui d'Arc-en-Calade.

0: défilé, le rendez-vous, c'est Martina.
1: Tout ça commence à 14h-15h à la place Simone Veil. On va faire cette marché des créateurs et des associations, des collectifs queer et engagés.
0: Donc à partir de 15h, hein, c'est ça.
1: À partir de 15h, ouais. Mmh. Donc, et la déambulation, la marche à proprement parler, ça va partir de la place des Sars, donc on fera une déambulation dans le parcours. Est-ce que c'est déjà défini alors, parcours?
2: Oui, dans un parcours qui est défini, effectivement. Je tiens juste à préciser qu'au départ, on voulait partir de la place Simone Veil, ce qui était tout à fait cohérent, mais que tenant compte des réticences des pouvoirs publics et du nombre de policiers mis à disposition, on a ajusté notre marche pour qu'elle se fasse dans les meilleures conditions possibles. Et donc, effectivement, elle partira de la place des Arts. On déambule sur un parcours assez classique, on ne dévoilera pas pour que toutes les personnes viennent nombreuses découvrir quel est ce parcours, et on terminera effectivement Place des Arts pour ensuite retourner

0: Simone Veil pour la suite de la journée, comme le disait Martina, la scène ouverte et puis la soirée queer, Pride, After Pride. Voilà, en deuxième partie de soirée, pouvoir danser tout ensemble et tous ensemble.
1: On a tout dit ?
0: Moi, j'ajouterais quand même une chose, c'est que je ne sais pas s'il est nécessaire d'y réfléchir, mais en admettant qu'il le faille, ce que je voudrais dire, c'est que je pense qu'on a toutes et tous, absolument toutes et tous, autour de nous, des gens qu'on aime. Et je pense que dans les personnes qu'on aime, il y a des personnes concernées par la communauté LGBTI+. Et je pense que ne rien faire, en tout cas en tant qu'hétérosexuel, c'est une forme d'acceptation contre laquelle je me lève. Et que c'est comme glisser un bulletin de vote dans une urne. Il faut toujours penser aux personnes à qui on fait du mal quand on ne met pas le bon bulletin. Et il faut aussi penser aux personnes à qui on fait du mal quand on n'agit pas.
1: Merci. Merci à toutes les deux.
2: Merci.
1: La Pride lutte contre toute discrimination pour défendre les droits de chaque personne, quelle que soit son identité de genre ou son orientation sexuelle. Le collectif Art en Calade organise la première Pride en Calade dans le cadre de la Journée des Fiertés le samedi 13 juin prochain à partir de 14h au Parc Simone Veil, l'écoquartier à Villefranche-sur-Saône. Soyez nombreux.
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1: Andréane Mélard.
0: Bonjour Gaëtan Plenel.
2: Bonjour Andréane, bonjour à tous.
0: Des frappes américaines cette nuit en Iran.
2: Qui a répliqué en visant des bases américaines dans la région. On fait le point avant de parler de l'autre front de cette guerre. Le Liban et le Sud, toujours pilonnés par l'armée israélienne, notamment à Tyr, vous entendrez ses habitants. Dans ce journal également, une nuit de violence en Irlande du Nord après une manifestation anti-immigration. À manifestation aussi hier au Kenya pour s'opposer à l'idée d'un centre de traitement pour les ressortissants américains qui pourraient éventuellement être exposés au virus Ebola. La perpétuité proposée par le gouvernement français pour les violeurs d'enfants récidivistes. Et puis on va parler de dispositifs sécuritaires en Inde d'abord pour éviter de nouvelles fraudes en marge d'un examen. Et puis au Mexique aussi, à la veille du mondial masculin de football.
0: C'est une ville désormais quasiment déserte dans le sud du Liban.
2: Tyr, connu pour ses plages et son site archéologique, connu aussi désormais pour les bombes israéliennes qui y pleuvent. C'était à nouveau le cas hier. 11 morts au total à Tyr et dans ses environs avant et après l'appel à évacuation lancé par l'armée israélienne. Un appel qui concernait cette fois la ville en entier, y compris le quartier chrétien qui était jusqu'ici épargné et où de nombreux déplacés avaient trouvé refuge. Les habitants, je le disais, ont fui hier, mais pas tous. Certains sont restés malgré les risques, malgré la peur. Notre correspondante au Liban a pu parler avec Amélie David.
3: Ariane, française, vit à Tyr depuis 6 ans et depuis 2024 dans le quartier chrétien, désormais sous ordre d'évacuation forcée de l'armée israélienne. Elle témoigne.
4: J'évite d'aller plus loin que le souk. La ville est plutôt désertée, évidemment aussi dans le quartier chrétien aujourd'hui. Moi, pour des raisons personnelles, je n'ai pas souhaité partir parce que j'ai encore plus peur sur la route que quand je suis dans mon domicile.
3: Zeynab, déplacée de Naoura à la frontière, village complètement détruit, vit dans une école de Tyr depuis bientôt 3 ans. Elle a elle aussi choisi de rester malgré tout.
5: Nous y restons, nous travaillons la terre et nous nourrissons les gens. Tout ce que nous pourrons faire pour les aider, nous continuerons à le faire. Nous ne partirons jamais d'ici. J'espère que tout le monde, les pays étrangers, les pays arabes, nous aideront afin que cette guerre prenne fin avec le moins de pertes possible. Même si nous avons déjà énormément perdu, vraiment énormément, ça suffit toutes ces pertes, qu'ils arrêtent cette guerre.
3: Hassan souhaite rester dans le centre de la cité antique malgré la peur qui l'ont. Il exprime sa colère.
6: Le monde s'est endormi, le monde entier a mis ses mains sur les yeux et ne veut pas écouter. J'espère juste que tout cela s'arrête et qu'on arrête de tuer des enfants, des femmes et des personnes âgées.
3: Les responsables religieux chrétiens de Tyr ont appelé les autorités libanaises et la communauté internationale à agir pour protéger les civils. Amélie David, Beyrouth, RFI.
2: Pendant ce temps, en Iran, des frappes cette nuit dans le sud du pays. Elles ont visé des installations de défense, notamment près du détroit d'Hormuz, des représentants de Washington après la destruction hier au-dessus de ce même détroit d'un hélicoptère américain. L'Iran est pointé du doigt sans revendication de son côté mais avec des représailles à son tour dans les pays de la région abritant des bases américaines au Koweït et en Jordanie. Des pays de la région qui ont la responsabilité légale et morale d'empêcher les Américains et Israël de frapper l'Iran. C'est ce que dit ce matin le ministère iranien des Affaires étrangères. On continue évidemment à suivre la situation dans nos éditions mais aussi sur notre live. Rendez-vous sur RFI.fr.
0: Des incidents, Gaëtan, hier en marge de manifestations en Irlande du Nord.
2: Des cortèges après une attaque au couteau lundi soir à Belfast. Les images ont beaucoup choqué. On y voyait l'agresseur présumé, un ressortissant africain, assis sur sa victime en sang. Elle est d'ailleurs toujours dans un état grave. La piste terroriste ne semble pas privilégiée pour l'instant. Clémence Pénard, vous êtes notre correspondante en Irlande. Et il y a donc eu des rassemblements anti-immigration hier soir à Belfast avec des scènes de violence.
7: Oui, des centaines de personnes, la plupart masquées, se sont regroupées à différents carrefours de la capitale. Ils ont bloqué des routes, brûlé des voitures, dont un bus à l'aide de cocktails Molotov. Et surtout, plusieurs maisons et un magasin africain ont aussi été incendiés dans la soirée. Michelle O'Neill, la première ministre d'Irlande du Nord, a dénoncé des scènes de pur vandalisme. L'auteur présumé, que la police dit originaire du Soudan, est un demandeur d'asile d'une trentaine d'années. Il serait passé par Paris, puis Dublin, avant de rejoindre en 2023 Belfast en bus et il doit comparaître aujourd'hui devant un tribunal pour tentative de meurtre. Alors dans le quartier de Sandy Row, déjà touché par des émeutes similaires en août 2024, les communautés immigrées se tairent et les commerçants soudanais avaient baissé les rideaux métalliques de leurs boutiques dès 16h hier. Ces émeutes ont fait suite à l'appel lancé sur les réseaux sociaux par plusieurs figures de l'extrême droite, dont le militant connu sous le nom de Tommy Robinson, qui a exhorté la population à travers le Royaume-Uni à manifester contre l'immigration.
2: Merci Clémence Ménard, correspondante de RFI en Irlande. Et 70 milliards pour lutter contre l'immigration, ça c'est le montant du texte budgétaire approuvé hier par la Chambre américaine des représentants, avec notamment une grosse enveloppe pour l'ICE, la police de l'immigration, aux méthodes particulièrement décriées.
0: En France, c'est un échec, reconnaît le directeur général de la gendarmerie nationale.
2: Sur le plateau de nos confrères de TF1, il a parlé de délais d'instruction de plaintes parfois trop longs dans le pays. Un phénomène mis en cause après la mort de Liana, collégienne de 11 ans. Certaines plaintes visant son meurtrier présumé et concernant d'autres faits de pédocriminalité n'avaient pas encore abouti. Parfois, il n'avait même pas encore été interrogé. Hier, le Premier ministre Sébastien Lecornu a proposé plusieurs mesures devant l'Assemblée nationale. Il veut notamment alourdir les peines en faisant risquer à un violeur d'enfants en série la prison à perpétuité, contre 20 ans de prison actuellement, Raphaël Delvolvé.
1: Aux yeux de Sébastien Lecornu, c'est la mesure prioritaire.
8: La première question, c'est évidemment l'alourdissement des peines.
1: Et il a pour cela l'approbation de sa majorité, notamment de la centriste Perrine Goulet, très engagée sur la protection de l'enfance.
9: Comment on va pouvoir dire après aux gens que vous avez été condamné pour un, mais faites-en 40, de toute façon vous aurez la même peine. Mais à un moment, non.
1: La droite n'y est sans surprise pas hostile. Tout comme l'extrême droite, le RN et Marine Le Pen voteront la mesure, mais non sans tenser d'exécutif. Michael Taverne.
10: Je suis ravi que le Premier ministre reprenne une proposition de Marine Le Pen. Nous arrivons à la fin du quinquennat d'Emmanuel Macron. Je constate que la France est un champ de ruines sur le domaine régalien.
1: Sur le papier, une majorité existe dans l'hémicycle, même si la gauche dans son ensemble désapprouve l'alourdissement des peines et fera entendre sa voix. La perpétuité, ça n'est pas la priorité pour l'insoumise Gabrielle Catala.
11: On devrait mettre des moyens pour que d'abord les plaintes soient traitées correctement avant de parler, encore une fois, d'aggravation des peines.
1: Plus que des sanctions, la gauche réclame des moyens, ce qui n'est à cette heure pas la priorité d'un gouvernement souhaitant aller vite. Il choisit de faire débattre les députés de cette perpétuité pour les violeurs en série dès le 15 juillet prochain.
2: Raphaël Delvolvé.
0: Et sur cette affaire, Liana, notre invité après ce journal au micro d'Arnaud Pontus, maître Dominique Attias. En République démocratique du Congo, plusieurs syndicats de médecins appellent à une grève générale à partir d'aujourd'hui.
2: Pour protester notamment contre des salaires jugés trop faibles et plus largement pour alerter sur la précarité d'un secteur pourtant en première ligne dans l'épidémie d'Ebola. Selon le dernier bilan, on est à 550 cas confirmés en RDC, dont 101 décès.
0: Un mort également au Kenya.
2: À lui n'avait pas contracté le virus, personne d'ailleurs dans le pays, mais il a été tué hier à Nanyuki, touché a priori par un tir de police. Ça s'est passé en marge d'une nouvelle manifestation contre un projet de centre de quarantaine pour les ressortissants américains exposés au virus Ebola, un projet qui pourrait voir le jour sur une base aérienne près de cette ville de Nanyuki. Projet quand même, rappelons-le, suspendu par la justice, mais toujours pas officiellement abandonné pour l'instant. Alors ses opposants n'abandonnent pas le combat non plus. Reportage de notre envoyé spécial Alban Tiroir.
12: Dès le matin, les forces de l'ordre sont déployées dans le centre-ville et arrêtent des manifestants, puis tentent de disperser la foule avec des tirs de gaz lacrymogène et des canons à eau. Des affrontements entre forces de l'ordre et manifestants éclatent ensuite. Nick Kahari et Zach Adikogi sont descendus plus tôt dans la rue pour exprimer leur mécontentement.
13: Nous sommes très en colère à cause de ce qui se passe. Notre gouvernement ne semble pas vouloir écouter la population. C'est profondément injuste, car cela va à l'encontre de l'article 37 de la Constitution qui garantit aux Kenyans le droit de se réunir, de manifester et de protester.
14: Nous ne voulons pas de quarantaine Ebola ici à Laikipia. C'est une mauvaise décision. C'est une maladie. Nous ne pouvons pas accepter de nouvelles maladies dans notre ville.
12: La justice kenyane a suspendu la mise en place du centre, mais les autorités ont déjà affirmé leur volonté de poursuivre le projet. À Nanyuki, dans le comté de Laikipia, cette possibilité inquiète les entreprises, comme Martin Macaria, loueur de voitures.
15: Laikipia est une destination touristique. Quand des cas contact Ebola vont commencer à arriver ici, plus personne ne va vouloir venir. Mon activité va être fortement impactée.
12: Alban Tiroir, de retour de Nanyuki, RFI.
0: Des renforts de l'armée de terre et de l'armée de l'air indienne, c'est assez inhabituel pour un simple examen.
2: Et sauf qu'il n'est pas si simple que ça. Ce concours national d'entrée en médecine, le mois dernier, il y avait eu des cas de fraude. Alors les examens auront à nouveau lieu le 21 juin. Et cette fois, toutes les précautions ont été prises, Abdoulaye Rally.
16: Depuis lundi, les professeurs qui rédigent les nouveaux questionnaires sont confinés au secret dans la capitale indienne. Plus de 2 millions de candidats s'apprêtent à repasser le concours de médecine sous contrôle.
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18: appelée Gay Pride, la marche des fiertés ou Pride, est organisée dans la majorité des grandes et moyennes villes en France et dans le monde au mois de juin. Souvent synonyme de chars, musique et couleurs arc-en-ciel, elle est aussi le symbole d'années de lutte pour les droits des personnes LGBTQIA+. Le collectif Arc-en-Calade organise la première Pride en Calade le samedi 13 juin prochain et vous donne rendez-vous à Villefranche-sur-Saône. Pour nous en parler...
19: Martina.
20: Anne-Laure.
19: En fait, nous faisons partie d'un collectif qui s'appelle Arc-en-Calade. C'est un jeune collectif, ça fait à peu près un an qu'on existe. Donc on organise pour la première fois en Villefranche la Pride. L'année dernière, ce qu'on a organisé, c'était plutôt l'After Pride, l'événement qui se déroule après la marche. Et on a collaboré pour la Pride Arbrel. Donc après, on a fait l'After Pride à Villefranche, mais cette année, c'est la première fois qu'on fait vraiment une marche de fierté dans cette ville.
18: Avec, vous n'êtes pas toute seule?
19: Évidemment, oui, effectivement, c'est Arc-en-Calade qui fait cette Pride, organise cette Pride avec le soutien d'un jeune collectif aussi qui vient de revenir sur Villefranche, qui s'appelle Colliqueer. Il y a aussi Pluriel, qui sont un Arbrel, et puis avec le soutien du Nimkasi. Donc voilà, tout ça, c'est un effort collectif.
18: À quel moment elles sont nées et leur histoire?
19: Et en fait, la Pride, c'est un mouvement de lutte pour les droits de la communauté LGBTQIA+. Ça commence tout en 1969 dans un bar qui s'appelait Stonewall à New York. Il faut savoir qu'à l'époque, c'était interdit de l'homosexualité aux États-Unis, donc c'était des bars clandestins. Et une énième descente de la police, c'était la goutte qui a débordé le vase. Et puis alors, les gens ils sont sortis pendant plusieurs jours, plusieurs semaines, dans ce qu'on appelle les émeutes de Stonewall. L'année d'après, ça a commencé une manière de commémorer justement ces événements, ces luttes. La marche de fierté, ça naît comme une marche de lutte, une marche contre la répression, une marche contre le système hétéropatriarcal. Et depuis, il y a beaucoup de choses qui sont passées. Et malheureusement, la marche de fierté, elle a été récupérée beaucoup justement par des intérêts capitalistes, par des intérêts économiques. Nous, dans cette première marche qu'on organise à Villefranche, on aimerait bien que ça commence bien. Ça veut dire que ce soit une journée de lutte. C'est aussi une journée de fête, c'est une journée de joie aussi, parce que nous, on fête notre existence et le combat qui nous amène à être ici. Mais donc, il y a de la fête, mais c'est avant tout une manière de nous rendre visibles et de faire pousser les lignes. Quoi.
18: Sous un acronyme que l'on peut peut-être détailler.
19: LGBTQIA+.
18: Absolument. Oui.
19: La L, c'est pour lesbiens. G pour gay, B pour bi, Q pour queer, que c'est un mot assez complexe, peut-être dire un mot sur le mot queer. Le mot queer, c'est un mot qui englobe un peu toutes les minorités des genres qui sont en opposition à l'hégémonie des hétéronormatives. Donc c'est pour ça que ça existe, ces lettres. A, c'est asexuel. I, c'est intersexe, que c'est peut-être la lettre la plus oubliée de l'acronyme, mais c'est voilà des personnes que avant on appelait à tort hermaphrodite, mais qui c'est en fait c'est une existence biologique différente à l'homme et à la femme, donc et plus parce que il y en a plus en fait.
18: Après, c'est aussi plein de couleurs, c'est ça, et du spectacle.
19: Oui, effectivement, c'est. Je pense que dans toutes les manifestations, en fait, même les manifestations politiques, même les gilets jaunes, tout on a vu que dans les manifestations sociales publiques, il y en a toujours un espace pour la fête, pour la joie, parce que résister, c'est déjà une raison d'être fier, en fait. Et quand on est fier, on a envie de célébrer, on a envie de fêter, on a envie d'être content. Donc j'ai toujours cette volet festif. Pour cette année, pour l'After Pride, justement, après la marche, on organise plusieurs présentations, des spectacles, des dragues. Il va y avoir une scène ouverte. C'est aussi une opportunité pour l'expression artistique.
18: C'est les drapeaux aussi. Il y aura des drapeaux, j'imagine.
19: Oui, mais je pense que...
18: Qui ont une importance, avec des couleurs différentes, etc. Oui,
19: ouais, bien sûr.
18: Pour marquer chaque...
19: Oui, bien sûr, il y a les drapeaux arc-en-ciel. C'est le drapeau le plus... qui englobe un peu toute la communauté, mais après il y a le drapeau blanche, rose et bleu, par exemple, c'est le drapeau trans, mais il y a aussi le drapeau non-binaire, le drapeau lesbien, et tous ces drapeaux, c'est important, ça fait partie justement de l'expression visuelle, voilà, de nos identités.
18: Même si tout n'est pas rose, bien évidemment, mais il y a aussi dans l'histoire un développement des droits, des améliorations.
19: Oui, oui, on peut pas nier qu'il y a eu des avancées. Ils sont pas arrivés comme ça, il a fallu les s'arracher corps et à sang. Mais effectivement, pour parler de l'histoire de la Pride, effectivement, depuis Stonewall, à l'époque où l'homosexualité est interdite, ben effectivement, maintenant, on a plus de liberté, on passe à la radio, donc on a vraiment un petit peu plus de visibilité. Mais il faut dire aussi que malheureusement, depuis quelques années, il y a un recul de nos droits. Et la communauté trans, par exemple, est très, très attaquée. Et des choses qu'on croyait acquises, maintenant, ils sont encore mises en question. Nos identités, nos possibilités, nos accès à la santé, la discrimination au logement, la discrimination à l'emploi, tout ça, ça s'améliore petit à petit, mais on souffre encore beaucoup. J'ai encore à peine quelques semaines, la caisse d'assurance maladie a été condamnée, en fait, en Rouen, à Lyon, pour ne pas vouloir prendre en charge le parcours de transition des deux personnes trans. Donc c'est toujours un combat juridique, politique, social qu'on mène. Mais oui, évidemment, il y a des avancées.
18: Vous avez parlé aussi de quelque chose d'important aussi, peut-être que l'on connaît moins, si justement

0: Plus ils ressentent, plus les dominations, les oppressions qui en fait s'exercent sur toute la société. Mais comme on est vulnérable, bah, c'est encore plus chaud.
1: Et même aussi, les dominations sont assez constantes, voilà, on vous harcèle.
0: Oui, enfin, il y a effectivement, d'un côté, il y a la violence qu'on peut appeler institutionnelle, la violence systémique, enracinée dans une société patriarcale, dans un gouvernement qui n'est pas sensible, en fait, chaque droit, chaque concession qu'on arrive à arracher, c'est justement parce qu'on lutte, mais il y a toujours cette résistance. Et après, effectivement, dans la société, individuellement, les personnes parfois sont mal informées. Il y a encore beaucoup de préjugés, beaucoup de tabous, beaucoup de peurs morales. Donc, effectivement, il y a certaines personnes qui passent à l'acte, que ce soit des insultes, des violences physiques, des agressions sexuelles. Donc, oui, on vit ça dans le quotidien.

0: Anne-Laure, vous êtes venue pour un témoignage.
1: Oui, effectivement, moi j'ai rejoint ce collectif qui m'a très bien accueillie fin d'année dernière. Je milite à leur côté. Voilà, donc moi je suis une femme blanche, hétérosexuelle et alliée. Je suis venue ici aussi pour témoigner du fait que je pense que les personnes hétérosexuelles doivent absolument s'impliquer dans cette cause. Tout simplement parce que je pense que si toutes les personnes hétérosexuelles font l'effort d'imaginer un instant que demain, par exemple, être hétérosexuel soit quelque chose qu'il faille cacher, que la société nous demanderait de cacher, que demain les hétérosexuels n'osent pas tenir la main de la personne qu'elles aiment dans la rue parce qu'elles ont peur du regard des autres, que demain les hétérosexuels doivent se poser la question de savoir si en famille, au travail, avec de nouveaux amis, ils peuvent être eux-mêmes, est-ce qu'ils vont avoir des problèmes ou pas. Donc moi je pense qu'en fait les droits humains pour moi ne sont pas des droits à géométrie variable et que je souhaiterais vraiment et j'en serais heureuse que le 13 juin durant toute cette journée, voilà, les personnes qui ne font pas partie de la communauté LGBTI+ se mobilisent parce que finalement ça pourrait être nous dans la mesure où on choisit ni son corps, ni son sexe, ni sa sexualité. Je pense que c'est un combat qu'il faut vraiment mener collectivement. Voilà, et j'essaie de donner un peu de mon énergie à ce collectif magnifique qu'est celui d'Arc-en-Calade.

0: cours, le défilé, le rendez-vous, c'est Martina.
1: Tout ça commence à 14h, 15h à la place Simone Veil. On va faire cette marché des créateurs et des associations, des collectifs queer et engagés.
0: Donc à partir de 15h, hein, c'est ça.
1: À partir de 15h, ouais. Mmh. Donc, et la déambulation, la marche à proprement parler, ça va partir de la place des Sars, donc on fera une déambulation dans le parcours. Est-ce que c'est déjà défini alors parcours?
2: Oui, dans un parcours qui est défini, effectivement. Je tiens juste à préciser qu'au départ, on voulait partir de la place Simone Veil, ce qui était tout à fait cohérent, mais que tenant compte des réticences des pouvoirs publics et du nombre de policiers mis à disposition, on a ajusté notre marche pour qu'elle se fasse dans les meilleures conditions possibles. Et donc, effectivement, elle partira de la place des Arts. On déambule sur un parcours assez classique qu'on ne dévoilera pas pour que toutes les personnes viennent nombreuses découvrir quel est ce parcours, et on terminera effectivement place des Arts pour ensuite retourner place Simone Veil pour la suite de la journée, comme le disait Martina, la scène ouverte et puis la soirée queer, pride, after pride, voilà, en deuxième partie de soirée, pouvoir danser tout ensemble et tous ensemble.
0: On a tout dit ?
2: Moi j'ajouterais quand même une chose, c'est que je ne sais pas s'il est nécessaire d'y réfléchir, mais en admettant qu'il le faille, ce que je voudrais dire, c'est que je pense qu'on a toutes et tous, absolument toutes et tous, autour de nous, des gens qu'on aime. Et je pense que dans les personnes qu'on aime, il y a des personnes concernées par la communauté LGBTI+. Et je pense que ne rien faire, en tout cas en tant

0: hétérosexuel. C'est une forme d'acceptation contre laquelle je me lève. Et que c'est comme glisser un bulletin de vote dans une urne. Il faut toujours penser aux personnes à qui on fait du mal quand on ne met pas le bon bulletin. Et il faut aussi penser aux personnes à qui on fait du mal quand on n'agit pas.
1: Merci. Merci à toutes les deux.
2: Merci.
1: La Pride lutte contre toute discrimination pour défendre les droits de chaque personne, quelle que soit son identité de genre ou son orientation sexuelle. Le collectif Art en Calade organise la première Pride en Calade dans le cadre de la Journée des Fiertés le samedi 13 juin prochain à partir de 14h au parc Simone Veil, l'écoquartier à Villefranche-sur-Saône. Soyez nombreux.
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1: Emma Martin, Pauline Moreau, bonjour.
2: Bonjour.
1: Un nouveau rendez-vous de Cap sur l'emploi, le MAC de France Travail. Emma Martin, vous êtes conseillère France Travail Pro à l'agence de Villefranche-sur-Saône en lien avec les employeurs du bassin. Pauline Moreau, vous êtes conseillère emploi, vous accompagnez les demandeurs d'emploi dans la recherche d'emploi et projets professionnels à France Travail Villefranche. Et nous abordons aujourd'hui le sujet, les vendanges. Alors Emma, pouvez-vous nous présenter les vendanges ?
2: Bien sûr. Les vendanges, ça consiste à récolter manuellement les grappes de raisin dans les parcelles de vigne des viticulteurs à l'aide d'un sécateur qui est mis à disposition par l'employeur. On distingue différents postes, des postes de coupeur qui consistent à récupérer les grappes de raisin à l'aide d'un sécateur et de les mettre dans des seaux. Les seaux seront après récupérés par ce qu'on appelle un porteur. Un porteur, c'est une personne qui a une hotte sur le dos, la hotte qui est fournie par l'employeur et qui peut aller jusqu'à 35 kilos. Donc il faut bien en avoir connaissance avant de prendre ce type de poste parce que c'est quand même assez lourd. Et donc le porteur récupère le contenant des seaux pour le vider à l'intérieur des remorques, des tracteurs qui seront mis à disposition donc sur les parcelles. Et on a également un poste qui a un poste de tractoriste. C'est une personne du coup qui va déplacer ses tracteurs d'un point A à un point B, c'est-à-dire ça peut aller du domaine de l'employeur jusqu'à une parcelle et de le ramener soit sur un domaine, soit dans une cave coopérative qui va permettre après donc de vider le contenant des remorques. Sur la période, on est plutôt aux alentours de fin août, début septembre en fonction des années et en fonction de la météo, donc c'est vraiment fluctuant chaque année. Sur la durée, elle varie également en fonction de la taille du domaine du viticulteur. On a des offres d'emploi qui peuvent être enregistrées pour des durées de 2-3 jours comme pour des durées d'environ un mois. Pour la rémunération, on est autour du SMIC horaire qui a évolué en date du 1er juin. On est à 12,31 € de l'heure. Et après, c'est à la main de l'employeur s'il souhaite mettre un salaire plus élevé que le SMIC. Et à France Travail, et les viticulteurs vont distinguer deux types de postes. Des postes en grande journée, donc qui ne nécessitent pas de rester sur le domaine le soir, ce qui ne seront pas des postes proposés en nourri. Et on a des postes en nourri-logé, donc pour des personnes qui pourraient venir d'un peu loin et qui n'ont pas de possibilité de logement à titre personnel, peuvent directement aller sur des parcelles où on propose le couchage, mais avec des repas pris en charge, donc le petit déjeuner, le déjeuner et le repas du soir, mais qui seront déduits du salaire du candidat.
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1: Pauline, vous faites partie de l'équipe sectorielle agriculture viticulture. Pouvez-vous nous détailler ?
3: Effectivement, nous avons 5 équipes sectorielles au sein de notre agence. Nous avons hôtellerie, café, restauration, bar, commerce, transport BTP, industrie, service à la personne, santé et pour finir donc notre équipe agriculture viticulture. En fait, ces équipes ont pour but tout simplement de travailler et mettre en action des choses sur leur secteur défini pour faire découvrir les métiers, pour voir des offres, etc.
1: L'équipe sectorielle agriculture viticulture, c'est quoi ?
2: Sur l'agence de Villefranche-sur-Saône, on est 9 conseillers, toutes dominantes confondues, donc entreprise, placement et gestion des droits. Le but était d'avoir toutes les dominantes représentées pour impliquer tout le monde dans l'agence et avoir les expertises aussi personnelles de chaque personne de l'agence et qui est pilotée également par un responsable d'équipe. Cette équipe, elle a pour rôle de créer et de piloter des actions pour promouvoir le secteur agricole et viticole, surtout sur notre bassin où on a pas mal de vignobles représentés, tout au long de l'année auprès des demandeurs d'emploi. Et puis ça s'inscrit aussi dans un besoin de réponse aux entreprises qui sont en manque de candidats Donc le but est de leur faire découvrir à ces candidats qui n'ont pas forcément l'idée de se tourner vers différents secteurs d'activité, leur faire découvrir quels sont les métiers qui peuvent être représentés, quelles sont les conditions de travail, quels sont les débouchés. Donc le but est vraiment de promouvoir ce secteur d'activité tout au long de l'année. Et c'est vrai que sur la team agriculture-viticulture, on a une grosse période donc, qui est de mai à septembre pour représenter donc, les vendanges. Nous travaillons en collaboration avec les acteurs du secteur tels que Agri-Emploi, Graines d'Emploi, la mission locale, Cap Emploi, et puis on est en partenariat aussi très proche avec le France Travail de Belleville, avec lesquels on met des actions communes tout au long des vendanges chaque année. Les teams sectoriels ont aussi des semaines thématiques afin de faire découvrir plus spécifiquement sur une semaine et au plus grand nombre des différents secteurs d'activité et des métiers. Et là, par exemple, sur la semaine du 1er juin, on a la semaine de l'agriculture où France Travail mettait à disposition des webinaires, 23 webinaires, pour faire découvrir aux candidats qui étaient intéressés différents secteurs d'activité auxquels ils n'auraient pas forcément pensé.
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1: Quelles sont les réalisations de l'équipe en 2025?
3: Alors en 2025, nous avons mis en place des actions de proximité dans un premier temps, donc avec la communication notamment. Nous avons eu des affichages à la gare de Villefranche, dans les boutiques également et aussi sur les panneaux lumineux des communes avoisinantes. On a eu également des posts sur les réseaux sociaux et dans la presse locale. Nous avions deux conseillers présents lors de l'ODG, organisme de défense et de gestion Beaujolais, pour connaître les besoins en recrutement des viticulteurs, parce que c'est une action où tous les viticulteurs se rassemblent pour avoir un maximum d'informations, donc justement liées à la date des vendanges, etc. Nous avons aussi donc la présence de conseillers sur la réunion pré-vendange avec la MSA. Nous avions aussi dirigé une action vendange à Belleroche. Nous avions aussi un stand lors du Stade vers l'emploi où sont convoqués et invités des demandeurs d'emploi pour leur communiquer les informations et encore une fois retenir leurs besoins. Nous avons la présence d'un viticulteur aussi qui est venu sur notre agence pour présenter donc à un groupe en collectif le métier, ses besoins en recrutement et pouvoir faire des entretiens flash également directement sur le flux. Emma, de votre côté, en termes de recrutement, vous avez aussi eu des actions. Quel est le bilan sur 2025?
2: Eh bien, l'année dernière, on a recensé 50 offres d'emploi sur le bassin de Villefranche-sur-Saône, ce qui représentait 490 postes. On fait la distinction à France Travail entre le nombre d'offres et le nombre de postes, puisqu'une offre d'emploi peut représenter plusieurs postes à pourvoir, et c'est notamment le cas pour les vendanges. On sait qu'un viticulteur peut poser une offre d'emploi et avoir besoin d'une cinquantaine de vendangeurs. Et avec Belleville, on a enregistré une centaine d'offres, ce qui représentait plus de 1000 postes, donc qui était quand même plutôt bien réparti entre Villefranche et le secteur de Belleville. Pour permettre tout ça, on a des outils qui sont spécifiques. On gère une ligne téléphonique à destination des vendangeurs dont ils ont accès au niveau France entière. On diffuse vraiment cette ligne téléphonique sur notre intranet pour que toutes les personnes qui ne sont pas en local puissent nous contacter pour avoir des informations sur les vendanges. Donc chaque année, cette ligne est renouvelée et on la tient en commun avec le France Travail de Belleville et Graines d'Emploi. Côté viticulteur, on a les lignes téléphoniques classiques destination des viticulteurs qui est le 3995 ou des numéros en local qui est les 0474 que chaque viticulteur peut retrouver sur son espace recruteur s'ils en ont un. Donc voilà, on répond à leur appel et on enregistre leurs besoins directement s'il y a des besoins d'enregistrer ou on répond à leurs questions. Pauline, de ton côté, est-ce que tu peux nous dire un petit peu comment on fait pour promouvoir les vendanges en agence?
3: Eh bien, en agence, nous tenons un kiosque de mi-juillet jusqu'à début août. Donc pareil, là, c'est modulable en fonction de l'avancée de la météo et des vendanges notamment. Cela permet de dynamiser un petit peu l'agence sur cette période aux couleurs des vendanges, donc avec des tonneaux, une décoration vigneronne avec des grappes de raisin. Nous référençons sur ce kiosque les demandeurs d'emploi disponibles et volontaires pour réaliser les vendanges. Cela vous permet de constituer un vivier pour que ensuite on puisse mettre en relation ces candidats avec les viticulteurs qui sont dans le besoin. Pareil, en fonction de la localité, du souhait de travail pour le candidat, que ce soit à la grande journée, nourri, logé ou pas, etc. Nous apportons également des conseils pour les candidatures auprès des candidats, les postes et notamment les aides financières. Donc on a par exemple Action Logement qui propose depuis son site dédié la possibilité aux candidats, donc aux vendangeurs, de faire une demande d'aide au loyer, donc notamment sur présentation d'un contrat de travail et d'une quittance pour pouvoir, encore une fois, pour les personnes qui ne sont pas sur le secteur, de pouvoir se loger avec une aide financière. En ce qui concerne les bénéficiaires du RSA, habituellement, on prend en compte les revenus salariales quand une personne travaille. Là, c'est pas le cas. Il faut savoir que le cumul du RSA avec les vendanges sont totalement possibles. On va dire que ce n'est pas pris en compte, en fait, hein, dans leur déclaration. On apporte également un soutien aux recruteurs.
2: Et oui, de notre côté, l'année dernière, on est allé rencontrer, dans le cadre de la team sectorielle, on est allé rencontrer les viticulteurs directement sur le domaine, pour ceux qu'on a pu croiser, pour échanger avec eux dans le cadre, voilà, d'une demi-journée. On est allé les voir, on a recensé leurs besoins, leurs difficultés de recrutement. On leur a laissé nos coordonnées pour qu'ils puissent nous recontacter. C'était en juin dernier, donc ils n'ont pas passé tout de suite leurs besoins, mais c'est vrai que ça leur permet quand même d'échanger, de leur dire qu'on existe, parce qu'ils ne connaissent pas tous nos actions. Donc le but, c'était vraiment d'échanger avec eux sur ce qu'on mettait en place pour les accompagner dans le cadre de leur recrutement. Et puis pour faciliter l'information à destination des candidats, toutes nos offres d'emploi qui sont enregistrées pour les vendanges ont un mot-clé qui est vendange au pluriel 69. Donc tous les candidats qui sont intéressés pour faire les vendanges et qui recherchent une offre d'emploi, ils peuvent aller donc directement sur le site de France Travail, taper vendange 69 comme mot-clé et tomber sur les offres d'emploi enregistrées.
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1: Et comment se présente l'année des vendanges 2026?
2: Eh bien, de notre côté, on renouvelle les actions qui ont été mises en place l'année dernière, à savoir la ligne téléphonique à destination des vendangeurs. Donc, tous les candidats peuvent nous joindre au 04 74 02 21 84. 04 74 02 21 84. Et côté viticulteur, et ben, comme on le disait tout à l'heure, ils ont toujours la possibilité de se rapprocher de leur conseiller France Travail Pro qui souhaite nous appeler au 39 95 ou, je ne l'ai pas mentionné tout à l'heure, me passer nous voir en agence directement sans rendez-vous pour échanger avec un conseiller. C'est complètement possible aussi sur nos horaires d'ouverture. Et puis nous serons présents cette année à l'assemblée pré-vendange dont parlait tout à l'heure Pauline, donc de l'ODG des Grands Crus, le 23 juillet au cuvage des Compagnons à l'ASNA, où voilà, on va récupérer aussi nous des informations sur la date des vendanges, sur comment ça se présage cette année. Et puis on va tenir donc un stand à destination des viticulteurs qui veulent déposer des offres d'emploi ou bien juste avoir des renseignements sur ce qu'on met en place pour les vendanges. Cette année, les vendanges devraient avoir lieu un petit peu plus tôt que les années précédentes. Donc les premières estimations tomberaient autour du 15 août selon la météo. Donc nous, on va adapter le démarrage de nos actions dans le cadre de la team sectorielle, notamment le kiosque dont parlait Pauline tout à l'heure. On le mettrait en place plutôt fin juin, alors qu'habituellement on le met plutôt en place autour du 15 juillet. Et puis une information qui peut intéresser les mineurs. Sachez qu'il est possible pour vous de faire les vendanges si vous avez 16 ans, 17 ans, si vous n'êtes encore pas majeur. Vous pouvez faire les vendanges sous autorisation du responsable légal. L'employeur devra respecter des règles spécifiques, mais il est possible pour vous de faire les vendanges. Donc à partir du 15 août pour les premières offres d'emploi, vous pouvez donc directement vous référencer, comme je disais tout à l'heure, sur France Travail et chercher avec le mot-clé « Vendange 69 » les offres d'emploi pour postuler directement.
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3: Aujourd'hui, je vais vous parler de deux événements, les recrutements de l'armée et de la gendarmerie. Il s'agit de deux corporations, donc c'est-à-dire des temps d'échange, de rencontres avec les professionnels directement sur notre agence pour un partage d'expériences, des questions par rapport à leur métier ou notamment les process d'intégration. Là, il s'agit de militaires directement qui seront présents sur notre agence. La gendarmerie intervient le 17 juin de 10h à 11h. Et en ce qui concerne l'armée de terre, ils interviennent avec un master podium, donc c'est les camions qui se déplient en fait, où vous allez pouvoir avoir présentation de vidéos, présentation de leur matériel et toujours, comme je disais, avec la présence de militaires eux-mêmes. Ce sera donc devant notre agence, selon la météo, sinon au sein de notre agence, hein, si cela ne la permet pas. Les informations et inscriptions sont à disposition sur notre plateforme Mes événements emploi.
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1: Emma Martin, je rappelle que vous êtes conseillère France Travail Pro à l'agence de Villefranche-sur-Saône en lien avec les employeurs du bassin. Pauline Moreau, vous êtes conseillère emploi. Vous accompagnez les demandeurs d'emploi dans la recherche d'emploi et projets professionnels à France Travail Villefranche. Merci à toutes les deux pour ce sixième volet de Cap sur l'emploi, le MAC de France Travail.
2: Merci à vous.
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3: le contrat de sécurisation professionnelle, le CSP, pour les licenciés économiques.
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0: 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Il est 9h à Paris, 10h30 à Téhéran.
1: Andréane Mélard.
0: Et Julien Coquel-Rohem pour le journal.
2: Et à la une de l'actualité, des attaques iraniennes contre des bases américaines en Jordanie et à Bahreïn. La riposte de Téhéran après des frappes américaines sur le sol iranien. Cette nuit, les représailles de Donald Trump qui accuse le pays d'avoir abattu un hélicoptère américain. On appelle notre correspondant en Iran dans un instant. Dans l'actualité également, de nouvelles sanctions occidentales contre les responsables de la colonisation israélienne illégale en Cisjordanie occupée. Reportage dans la vallée du Jourdain où les Palestiniens décrivent un cauchemar. Dans ce journal aussi, la suite de notre enquête au Mozambique et le groupe Total Energy pointé du doigt dans le Cabo Delgado. Et puis on part aux États-Unis où le football réunit de plus en plus d'adeptes. La Coupe du Monde commence demain.
0: Il avait d'abord minimisé l'incident avant de promettre une riposte très forte et très puissante.
2: Convaincu, semble-t-il, par une réunion avec son ministre de la Défense et le chef d'état-major des armées, comme nous le racontait notre correspondant à Washington tout à l'heure. Donald Trump a donc ordonné hier soir des frappes contre l'Iran après avoir accusé le pays plus tôt dans la journée d'avoir abattu lundi un hélicoptère américain dans le détroit d'Hormuz. L'armée américaine est passée à l'action dans la nuit en évoquant une réponse proportionnée et de légitime défense. Téhéran n'a pas tardé à riposter. Le cessez-le-feu et la perspective d'un accord à nouveau fragilisé. Et on vous retrouve à Téhéran, Siavosh Ghazi. Le régime iranien donne sa version des faits ce matin.
3: La version iranienne est bien sûr toute différente de la version américaine. Selon Téhéran, après la chute d'un hélicoptère américain dans le détroit d'Hormuz, le président américain avait annoncé une riposte. Et selon le communiqué des gardiens de la révolution, les Américains ont mené vers 1h du matin une série d'attaques contre Bandar Abbas, Jask, Sirik, Rechm et Minab, ainsi que des installations pétrochimiques dans le sud de l'Iran. Une riposte somme toute limitée de la part des États-Unis puisque c'est concentré et localisé autour du détroit d'Hormuz. Téhéran accuse les États-Unis d'avoir attaqué des installations de purification d'eau potable et de réservoirs d'eau, ainsi qu'une antenne de télécommunication, alors que les Américains parlent d'attaques contre des installations militaires. Moins de 2 heures plus tard, une riposte de manière importante contre des bases américaines au Koweït, à Bahreïn et en Jordanie. C'est la première fois depuis le cessez-le-feu que la Jordanie est visée. Selon Téhéran, le siège du CENTCOM a été visé également à Bahreïn, donc un centre militaire très important pour les Américains, ainsi qu'une base en Jordanie où il y a des avions F-35 américains qui sont stationnés.
2: Siavosh Ghazi, merci. L'Iran qui interpelle aussi les pays du Golfe. Ils ont, selon Téhéran, la responsabilité morale et légale d'empêcher Israël et les États-Unis d'utiliser leur territoire ou leurs installations pour frapper le sol iranien. Israël continue de son côté de bombarder le Liban. 11 morts hier dans des bombardements sur tir et ses environs. Le Hezbollah continue de viser, lui, l'armée israélienne dans le sud du pays. Les forces israéliennes qui ont aussi annoncé hier soir avoir abattu un assaillant qui avait franchi la frontière et ouvert le feu sur des soldats dans le nord d'Israël.
0: Israël qui dénonce par ailleurs des mesures honteuses après de nouvelles sanctions occidentales.
2: Des mesures contre des entités et des individus israéliens impliqués dans les violences et l'expansion illégale des colonies en Cisjordanie occupée. Annoncée hier par l'Australie, le Canada, la France, la Norvège et le Royaume-Uni. La France notamment interdit d'entrer sur son territoire. Le ministre d'extrême droite Bezalel Smotrich, qu'elle accuse de promouvoir l'annexion de la Cisjordanie et la recolonisation de Gaza. Une réponse à une situation de plus en plus alarmante dans les territoires palestiniens où les colons agissent en toute impunité. Reportage de Frédéric Misselin dans la vallée du Jourdain où des Palestiniens ont été forcés de quitter leur village.
4: La tente de Mohamed Gawed Meh est installée au milieu d'un paysage désertique et poussiéreux, loin de la route qui mène à Jéricho. Cet éleveur de moutons palestinien est âgé de 45 ans. Il vit là depuis quelques mois avec sa femme, ses 3 enfants. En janvier dernier, il a quitté son village natal d'Aloja. La pression des colons israéliens était devenue trop forte. Tous les membres de sa communauté sont partis, déplacés comme lui. La méthode des colons violents est redoutable pour chasser les Palestiniens.
5: D'abord, ils coupent l'eau et l'électricité. Ils bloquent l'entrée du village. Ils te provoquent au maximum. Ça veut dire qu'ils essaient d'entrer dans ta maison. Ils m'ont dit de partir, de tout quitter. Ils disent qu'ils sont chez eux ici. Ta vie devient un cauchemar parce qu'ils menacent de te tuer.
4: Mohamed est parti. Il s'est installé à une dizaine de kilomètres avec ses 200 moutons. 4 mois de répit et le 9 mai, les colons sont revenus pour le menacer une nouvelle fois.
5: Ils veulent que l'on prenne la décision d'émigrer. Alors ils nous ont dit partez. Vous pouvez aller en Jordanie, en Syrie ou en Irak.
4: Mohamed connaît les noms de ces colons, il connaît leurs visages et il assure que certains sont déjà sous sanctions européennes. Frédéric Misselin, Jérusalem, RFI.
2: Et les colonies illégales israéliennes ou l'Irlande s'apprêtent à interdire le commerce de ces entreprises. Dublin va présenter un projet de loi en ce sens aujourd'hui. Une première pour un État membre de l'Union européenne.
0: Dans l'actualité également ce matin, Julien, le deuxième volet de notre enquête au Mozambique.
2: Une enquête RFI en partenariat avec une dizaine de médias et le réseau de journalistes Forbidden Stories. Nous sommes à nouveau dans le Cabo Delgado, région du nord du pays, en proie depuis 10 ans aux attaques meurtrières des terroristes Chebab. C'est aussi là que se trouve l'un des plus grands gisements de gaz naturel au monde, le bassin de Rovuma, exploité par le groupe français Total Energy et plusieurs partenaires internationaux. Le site est resté à l'arrêt pendant 7 ans. Face à la menace terroriste, il a repris ses activités en janvier sous haute protection de l'armée. Situation dénoncée par les populations locales qui reste, elle, très exposée aux attaques, Gaël Lalex.
6: Sur la péninsule d'Afungi, non loin de la frontière tanzanienne, se trouve le site du projet Mozambique LNG. 7000 hectares clôturés, sécurisés par 600 soldats des FADEM, les forces armées mozambicaines. Ce dispositif a été mis en place dans le cadre d'un accord signé entre Total et le gouvernement mozambicain en 2020. C'est rageant de voir tous ces soldats autour d'un site qui a longtemps été vide, alors qu'on subit des attaques à répétition. S'indigne Faki Ahmad, un habitant de Palma déplacé à Pemba. En 2021, Palma a été occupée pendant 12 jours par le groupe terroriste Chebab. Lors de la reprise de la ville, les représailles des FADEM contre les habitants ont été tout aussi meurtrières. En tout, près de 1500 personnes ont été tuées. 2 plaintes ont été déposées en France contre Total dans le cadre de l'attaque de Palma, par des sous-traitants qui accusent le groupe de négligence et par une ONG allemande qui porte plainte pour complicité de crimes de guerre. Un audit interne commandé par Total en 2020 souligne que la relation contractuelle entre le groupe et les FADEM est problématique. En cas de violation des droits humains, ce lien engage directement la responsabilité du groupe, peut-on lire dans le document. Gaël Lalex, de retour de Pemba, Nairobi, RFI.
2: Et le deuxième volet de notre enquête Mozambique expose à lire en longueur sur RFI.fr.
0: 13 morts, dont 11 enfants en Afghanistan.
2: Le bilan donné ce matin par le gouvernement taliban afghan, après des frappes menées par le Pakistan dans 3 provinces du pays et qui ont touché des habitations civiles, selon Kaboul. Pas de réaction pakistanaise pour le moment, alors qu'en février, une guerre ouverte avait éclaté entre les deux pays. Le Pakistan accuse régulièrement son voisin d'accueillir des terroristes sur son sol.
0: 9h08 à Barcelone, le pape continue son voyage en Espagne.
2: Deuxième jour en Catalogne pour Léon XIV, après une veillée de prière devant 40 000 fidèles hier soir. Bonjour Élise Gazangel.
7: Bonjour.
2: Le programme d'aujourd'hui est chargé pour le souverain pontife.
7: Oui, il commence sa journée dans un peu moins de 2 heures. Le pape se rendra à la prison de Brians, ou à une 40aine de kilomètres de Barcelone. Là-bas, il se réunira avec 70 détenus et écoutera notamment le témoignage de 2 femmes incarcérées, Montse et Josefina. Toutes deux ont expliqué à la presse se sentir privilégiées. L'une d'elles a même ironisé, je cite, « C'était plus facile de gagner au loto que de rencontrer le pape. Cette rencontre est privée. » Puis Léon XIV partira vers Montserrat, la montagne sacrée catalane qui abrite un monastère. Là-bas, il célébrera une messe avant de vénérer la Moreneta, Vierge Noire, sainte patronne de la région. Une visite polémique pour plusieurs collectifs de victimes de pédocriminalité dans l'église, alors que de nombreux enfants ont subi des abus par des prêtres dans ce monastère pendant des décennies. Selon Miguel Hurtado, porte-parole d'un collectif, cette visite est un acte, je cite, de violence institutionnelle et un nouveau traumatisme. La réunion privée du pape avec plusieurs autres victimes lundi dernier n'a pas calmé les esprits.
2: Et il avait promis à cette occasion des efforts supplémentaires pour lutter contre les violences sexuelles dans l'église. Merci Élise Gazangel. Léon XIV attendu aussi à Barcelone aujourd'hui pour inaugurer la dernière tour de la Sagrada Familia, la basilique en chantier depuis près de 150 ans. On en parle juste après ce journal.
0: Oui, et vous retrouvez aussi Élise Gazangel dans une vidéo dans la Sagrada Familia. Ça se passe sur le compte Instagram d'RFI.
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9: appelée Gay Pride, la marche des fiertés ou Pride, est organisée dans la majorité des grandes et moyennes villes en France et dans le monde au mois de juin. Souvent synonyme de char, musique et couleurs arc-en-ciel, elle est aussi le symbole d'années de lutte pour les droits des personnes LGBTQIA+. Le collectif Arc-en-Calade organise la première Pride en Calade le samedi 13 juin prochain et vous donne rendez-vous à Villefranche-sur-Saône. Pour nous en parler,
10: Martine.
11: Anne-Laure.
10: En fait, nous faisons partie d'un collectif qui s'appelle Arc en Calade. C'est un jeune collectif, ça fait à peu près un an qu'on existe. Donc on organise pour la première fois en Villefranche la Pride. L'année dernière, ce qu'on a organisé, c'était plutôt l'After Pride, l'événement qui se déroule après la marche. Et on a collaboré pour la Pride Arbrel. Donc après, on a fait l'After Pride à Villefranche, mais cette année, c'est la première fois qu'on fait vraiment une marche de fierté dans cette ville.
9: Vous n'êtes pas toute seule?
10: Évidemment, oui, effectivement. C'est Arc-en-Calade qui fait cette Pride avec le soutien d'un jeune collectif aussi qui vient de revenir sur Villefranche, qui s'appelle Coliqueer. Il y a aussi Pluriel, qui sont un Arbrel, et puis avec le soutien du Nimkasi. Donc voilà, tout ça c'est un effort collectif.
9: À quel moment elles sont nées et leur histoire?
10: Et en fait la Pride c'est un mouvement de lutte pour les droits de la communauté LGBTQIA+. Ça commence tout en 1969 dans un bar qui s'appelait Stonewall à New York. Il faut savoir qu'à l'époque, c'était interdit de l'homosexualité aux États-Unis, donc c'était des bars clandestins. Et une énième descente de la police, c'était la goutte qui a débordé le vase. Et puis alors, les gens ils sont sortis pendant plusieurs jours, plusieurs semaines, dans ce qu'on appelle les émeutes de Stonewall. L'année d'après, ça a commencé une manière de commémorer justement ces événements, ces luttes. La marche de fierté, ça naît comme une marche de lutte, une marche contre la répression, une marche contre le système hétéropatriarcal. Et depuis, il y a beaucoup de choses qui sont passées. Et malheureusement, la marche de fierté, elle a été récupérée beaucoup justement par des intérêts capitalistes, par des intérêts économiques. Nous, dans cette première marche qu'on organise à Villefranche, on aimerait bien que ça commence bien. Ça veut dire que ce soit une journée de lutte. C'est aussi une journée de fête, c'est une journée de joie aussi, parce que nous, on fête notre existence et le combat qui nous amène à être ici. Donc il y a de la fête, mais c'est avant tout une manière de nous rendre visibles et de faire pousser les lignes.
9: Sous un acronyme que l'on peut peut-être détailler.
10: LGBTQIA+.
9: Absolument. Oui.
10: La L, c'est pour lesbien. G pour gay, B pour bi, Q pour queer, que c'est un mot assez complexe, peut-être dire un mot sur le mot queer. Le mot queer, c'est un mot qui englobe un peu toutes les minorités des genres qui sont en opposition à l'hégémonie des hétéronormatives. Donc c'est pour ça que ça existe, ces lettres. A, c'est asexuel. I, c'est intersexe, que c'est peut-être la lettre la plus oubliée de l'acronyme, mais c'est des personnes qu'avant on appelait à tort hermaphrodite, mais que c'est en fait une existence biologique différente à l'homme et à la femme, donc et plus, parce qu'il y en a plus en fait.
9: Après, c'est aussi plein de couleurs, c'est ça, et du spectacle.
10: Oui, effectivement, je pense que dans toutes les manifestations, en fait, même les manifestations politiques, même les gilets jaunes, tout, on a vu que dans les manifestations sociales, publiques, il y en a toujours un espace pour la fête, pour la joie, parce que résister, c'est déjà une raison d'être fier, en fait. Et quand on est fier, on a envie de célébrer, on a envie de fêter, on a envie d'être content. Donc j'ai toujours cette volet festif. Pour cette année, pour l'After Pride, justement, après la marche, on organise plusieurs présentations, des spectacles, des drags. Il va y avoir une scène ouverte. C'est aussi une opportunité pour l'expression artistique.
9: C'est les drapeaux aussi. Il y aura des drapeaux, j'imagine.
10: Oui, oui, mais bah, je pense que...
9: Qui ont une importance, ouais, avec des couleurs différentes, etc. Ouais.
10: Ouais, bien sûr.
9: Pour marquer chaque...
10: Voilà. Oui, bien sûr, il y a les drapeaux arc-en-ciel. C'est le drapeau le plus... qui englobe un peu toute la communauté. Mais après, il y a le drapeau blanche, rose et bleu, par exemple, qui c'est le drapeau trans. Mais il y a aussi le drapeau non-binaire, le drapeau lesbien. Et tous ces drapeaux, c'est important. Ça fait partie, justement, de l'expression visuelle. Voilà, de nos identités.
9: Même si tout n'est pas rose, bien évidemment, mais il y a aussi dans l'histoire un développement des droits, des améliorations.
10: Oui, oui, on peut pas nier qu'il y a eu des avancées. Ils ne sont pas arrivés comme ça. Il a fallu les s'arracher corps et à sang. Mais effectivement, pour parler de l'histoire de la Pride, effectivement, depuis Stonewall, à l'époque où l'homosexualité est interdite, bah effectivement, maintenant, on a plus de liberté, on passe à la radio, donc on a vraiment un petit peu plus de visibilité. Mais il faut dire aussi que malheureusement, depuis quelques années, il y a un recul de nos droits. Et la communauté trans, par exemple, est très, très attaquée. Et des choses qu'on croyait acquises, maintenant, ils sont encore mises en question. Nos identités, nos possibilités de nos accès à la santé, la discrimination au logement, la discrimination à l'emploi, tout ça, ça s'améliore petit à petit, mais on souffre encore beaucoup. J'ai encore à peine quelques semaines, la caisse d'assurance maladie a été condamnée, en fait, à Rouen, à Lyon, pour ne pas vouloir prendre en charge le parcours de transition des deux personnes trans. Donc c'est toujours un combat juridique, politique, social qu'on mène. Mais oui, évidemment, il y a des avancées.
9: Vous avez parlé aussi de quelque chose d'important aussi, peut-être que l'on connaît moins, si justement toutes ces discriminations, ça aussi, ça porte sur des personnes qui sont en souffrance.
10: Oui, oui, la communauté, dans la communauté LGBTQIA+, c'est pareil pour d'autres communautés minorisées ou racialisées, il y a les vulnérabilités qui s'ajoutent un derrière l'autre par justement la discrimination, ça entraîne l'isolement, ça entraîne justement qu'on n'ait pas accès à l'éducation, on n'ait pas accès à tas de choses. Donc toute cette accumulation de vulnérabilités, eh bien ça fait effectivement que la communauté LGBTQIA+

Et après, effectivement, dans la société, individuellement, les personnes parfois sont mal informées. Il y a encore beaucoup de préjugés, beaucoup de tabous, beaucoup de peurs morales. Donc effectivement, il y a certaines personnes qui passent à l'acte, que ce soit des insultes, des violences physiques, des agressions sexuelles. Donc oui, on vit ça dans le quotidien.

0: Anne-Laure, vous, vous êtes venue pour un témoignage.
1: Oui, effectivement, moi j'ai rejoint ce collectif qui m'a très bien accueilli fin d'année dernière. Je milite à leur côté. Voilà, donc moi je suis une femme blanche, hétérosexuelle et alliée. Je suis venue ici aussi pour témoigner du fait que je pense que les personnes hétérosexuelles doivent absolument s'impliquer dans cette cause. Tout simplement parce que je pense que si toutes les personnes hétérosexuelles font l'effort d'imaginer un instant que demain, par exemple, être hétérosexuel soit quelque chose qu'il faille cacher, que la société nous demanderait de cacher, que demain les hétérosexuels n'osent pas tenir la main de la personne qu'elles aiment dans la rue parce qu'elles ont peur du regard des autres, que demain les hétérosexuels doivent se poser la question de savoir si en famille, au travail, avec de nouveaux amis, ils peuvent être eux-mêmes, est-ce qu'ils vont avoir des problèmes ou pas. Donc moi je pense qu'en fait les droits humains pour moi ne sont pas des droits à géométrie variable et que je souhaiterais vraiment et j'en serais heureuse que le 13 juin durant toute cette journée, voilà, les personnes qui ne font pas partie de la communauté LGBTI+ se mobilisent parce que finalement ça pourrait être nous dans la mesure où on choisit ni son corps, ni son sexe, ni sa sexualité. Je pense que c'est un combat qu'il faut vraiment mener collectivement. Voilà, et j'essaie de donner un peu de mon énergie à ce collectif magnifique qu'est celui d'Arc-en-Calade.

0: le défilé, le rendez-vous, c'est Martina.
1: Tout ça commence en 14h-15h à la place Simone Veil. On va faire cette marché des créateurs et des associations, des collectifs queer et engagés.
0: Donc à partir de 15h, hein, c'est ça.
1: À partir de 15h, ouais. Mmh. Donc, et la déambulation, la marche à proprement parler, ça va partir de la place des Sars, donc on fera une déambulation dans le parcours. Est-ce que c'est déjà défini alors parcours?
2: Oui, dans un parcours qui est défini, effectivement. Je tiens juste à préciser qu'au départ, on voulait partir de la place Simone Veil, ce qui était tout à fait cohérent, mais que tenant compte des réticences des pouvoirs publics et du nombre de policiers mis à disposition, on a ajusté notre marche pour qu'elle se fasse dans les meilleures conditions possibles. Et donc, effectivement, elle partira de la place des Arts. On déambulera sur un parcours assez classique qu'on ne dévoilera pas pour que toutes les personnes viennent nombreuses découvrir quel est ce parcours. Et on terminera effectivement place des Arts pour ensuite retourner place Simone Veil pour la suite de la journée. Comme le disait Martina, la scène ouverte et puis la soirée queer, Pride, After Pride. Voilà, en deuxième partie de soirée, pouvoir danser tout ensemble. Tous ensemble.
0: On a tout dit ?
2: Moi, j'ajouterais quand même une chose, c'est que je ne sais pas s'il est nécessaire d'y réfléchir, mais en admettant qu'il le faille, ce que je voudrais dire, c'est que je pense qu'on a toutes et tous, absolument toutes et tous, autour de nous, des gens qu'on aime, et je pense que dans les personnes qu'on aime, il y a des personnes concernées par la communauté LGBTI+. Et je pense que ne rien faire, en tout cas en tant qu'hétérosexuel, c'est une forme d'acceptation contre laquelle je me lève. Et que c'est comme glisser un bulletin de vote dans une urne. Il faut toujours penser aux personnes à qui on fait du mal quand on ne met pas le bon bulletin. Et il faut aussi penser aux personnes à qui on fait du mal quand on n'agit pas.
0: Merci. Merci à toutes les deux.
1: Merci.
0: Pride lutte contre toute discrimination pour défendre les droits de chaque personne, quelle que soit son identité de genre ou son orientation sexuelle. Le collectif Art en Calade organise la première Pride en Calade dans le cadre de la Journée des Fiertés le

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2: Salut, c'est Tonton JC. Tout de suite sur Calade, ma radio, ma chronique rock culture.
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2: Bonjour et bienvenue dans la chronique de Tonton JC. Rock, soul, world music, qu'importe le style pourvu que la chanson soit bonne. En trois titres, je vous raconte les grandes et petites histoires de la rock culture. Cette semaine, nous partons en voyage en Inde.

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C'était The Mountain, la chanson titre du nouvel album de Gorillaz, un des événements discographiques de ce printemps. Comme toujours, Gorillaz nous emmène dans un voyage musical foisonnant d'influences et d'invités, et pour ce cru 2026, la musique indienne revient régulièrement tout au long de l'album. Une influence née d'un voyage réalisé par Damon Albarn et son compère Jamie Hewlett, qui en ont ramené des ambiances et des idées de collaboration qui enrichissent la palette musicale du groupe. On note notamment la participation sur plusieurs titres de la musicienne Anushka Shankar, la fille du légendaire Ravi Shankar, celui qui a introduit sa musique et notamment la pratique du sitar à toute une génération de musiciens de rock à la fin des années 60. Car l'introduction des sonorités indiennes dans la musique pop est une histoire ancienne qui date d'il y a maintenant 60 ans et dont l'initiateur principal est George Harrison, le guitariste des Beatles. En effet, en 1966, pour leur 7e album, Revolver, les Beatles ont décidé d'ouvrir les vannes de l'inspiration et à ne plus se limiter au format des pop songs habituels. Et George, le plus attiré par les musiques indiennes, va écrire cette chanson, Love You Too, où sitar et tablas sont omniprésents et dont les motifs circulaires sont typiques de ce style qu'on appelle raga.

Mais ce titre, Love You Too, d'extrait de Revolver, n'est pas la première chanson des Beatles à laisser entendre du sitar. George avait lui-même joué un solo de cet instrument dans le Norwegian Wood de John Lennon et dans l'album Rubber Soul des Beatles paru l'année précédente. Mais à l'époque, son usage est plutôt anecdotique, une sorte de gimmick sonore destiné à doubler les arpèges de guitare acoustique de Lennon afin de leur donner une couleur musicale singulière.

0: ça tourne un peu. Enfin, pas le bruit. Ça tourne, oui.
1: Ça tourne.
0: Ça tourne ici, c'est ça, déjà pas là.
1: Action.
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4: Bonjour à tous, c'est Kinopsis, c'est l'émission du mois de juin sur le cinéma, son actualité. On va revenir un peu sur le Festival de Cannes, un peu plus que ça même, mais pas seulement. Alain, bonjour.
5: Bonjour Guy.
4: Tout va bien?
5: Oui, tout va bien, il fait chaud, même dans le studio,
4: ouais,
5: il fait
4: chaud. C'est vrai, il fait un peu chaud, oui. On commence par les films, je te laisse la parole Alain, je sens que tu as très très envie de démarrer en définitive.
5: Ah ouais. Tu sens ça comme ça?
4: Ah mais je sens bien, vas-y.
5: Eh ben, t'es sûr?
4: Non, je suis sûr de rien. Qui est sûr de quoi que ce soit? Écoute, si on faisait une émission de philosophie... Non, mais je plaisante. Allons-y.
5: Pourquoi pas? On va peut-être trouver le moyen de la faire. Hein. Ouais. On va voir les films qu'on cite et s'il y a moyen de philosopher.
4: D'autant que je vais avoir des références à donner qui sont issues du hors-série, du dernier hors-série de Philosophie Magazine. Mais je te laisse la parole, Alain, bien sûr.
5: Alors, juste pour une première étape, c'est attirer votre attention sur certains films qui vont être sortis au mois de juin, on a eu une période un petit peu particulière là sur le mois de mai parce que le festival de Cannes a phagocyté la production, enfin la distribution des films, même s'il y en a quelques-uns qui sont tout de suite sortis après le festival, il y en a beaucoup qui restent encore sur les étagères et qui sortiront petit à petit.
4: Petit à petit, ouais.
5: Et donc il y a un petit peu moins de films, enfin ça c'est mon avis, hein, tout simplement, il y a peut-être un petit peu moins de films attrayants que d'habitude. Il y a un film assez étonnant donc qui s'appelle La bataille de Gaulle.
4: Avec Simon Abkarian.
5: Voilà,
4: oui.
5: Ouais,
4: oui, je sais, ouais. Ouais.
5: Comment tu...
4: Simon Abkarian.
5: Voilà, Simon Abkarian.
4: Ah, mais vous n'avez pas entendu, alors c'est Simon Abkarian.
5: Voilà, qui se termine par IAN. Pas YAN, hein.
4: Bien IAN.
5: Ouais. IAN.
4: Bien qu'il soit né au Liban, mais bon, peu nous chaud.
5: Oui, mais il y a beaucoup d'Arméniens au Liban.
4: Mais bien sûr.
5: C'était la terre de refuge.
4: Voilà. Aussi, ouais.
5: Ouais. Et donc, il y a l'affaire Zanetti avec Roche Dizem, on en reparlera tout à l'heure. Il y a The Blague, en français, The Blague, mais c'est pas une blague, donc c'est la peste, tout simplement, et qui est une partie... On y reviendra.
4: Et c'est pas drôle, hein.
5: Non. Le garçon qui faisait danser les collines, mais je cherche pas à être drôle en plus. Il y a Le Vertige, le énième film de Quentin Dupieux, et là, les aficionados vont être très très contents, hein. Parce que c'est toujours attendu, un film ouais. Dupieux. Et c'est toujours dans un format un peu particulier avec des artistes qui sont sympas, enfin qui sont intéressants. Il y a aussi du grand spectacle avec Disclosure Day de Steven Spielberg. Il y a un film que nous avions projeté au cinéma Le Singulier de Belleville pendant les écrans du monde sur l'Italie qui s'appelle Une année italienne. C'était une avant-première, on y reviendra. Il y a la semaine suivante, du 17 juin, Toy Story 5. Jusqu'où vont-ils aller, hein?
4: Voilà, c'est un bon filon. Excellent filon.
5: Et oui.
4: Et puis ça marche, hein, je crois.
5: Et puis ça marche. Bah, de toute façon, tant qu'ils en produisent, c'est que ça rapporte. Le filon est bon et puis ça plaît. Puis dernière semaine de juin, donc la semaine du 24 juin, il y aura Mas Palomas, film espagnol sur l'homosexualité chez les personnes âgées. Et puis Blue Heron.
4: Un beau spectacle.
5: Oui.
4: De bons spectacles.
5: Donc on parle un peu Festival de Cannes avec une musique.
4: Oui, bien sûr. Je mets la musique tout de suite peut-être.
5: Ouais, ça serait bien.
4: Ok, bah écoute, voici la première.
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0: Alors,
1: ouais, oui. Quelle musique?
0: Ah bah c'est, je te laisse découvrir.
1: Pulp Fiction.
0: Pulp Fiction, bien sûr.
1: Et alors, pourquoi on passe la musique de Pulp Fiction mais à cause ça, du...
0: À cause de... On ne sait pas, on ne sait pas.
1: Si, si,
0: c'est
1: si,
0: le hasard.
1: Sait.
0: Mais si, on sait, bien
1: Festival
0: sûr.
1: Festival de Cannes. Qu'est-ce
0: il a eu
1: passé
0: un prix...
1: Voilà, alors, il s'agit en fait de John Travolta.
0: Oui, John Travolta.
1: Qui a joué dans Pulp Fiction, entre autres.
0: Entre autres.
1: Qui a eu donc une palme d'honneur... surprise pour l'ensemble de son œuvre, voilà, de sa carrière. Et
0: oui.
1: Moi, j'avais souvenir de John Travolta, effectivement, dans Pulp Fiction, mais aussi dans Saturday Night Fever.
0: Bien sûr.
1: Dans Grease, après, ouais. Ça, c'était dans les années 70.
0: Grease. Et les autres.
1: Et les autres.
0: Et les autres.
1: Tu veux m'en citer un peut-être ?
0: Aucun.
1: Non,
0: moi,
1: je
0: ne te ferai pas ce plaisir.
1: D'accord. Bon. Il y a Barbara Streisand aussi, qui a, mais là on n'a pas de chanson de Barbara Streisand, qui a eu aussi une palme d'honneur, voilà. Mm-hmm. Mais qui n'était pas présente, elle.
0: Bien. Tu voulais ajouter quelque chose peut-être à propos
1: sur le Festival de Cannes ?
0: Non, sur John Travolta.
1: Non, pas plus que ça.
0: Parce qu'on aurait pu se faire une autre pause musicale avec encore un extrait de Pulp Fiction.
1: Ah bah allez, on fait la pause. Oui, on fait comme ça.
0: On fait
1: musicale.
0: Allez.
1: Sur Pulp Fiction.
0: Ça marche.
1: La musique était excellent, film de Tarantino.
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0: Voilà donc pour la seconde musique, extrait de Pulp Fiction, chantée par John Travolta, à l'évidence.
1: Le titre, c'est You Never Can Tell.
0: Voilà, très bien. On passe au Festival de Cannes avec le titre d'un article dont je vais vous lire un extrait, qui s'intitule Cannes en pleine tourmente idéologique. Le chapeau de l'article dit la chose suivante. Inquiet de la prise en main d'UGC par Vincent Bolloré et des menaces du RN vis-à-vis du CNC, le monde du 7e art dénonce l'influence grandissante de l'extrême droite dans le pays, observe la presse étrangère. Le Palais des Festivals n'avait pas encore vu sa première montée des marches, que la presse internationale tenait déjà son premier titre sur le 79e Festival de Cannes. La veille de l'ouverture du festival, le 11 mai, dans Libération, près de 600 professionnels du secteur, acteurs, réalisateurs, producteurs ou techniciens, avaient alerté sur le risque d'une prise de contrôle fasciste sur l'imaginaire collectif, titre The Hollywood Reporter. Aux côtés de Juliette Binoche, Adèle Haenel et Swann Arlo, il dénonçait la prise en main du GC par Vincent Bolloré. Vivendi détient depuis septembre 34% du capital du troisième réseau de salles de cinéma en France, avec l'ambition d'en prendre le contrôle total d'ici à 2028. Et cet empire médiatique est accusé de promouvoir une idéologie réactionnaire et d'extrême droite, rappelle le site californien. Ainsi, explique l'Inchiesta en Italie, le milliardaire serait présent sur l'ensemble de la chaîne cinématographique. Financement, production, distribution et diffusion, un problème d'autant plus préoccupant que Bolloré ne fait pas mystère de prôner un projet civilisationnel à travers sa chaîne CNews, Fox News à la française, ses journaux et ses maisons d'édition qu'il a utilisées pour promouvoir ses positions. La réponse aux signataires de la tribune n'a pas tardé à arriver. Dimanche 17 mai, Maxime Saada, le patron de Canal+, autre pièce maîtresse de l'Empire Bolloré, a annoncé qu'il ne souhaitait plus que son groupe travaille avec eux. L'Empire de Bolloré, sur le monde de la culture en France, nourrit une révolte des artistes et des créateurs à l'approche de la présidentielle de 2027, observe The Guardian depuis Londres. Dans le monde du livre également, la résistance s'organise à la suite du départ annoncé d'Olivier Nora de Grasset, provoquant la défection de centaines d'auteurs français et étrangers du jamais vu, souligne le quotidien britannique. Voilà un peu ce qu'on trouve dans le courrier international de cette semaine, avec des sources que j'ai citées évidemment à l'aide de l'article et sources d'articles étrangers. Alain ?
1: Oui, juste un commentaire pour rejoindre ton propos, c'est que j'ai entendu des professionnels dire « mais non, il n'y a pas de raison de s'inquiéter, ceux qui ont signé cette tribune sont peut-être trop paranoïaques ou des choses comme ça ». Ce qu'il faut voir, alors que ce soit des propos qui sont aussi bien des acteurs que des professionnels du métier, etc. Et ce qu'il faut voir, et c'est ce que tu as décrit, c'est que c'est une emprise complète de la chaîne. Et que même si le milieu a confiance dans les équipes de Canal+, ce qu'il faut voir, c'est que Bolloré, quand il a acquis Canal+, il a viré du monde. Entre autres, cette émission irrévérencieuse. Je laisse
0: irrévérencieuse.
1: Voilà, merci.
0: De rien.
1: Et donc, les guignols de l'info, ils sont dégagés parce que il y avait c'était une émission satirique, etc. Et ça s'est passé à chaque fois comme ça pour aussi pour CNews, qui s'appelait pas CNews avant, mais voilà, il y a eu une réaction de la rédaction et donc c'est des dizaines de journalistes qui sont partis parce que pas en phase avec ces pensées d'extrême droite.
0: Et puis c'est la même chose chez Grasset.
1: C'est la même chose chez Grasset, même si Bolloré était déjà propriétaire. Je pense que la maison Grasset, elle devait beaucoup à son PDG, donc tu as nommé.
0: Oui.
1: qui est Monsieur Norin. Et beaucoup d'écrivains étaient venus pour lui.
0: Pour lui,
1: voilà.
0: Bien sûr.
1: Et ben, c'est des dizaines qui sont partis. Et puis, tu l'as cité, UGC, qui est quand même le troisième distributeur, qui c'est pas rien. Tout ça, ça donne la maîtrise de je finance pas, je diffuse pas. Et donc, du choix de la culture qui va nous être offerte, proposée.
0: Et puis, entre parenthèses, c'est évidemment, on sera d'accord, la liberté d'expression qui est en lice, au sens où si un seul homme a une mainmise sur tout l'aspect culturel que tu as cité,

0: musique.
1: Voilà, c'était un petit jingle pour ponctuer l'émission. 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J'y suis arrivé. Et l'émission, c'est Kinopsis, l'actualité du cinéma. Et on est en train de reparler ici de ce qui s'est passé et de ce qui va se passer à l'évidence à Cannes. Alain, pour les films que...
0: Alors, les films qui nous ont attirés, enfin, qu'on n'a pas vus, mais qu'on aimerait bien voir. Donc, c'est The Blague. Et c'est un film américain, c'est un thriller. Il s'est déjà fait remarquer au Festival de Deauville en 2025. Donc, il a eu le prix de la critique et grand prix au Festival de Deauville 2025. Et donc, c'est... Alors, le film est interdit aux moins de 12 ans, alors que la plupart des acteurs sont des enfants de moins de 12 ans. Ou 12 ans, mais voilà, parce que l'angoisse est là quand même. Hein. The Blake, ça veut dire la peste. Et dans un camp d'été, la rumeur d'une peste se propage. Quand Ben refuse d'y croire, les frontières de la réalité se brouillent et un jeu impitoyable se déclenche entre les garçons. Voilà pour le premier film. Il y a aussi un film, il y a du grand spectacle avec Steven Spielberg qui nous propose Disclosure Day. Voilà, date de sortie le 10 juin. Et si tu découvrais que nous sommes pas seuls, éternelle question, souvent reposée. Hein, et si on te montrait, et si on te le montrait, te le prouvait, ça te ferait peur?
1: Dois-je répondre?
0: Oui.
1: Oh oui, bien sûr. Ouais. Oh oui, oh oui. C'est naturel, hein, comme
0: Donc les gens, ils ont le droit à la vérité. Oui, hein. Donc elle appartient à 7 milliards de personnes. On est nombreux quand même. Hein. Chaque seconde nous rapproche de l'inévitable Disclosure Day. Voilà.
1: Ok, moi j'aimerais qu'on mette l'accent aussi, Alain, sur les sélections parallèles du Festival de Cannes. Alors quelques films. Voici le premier. Il s'intitule Marie-Madeleine. Il vient de Haïti. Ce qui est quand même relativement rare. Je vous lis le pitch. Le deuxième long métrage de fiction de Jessica Généus, présenté dans la section Cannes première, se clôt sur une citation de Nina Simone. Je vais vous dire ce qu'est la liberté pour moi. Aucune peur. Tout un programme pour un film dont l'existence est un petit miracle. Il vient d'Haïti, pays qui a sombré dans le chaos après l'assassinat du président Jovenel Moïse en 2021. Le tournage a eu lieu à Jacmel, la ville de l'actrice-réalisatrice, sur la côte sud, à distance relative de Port-au-Prince, la capitale, infestée par les gangs. Jessica Généus joue le rôle titre, celui d'une prostituée haïtienne qui vit au jour le jour et dont la trajectoire croise celle d'un jeune évangéliste. Le film donne à voir une Haïti vraie et sans phare, résume la Nouvelliste. Quotidien de Port-au-Prince, toutes nos misères y sont étalées, même celles qui sautent aux yeux et que l'on finit par ne plus voir. Voici pour ce film, donc je rappelle le titre, Marie-Madeleine, qui vient de Haïti, qui a été sélectionné de façon parallèle, si je puis dire, à Cannes. Alain ?
0: Eh ben, moi, je vais parler de Le Vertige. C'est le prochain film, le dernier film de Quentin Dupieux. Les aficionados de Dupieux vont être ravis. On a les ingrédients tout complets, une idée particulière de Quentin Dupieux. Et à partir de là, il nous fait une fiction assez déconcertante. Et donc, avec toujours des artistes, Alain Chabat, Jonathan Cohen, Anaïs de Moustier. On est toujours dans le même format, c'est-à-dire 1h07. Voilà, la sortie le 10 juin. Et donc, c'est Jacques se rend chez son ami Bruno pour lui annoncer une nouvelle importante. L'humanité tout entière vit dans une simulation. Alors, le sujet a déjà été traité au cinéma, hein, sur... voilà, c'est factice, c'est pas vrai, le réel est caché.
1: En philosophie aussi d'ailleurs.
0: Ouais, d'accord. Bon, et là, la particularité, c'est que c'est un long métrage d'animation.
1: Ouais.
0: Et les personnages, bien sûr, ressemblent à Alain Chabat, Jonathan Cohen ou Anaïs de Moustier.
1: Une pause musicale ?
0: Ouais, allez, c'est parti.

0: Voilà pour cette pause musicale. Alain, tu nous rappelles la source, l'origine?
1: Oui, alors c'est la musique qui accompagne ce qu'on appelle le crédit final, le générique en fait, tout simplement. Voilà. C'est le film Autofiction d'Almodovar qui a été présenté à Cannes. Voilà. Et puis, qui a eu, comment on appelle ça, le disque d'or. Ah, voilà. Oui. Ex aequo avec un autre film qui s'appelle Le Minotaure.
0: Ok. Pour ma part, un autre film issu des sélections parallèles de Cannes. Il s'agit d'un film américain des USA qui s'intitule Teenage Sex and Death at Camp Miasma. Voici ce que contient le film. On avait vu depuis quelques années les personnages LGBTQ se multiplient au cinéma, surtout les continents. En 2026, la sélection cannoise confirme un corollaire de ce phénomène, l'affirmation de personnages lesbiens. Présenté en ouverture de la section Un certain regard, Teenage Sex Death at Camp Miasma, pardonnez-moi pour l'accent, de la réalisatrice trans Jane Schoenbrunn, a été applaudi par la critique américaine queer ou généraliste. Anna Enbinder, je prononce très mal décidément, révélée dans la série Axe, y incarne une jeune cinéaste chargée par un studio de ressusciter une franchise de films d'horreur éculés, dont l'action se déroule dans un camp de vacances pour ados. Elle entreprend de rencontrer Billy Breslay, l'actrice du tout premier opus, son idole, jouée par Gillian Anderson. Leur tête à tête dans un endroit reculé et isolé va être l'occasion pour la première d'explorer ses peurs et ses désirs saphiques dans un hommage jouissif et ultra référencé à la pop culture américaine. Enfin, un film pour les lesbiennes, cinéphiles et fans de films d'horreur s'enthousiasme. Le média LGBTQ, décidément, qui s'intitule Zem. Gillian Anderson livre une performance sublime en ancienne screen queen, reine des hurlements, selon le nom donné aux héroïnes féminines des films d'épouvante. Voilà, Alain.
1: J'enchaîne?
0: Bien sûr.
1: Alors, je voudrais parler de la bataille de Gaulle, l'âge de fer. Donc, c'est une première partie, puisqu'il y aura un deuxième film. Celui-là, il sort, la date, c'est le 3 juin. Il fait 2h39, hein, donc voilà, ça prend son temps. Et ça parle de la période de juin 1940. Alors, de Gaulle, c'est un homme, un personnage important dans l'histoire de France, hein, on va voilà, ça a représenté beaucoup pour la génération d'avant, mais on voit que c'est aussi toujours présent dans la politique aujourd'hui, parce que t'as plein de partis qui se revendiquent du gaullisme, y compris des fois l'extrême droite.
0: Y compris l'extrême droite, je suis d'accord avec toi.
1: Je pense pas que de Gaulle était à l'extrême droite. La France, donc à cette époque-là, s'effondre et signe l'armistice. Et au milieu du chaos, il y a donc cet homme qui refuse de céder, seul contre tous, général inconnu, donc il s'évade, tout le monde sait ça, vers Londres pour sauver ce qui reste d'un rêve, la liberté, voilà, sans armes, sans appui, sans espoir, mais avec une folle conviction, la France, sa France, n'a pas déposé les armes. Il tente un ultime pari, convaincre le monde que la bataille de France n'est ni terminée ni perdue. Voilà pour la bataille de Gaulle.
0: Oserais-je ajouter que l'acteur Simon Abkarian est un peu surpris, et je dirais même plutôt agréablement surpris d'avoir été choisi pour incarner De Gaulle, lui qui est né au Liban, d'origine arménienne, etc., etc., et qui finalement a largement épousé la culture française.
1: Mmh. Et puis on va... Ah oui, juste signaler aussi, c'est The Christophers, tout simplement parce que c'est un film de Steven Soderbergh, et qu'il a fait... qu'est-ce qu'il a fait
2: Guy, tiens, une question pour toi.
0: je ne répondrai pas.
2: C'est un quiz, c'est facile.
0: Oui, c'est trop facile, justement.
1: Bon, j'ai mon papier, moi.
0: Oui, je sais bien.
1: Alors, c'est Ocean Eleven.
0: Oui.
1: Et puis allez à toi un autre titre.
0: Non, mais j'ai pas doute. Celui-ci, j'y pensais évidemment très très fort, mais
1: donc Ocean 12.
0: Oui, oui, bien sûr. Ouais. Et, ouais. Puis, et la puis, suite.
1: Et puis la suivante. Voilà, voilà, le suivant. Ouais. Mais il a fait aussi des films comme Erin Brockovich, Seul contre tous, sur la pollution des eaux et les conséquences sur la population qui utilisait cette eau. Il a fait aussi un film qui était prémonitoire, c'est comme ça peut-être qu'on dit, c'est-à-dire s'appelle Contagion, et c'est l'histoire d'un virus qui gagne petit à petit, mais c'était beaucoup plus rapide l'inoculation que le Covid-19, et qui gagne la population mondiale, et c'est l'hécatombe. Voilà. Ouais, tiens, j'ai appris récemment, parce qu'on a un film qui s'appelle La Peste, là, qu'on vient d'évoquer, que la peste qui avait sévi au Moyen-Âge, elle venait probablement aussi de Chine.
0: Ah oui, oui,
1: par les routes de la soie, oui. Et puis au final c'était propagé sur tout le parcours et qui avait fini à Marseille. Et le nombre de personnes touchées, enfin qui sont décédées, c'est 50 millions de personnes. C'est énorme.
0: C'est énorme, bien sûr.
1: Énorme. Donc ça a eu des conséquences forcément sur l'activité de plein de pays, parce que je crois qu'à cette époque-là en Europe, ça devait représenter peut-être le quart de la population ou quelque chose comme ça. Voilà. Alors donc The Christopher, c'est Julian Slark, ancienne figure majeure du pop art londonien, devenu misanthrope. C'est bien aussi, misanthrope. Tu veux nous parler de misanthrope?
0: Non, mais c'est bien aussi, oui. Ouais. Le misanthrope.
1: Le misanthrope, misanthrope. Ouais. Ou misanthrope tout court.
0: Misanthrope tout court. Qu'est-ce que tu veux que j'en dise?
1: Je sais pas. Mais moi, je comprends, misanthrope.
0: D'accord. Ouais. Qu'on n'aime pas les gens, ça te convient. Il y a des moments où on a envie, effectivement, de verser dans la misanthropie, dans la mesure où les cons sont légion.
1: Tu veux nous faire une citation des dialogues d'Audiard ?
0: Non, non. Et ici, ça sortirait plutôt de chez un philosophe qui s'appelle Maxime Rovert, qui avait écrit un petit livre qui s'appelle « Que faire des cons ?» J'ai beaucoup appris de choses. Mais ouais, revenons
1: alors,
0: à tes
1: de mémoire comme ça, je suis pas sûr que ce soit exactement ça, mais dans un dialogue de films, il disait, donc dialogue d'Audiard, c'est quand les cons...
0: Le jour où on mettra sur les cons sur orbite, t'as pas fini de tourner.
1: Voilà, ouais, c'est quelque chose comme ça. Voilà. Alors voilà, et donc et ces enfants qui sont avides d'héritage engagent Laurie, restauratrice et ex-faussaire, de se faire passer pour son assistante. Sa mission, finir en secret une série de 8 toiles inachevées, les Christophers, et en tirer une fortune. Allez,
0: une autre pause musicale.
1: Pourquoi pas.
0: Allez, c'est parti.

0: Voilà, Alain.
1: Donc, juste pour préciser que c'est un autre morceau du film Autofiction d'Almodovar et qui s'appelle Espera en Urgencia.
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3: Coupé. Bon, on la refait tout de suite.
0: Voilà, on va la refaire donc. Il s'agit ici de vous dévoiler une autre sélection parallèle, une autre des sélections parallèles du Festival de Cannes. Celle-ci s'intitule Clarissa, est issue du Nigeria. Dans le long métrage des frères Chouko et Harry Essiri, présenté à la quinzaine des cinéastes, Sophie Okonedo est magnétique, écrit le quotidien britannique The Guardian. L'actrice britannique, de père nigérian, incarne l'héroïne à l'âge adulte avec une grâce déterminée et une tristesse rentrée, décrit The Wrap, un site américain spécialisé. Et l'on découvre peu à peu que cette grâce est avant tout un masque que porte Clarissa qui, malgré la stabilité de son existence, est loin de nager dans le bonheur. Remarqué par la critique anglophone, Clarissa est une libre adaptation du roman de Virginia Woolf, Mrs. Dalloway. L'action est transposée dans la haute société nigériane parmi les gratte-ciels rutilants de Lagos contemporaine, un contexte encore rarement montré sur grand écran. Clarissa donne une réception dans sa fastueuse villa et certains de ses invités, surgis du passé, l'amènent à confronter ses rêves d'autrefois à ses désillusions d'aujourd'hui. Clarissa est un drame mélancolique, empreint d'une langueur et d'un mystère envoûtant, porté par des interprètes impressionnants et une bande son magistrale, analyse Le Guardian. La photographie déployée pour traduire les flux de conscience chers à l'écrivaine est à tomber, ajoute The Daily Telegraph, un autre quotidien anglais. Le long métrage interroge aussi ce qu'aurait pu devenir le Nigeria s'il n'avait pas été colonisé par les Britanniques.
4: Ah, les Britanniques. Voilà. On dit un truc sur les Britanniques.
0: Non, non, non, on
4: ne
0: dit pas ça.
4: Non, on ne dit pas. On les aime.
0: Voilà.
4: On enchaîne ?
0: Ben oui, tu enchaînes.
4: Allez, le garçon qui faisait danser les collines. Et donc c'est un film macédonien. Alors tu as trouvé un film haïtien tout à l'heure. Là, macédonien. Donc le garçon qui faisait danser les collines. Alors vous imaginez un petit village de Macédoine du Nord. C'est où le temps semble s'être arrêté avant les transhumances, les tracteurs et aussi les prières diffusées par haut-parleurs. C'est une région rurale qu'on pourrait peut-être ramener à la France des années peut-être 70 en termes d'équipement ou des choses comme ça. Hein, jusqu'à ce qu'Ahmet ne décide de tout faire danser. Voilà. Le garçon qui faisait danser les collines est bien plus qu'un film, c'est une révolution en musique. Une chorégraphie audacieuse entre tradition et modernité. C'est la jeunesse qui pousse, qui a envie de liberté, d'expression et de plus être dans le carcan de la tradition. Voilà. Donc Ahmet, avec ses enceintes accrochées au tracteur, oui oui, ça se fait, et ses playlists endiablées, bouscule les codes d'une société rythmée par les anciennes règles. Il arrive même que des brebis soient teintes en rose, le minaret soit transformé en boîte de nuit, les aînés qui critiquent les jeunes avant de se mettre à courir, elles aussi devant leur téléviseur. Le réalisateur signe là une satire tendre, un burlesque poétique qui dépeint le choc des générations avec humour et justesse. Mais attention, derrière la fête, il y a aussi la révolte, celle d'une jeunesse qui refuse les mariages arrangés, qui cherche sa voie et sa liberté. La danse devient alors bien plus qu'un divertissement, elle est l'arme douce d'une émancipation, un moyen de changer les symboles d'une société patriarcale. Ça se passe de notre temps, hein, pour resituer, c'est pas dans l'histoire de la Macédoine, c'est maintenant. Voilà, donc c'est porté par une mise en scène entre plans caméra à l'épaule et séquences musicales.
1: Le film est une réussite. Voilà, c'est un équilibre parfait entre rire et émotion, entre conservatisme et audace. Le garçon qui faisait danser les collines vous donnera envie de danser, c'est sûr. On va écouter tout à l'heure une musique, mais aussi, et c'est important, de réfléchir. Voilà, à ne pas manquer.

0: Voilà.
1: Oui,
0: voilà,
1: donc le titre de ce morceau, c'est Fabulous du groupe Cut. Et donc, dans le film, le garçon qui faisait danser les collines. Et il y a plein d'autres titres comme ça.
0: C'est... Ça bouge.
1: Ça bouge.
0: Ça bouge, c'est ouais. Bien. C'est bien, c'est bien. Bonne musique. Et bon film, encore un dernier, issu des sélections parallèles de Cannes. Celui-ci vient de Chine, qui s'intitule La deuxième fille. Déjà, le titre peut, j'imagine, évoquer pour vous le sujet du film. Ça a été projeté à la Semaine de la Critique. C'était un premier long métrage de Zhu Jing, qui met en scène un sujet encore peu traité par le cinéma chinois, ces innombrables petites filles qui ont été abandonnées à la naissance, victimes de la politique de l'enfant unique appliquée entre 1979 et 2015, dans une société où la transmission repose avant tout sur les garçons. Son héroïne, Juan, incarnée dans l'enfance par Cao Ruofan, puis à l'adolescence par Li Jengxi, est ballottée de famille d'accueil en famille d'accueil. La cinéaste, retrace son destin avec une délicatesse qui n'a pas échappé aux commentateurs chinois. Dès les premières scènes, la caméra se place à hauteur d'enfant et nous permet de pénétrer d'égal à égal dans le monde intérieur du personnage, explique le critique de cinéma Xu Ruofeng, grand amateur de cinéma d'auteur sur la plateforme Sina Weibo. Les émotions sont véhiculées par la chromie et la composition des scènes plutôt que par les dialogues. Son article a été repris ou cité par de nombreux journaux chinois, dont Hong Xingwen, pardonnez l'accent, publié dans la province du Sichuan, où se situe l'action, déjà repérée dans Résurrection, de Bi Gan. Li Jengxi incarne à la perfection cette jeune fille vive, libre et pourtant laconique, qui refuse d'être rangée sous une étiquette et dont l'esprit rebelle finit par exploser avec force, poursuit Xu Ruofeng. Le film est une ardente affirmation de son droit à la liberté et à l'épanouissement.
1: Écoute, là, franchement, je savais pas que tu t'étais mis au chinois.
0: Si.
1: Mais bravo. Moi, j'aurais pas osé en parler rien que pour tous les noms que tu viens de citer. Parce que c'est assez atroce de voir.
0: Bien sûr, mais je maîtrise parfaitement.
1: Oui,
0: je maîtrise parfaitement ces langues. Il y a pas de souci.
1: Bonne maîtrise. Mmh. Et tu nous fais un autre film d'où maintenant?
0: Non, c'en est fait là pour les sélections parallèles de Cannes.
1: Okay.
0: Et puis il retourne, tu sais, Alain.
1: Alors moi je vais parler de l'Italie, c'est plus facile à prononcer. Mmh. Hein. Donc je vais parler du film Une année italienne. Donc c'est un film de Laura Samani. Et donc en 21, Laura Samani s'était fait remarquer à Cannes, hein, puisque oui. Voilà, on est dans le sujet assez régulièrement, avec Piccolo Corporo. Tu avais vu ce film?
0: Non.
1: Non. Donc là, c'est son deuxième long métrage, Une année italienne. Elle aborde un thème universel et intemporel. En fait, c'est l'adolescence. C'est assez dur, l'adolescence. Donc entre différence et quête d'appartenance, hein. Et là il y a des écarts parce que en fait un des personnages principaux, c'est Fred. Et Fred, c'est une jeune Suédoise qui débarque dans un lycée italien
0: en Italie. Oui. C'est pas rien ça.
1: C'est pas rien parce qu'on parlait de la Macédoine, pays patriarcal. Ouais. Bon, l'Italie, là aussi, elle est pas mal. Hein.
0: L'Italie aussi.
1: Oh, l'Italie aussi. Ouais. donc, c'est débarque dans un lycée italien.
0: Mais ça nous empêche pas d'adorer les Italiens, bien évidemment.
1: Bien sûr qu'on adore les Italiens.
0: Bien sûr. Voir les Italiens, quoi.
1: Les Italiens aussi.
0: Et les Italiennes.
1: Ouais.
0: Et tout le monde.
1: Et les glaces.
0: Et les glaces à l'italienne, ouais. Etc. Et les pâtes.
1: Bon, je peux continuer là.
0: Bien ouais. Sûr.
1: Donc, il est entièrement masculin, cette école-là. Voilà. Alors, de la classe, au moins, seule fille de sa classe, elle doit affronter les regards, les moqueries et ce sentiment d'être une étrangère dans un monde où tous se connaissent. Elle finit par trouver sa place au sein d'un groupe de trois garçons. Une amitié rare, une complicité où tout semble possible, où la différence devient une force. Le film explore avec justesse les tourments de l'adolescence, le poids du regard des autres, la magie du collectif où l'on sent enfin sa place, mais aussi la fragilité de ses liens quand les sentiments deviennent tout brouillés. Laura Samani capture ces moments de grâce comme cette scène où Fred se blottit entre ses amis simplement pour un câlin, sans arrière-pensée. Donc Une année italienne est une ode à l'amitié, à la résilience, un film qui parle de ces instants où l'on se sent enfin compris, une histoire à la fois tendre et mélancolique qui rappelle que grandir, c'est aussi apprendre à trouver sa place. Même quand le monde semble contre vous.
0: Oui, j'ai une petite parenthèse sur la façon dont tu as prononcé une ode.
1: Oui.
0: C'est ODE. Moi, je dirais une ode. D'aucuns disent une ode. Ça minaude. Ça rôde.
1: Ouais.
0: Et on va faire une pause musicale. Je crois qu'elle paraît absolument
1: ouais,
0: nécessaire.
1: Pourquoi pas, je vais réfléchir comme ça à tes propos.

0: Voilà pour cette musique, Alain.
1: Allez, j'enchaîne. L'affaire Zanetti. L'affaire Zanetti de Roche Dizem et le film de Leonardo Di Costanzo. C'est plus facile hein, en italien,
0: ouais,
1: parce que bon, il est italien le réalisateur.
0: Tu sais, tu te souviens de la phrase « vaincre sans péril, ouais, en triomphe sans gloire », mais je te laisse poursuivre.
1: Waouh. Et donc je me dépêche. Et si on vous parlait d'un film qui ose plonger au cœur de l'incompréhensible, bon voilà, c'est l'affaire Zanetti, réalisé par Leonardo Di Costanzo. Tu vois, même là je bute même en italien. On va revenir à des films français la prochaine fois. Et à qui l'on doit déjà Aria Ferma. Tu as vu ce film extraordinaire, c'est sur le monde carcéral.
0: D'accord.
1: Et peut-être.
0: Peut-être
1: ça
0: bien.
1: Ça te revient. À voir. Donc à voir. Oui. Empruntez dans vos médiathèques le film Aria Ferma et après vous regardez l'affaire Zanetti. Donc ça s'inspire d'une histoire vraie, aussi fascinante que dérangeante, celle d'une femme condamnée pour meurtre qui affirme ne plus se souvenir de son crime 10 ans après les faits. Un trou noir dans sa mémoire. Une question lancinante. Comment comprendre l'innommable ? L'affaire Zanetti n'est pas un film facile, il bouscule, il dérange et c'est précisément pour ça qu'il marque. On en ressort avec ses doutes, ses questions et cette étrange sensation d'avoir frôlé l'abîme. À vous de juger si vous osez sauter.
0: Fort bien.
1: Allez voir.
0: As-tu un autre film ?
1: Alors, oui.
0: Ce sera sans doute le dernier d'ailleurs.
1: Sans doute le dernier, il faut que je le choisisse bien. Alors.
0: Le bon choix, comme disait l'autre.
1: Pas parce que j'en ai plusieurs, mais peut-être, alors on ne pourra pas tous les faire.
0: Peut-être une petite virgule, Alain.
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0: Voilà pour la virgule.
1: Eh ben après la virgule, on va parler de Maspalomas.
0: Ah oui.
1: Maspalomas. Alors si on voilà, c'est un film qui ose aborder un sujet rare et audacieux, l'homosexualité des seniors. Donc Maspalomas, c'est une région qui existe, hein, c'est un lieu. Donc c'est signé par le duo basque. Alors là, ça va être dur. Hein. John Garano,
0: oui.
1: Garagno,
0: oui, ça a été dur, oui.
1: Et Hector Aguirre.
0: C'est mieux.
1: C'est mieux. Donc c'est, ça nous plonge dans une histoire à deux visages. Deux visages, pourquoi ? Parce que on découvre le personnage principal à Maspalomas, c'est aux Canaries, un paradis de liberté, de plaisir, où Vincent est le héros gay et vieillissant, vit une parenthèse hédoniste. Loin des contraintes d'une société qui l'a longtemps forcé à se taire. De l'autre côté, Saint-Sébastien et son EHPAD gris, où la réalité de l'âge le rattrape. Le film ne raconte pas une sortie de placard, mais un retour en arrière, une confrontation avec un passé marqué par le silence et la conformité. Donc Maspalomas avait tout pour marquer les esprits. Dommage qu'il reste en deçà, comme s'il avait peur de danser alors qu'il nous invite à le faire.
0: Fort bien, tu avais je crois une annonce à faire à propos du cinéma Les 400 coups à Villefranche et puis ensuite ce sera terminé.
1: Un petit film encore ?
0: Non pas.
1: Un petit. Non, on n'a pas quelques minutes.
0: On n'a pas quelques minutes. Alain, tu nous...
1: Oh, je suis triste. Alors bon, bah alors on va passer à l'annonce. Alors.
0: Voilà.
1: Mais puis peut-être qu'après j'aurai le temps de faire un film. Non. Bon, on va voir. On va gérer le chrono. Alors oui, je voulais donc aux 400 coups de Villefranche. Le film il va passer à regarder. Donc je vous renvoie sur le programme des 400 coups du mois de juin. Ce qu'il reste de nous, de Sherian Dabis.
0: C'est
1: ça,
0: tu
1: connais ?
0: Non.
1: Oh, c'est le dernier long métrage dans lequel a joué le grand acteur palestinien Mohamed Bakri. Donc, qui est décédé en décembre dernier. Le documentariste Roland Nurier, que l'on
0: connaît.
1: Parce qu'il a projeté ses films aussi au singulier, qui sont Le Char et l'Olivier. Et Yalla Gaza. Roland Nurier a bien connu Mohamed Bakri. Donc il sera présent, et c'est ce qui rend aussi le côté intéressant, il sera présent pour cette séance hommage. Donc cette soirée est proposée en partenariat avec l'association L'Autre Cinéma. Le thème, c'est de 1948 à nos jours, trois générations d'une famille palestinienne portent les espoirs et les blessures d'un peuple. C'est une fresque où histoire et intime se rencontrent.
0: Kinopsis, merci Alain Kinopsis, c'est fini pour aujourd'hui.
1: Non, c'est pas fini. Si, ça va. Je voulais juste rappeler l'adresse de l'association.
0: Ah, Kinopsis. Fort bien.
1: Ça, d'accord. C'est rapide, hein.
0: Oui, oui.
1: Tu m'accordes 30 secondes.
0: Allez, je te les accorde.
1: Alors là, donc stylo, papier, enfin ça se retient facilement. Donc l'adresse mail pour nous écrire, faire vos commentaires, nous donner des indications ou des, voilà, toutes sortes de choses. Contact, donc voilà, contact. Point, kinopsis, là c'est plus compliqué. kynopsis@gmail.com. Et ben voilà.
0: Et c'est fini pour le mois de juin. Ouais. Kinopsis, on se retrouvera au mois de juillet. D'ici là, bon film.
1: Et puis bonne séance.
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3: Merci d'écouter RFI, il est midi à Paris, 10h temps universel. Le journal Charlotte de Rouen. Bonjour Charlotte.
4: Bonjour Chantal, bonjour à tous. Le pape va bénir la Sagrada Familia à Barcelone, cinquième jour de la visite de Léon XIV en Espagne. Mais avant ça, il ira dans une petite paroisse auprès des plus pauvres. Au Moyen-Orient, l'Iran réplique après des frappes américaines en réponse à une attaque contre un hélicoptère américain près du détroit d'Ormuz. On appellera notre correspondant à Téhéran. Au Mozambique, suite de notre série autour du projet mené par Total Energy dans le Cabo Delgado. Son site est ultra protégé alors que les populations, elles, subissent constamment des attaques terroristes. Et puis c'est un événement très attendu, la sortie de Disclosure Day de Steven Spielberg. Retour aux extraterrestres pour le maître de Hollywood. C'est le temps fort du déplacement du pape en Espagne. Léon XIV célébrera ce mercredi soir une messe à la Sagrada Familia où il bénira la tour de Jésus-Christ, 172 mètres de haut. Un record qui fait de la célèbre basilique l'église la plus haute du monde. Une messe qui coïncide avec le centenaire de la mort de son célèbre architecte Antonio Gaudi, décédé le 10 juin 1926. Mais avant ça, il prendra aussi le temps d'aller dans une paroisse beaucoup moins touristique et dans un quartier qui a parfois mauvaise réputation, Élise Gazangel.
5: À quelques mètres de la Rambla, la paroisse de Saint-Augustin est méconnue. Pourtant, le pape Léon XIV la visitera ce mercredi. Michael Go, curé de l'église, n'en revient toujours pas.
6: On l'a su il y a presque un an et on pensait que c'était une blague, mais c'est une réalité.
5: Le Saint-Père n'a pas choisi cet endroit au hasard. Ex-général de l'ordre des Augustins, il va visiter les siens et surtout parler de leur rôle social alors que 400 repas sont distribués ici tous les jours aux nécessiteux depuis plus de 30 ans.
6: Évidemment, il vient principalement pour bénir la tour de Jésus de la Sagrada Familia, mais le pape a aussi dans son cœur une inquiétude pour les personnes dans le besoin.
5: Pour le prêtre, c'est aussi l'occasion de parler positivement pour une fois de ce quartier.
6: Le Raval est connu parce qu'il y a beaucoup de délinquants, de vols, de problèmes. Mais au centre du Raval, il y a aussi la foi. J'aimerais qu'on sache qu'il y a aussi beaucoup de non-catholiques, mais qu'ils respectent notre foi.
5: Un pas de côté dans cette visite barcelonaise digne de carte postale. Élise Gazangel, Barcelone, RFI.
4: En Grande-Bretagne, Keir Starmer condamne les violences anti-immigrés qui ont eu lieu en Irlande du Nord. Le Premier ministre britannique a qualifié de choquantes et d'inacceptables ces violences qui ont éclaté hier soir à Belfast, des débordements qui interviennent au lendemain d'une attaque au couteau dont le suspect est un réfugié soudanais. Des centaines de personnes, des manifestants pour beaucoup le visage masqué, se sont rassemblés hier soir en plusieurs points de Belfast. Des bus et des voitures ont été incendiés. Des habitants ont même dû être évacués d'un immeuble en feu à la périphérie de la ville. Au Moyen-Orient, la voie diplomatique avec les États-Unis a été mise à mal par les frappes américaines. C'est ce qu'estime le porte-parole de la diplomatie iranienne dans un message vidéo relayé par les médias locaux. Tout processus diplomatique est mis à mal par le recours à la force et par des actions illégales sur le terrain, ce sont ces mots. Hier matin, pourtant, le président américain avait assuré être très proche d'un accord, un optimisme douché quelques heures plus tard quand Donald Trump a annoncé qu'un hélicoptère américain avait été abattu par l'Iran. Donald Trump qui a promis une réponse appropriée ordonnant de nouvelles frappes. Ce à quoi Téhéran n'a pas tardé à réagir avec là aussi deux nouvelles attaques contre les bases américaines dans la région. Siavosh Ghazi, vous êtes notre correspondant à Téhéran. Le régime iranien qui donne sa version des faits ce matin.
0: La version iranienne est bien sûr toute différente de la version américaine. Selon Téhéran, après la chute d'un hélicoptère américain dans le détroit d'Hormuz, le président américain avait annoncé une riposte. Et selon le communiqué des gardiens de la révolution, les Américains ont mené vers 1h du matin une série d'attaques contre Bandar Abbas, Jask, Sirik, Rechm et Minab, ainsi que des installations pétrochimiques dans le sud de l'Iran. Une riposte somme toute limitée de la part des États-Unis, puisque c'est concentré et localisé autour du détroit d'Hormuz. Téhéran accuse les États-Unis d'avoir attaqué des installations de purification d'eau potable et de réservoirs d'eau, ainsi qu'une antenne de télécommunication, alors que les Américains parlent d'attaques contre des installations militaires. Moins de 2 heures plus tard, une riposte de manière importante contre des bases américaines au Koweït, à Bahreïn et en Jordanie. C'est la première fois depuis le cessez-le-feu que la Jordanie est visée. Selon Téhéran, le siège du CENTCOM a été visé également à Bahreïn, donc un centre militaire très important pour les Américains, ainsi qu'une base en Jordanie où il y a des avions F-35 américains qui sont stationnés.
4: Aussi à Vosges-Gazier, selon les autorités iraniennes, 20 000 personnes n'ont plus accès à l'eau potable après ces frappes américaines sur 2 réservoirs, notamment sur la côte sud du pays, ce qui plonge les habitants de la région de Sirik dans des conditions très difficiles. Les températures sur place oscillent entre 45 et 50 degrés. 26 morts à la frontière entre l'Afghanistan et le Pakistan. L'armée pakistanaise dit avoir tué des individus liés aux talibans pakistanais dans des frappes précises et calibrée. Selon les autorités afghanes, des enfants feraient partie des victimes. Les relations entre le Pakistan et l'Afghanistan se sont envenimées depuis que les autorités talibanes ont repris le pouvoir en 2021. Islamabad accuse Kaboul d'accueillir des combattants du mouvement des talibans pakistanais sur son territoire. Direction le Mozambique, à présent, deuxième volet de notre enquête avec un consortium de journalistes coordonné par Forbidden Stories. On reste aujourd'hui dans le Cabo Delgado, cette région du nord du Mozambique qui subit depuis près de 10 ans les violences du groupe terroriste Shebab. Dans les eaux de cette région, dans le bassin de Rovuma, se trouve un immense gisement de gaz naturel. Après avoir suspendu ses activité pendant 7 ans pour des raisons de sécurité, le projet Mozambique LNG a repris en janvier, mené par le français Total et plusieurs partenaires internationaux. Ce site est ultra protégé, Gaël Alex, alors que les populations locales, elles, subissent constamment des attaques terroristes.
3: Sur la péninsule d'Afungi, non loin de la frontière tanzanienne, se trouve le site du projet Mozambique LNG. 7000 hectares clôturés, sécurisés par 600 soldats des FADEM, les forces armées mozambicaines. Ce dispositif a été mis en place dans le cadre d'un accord signé entre Total et le gouvernement mozambicain en 2020. C'est rageant de voir tous ces soldats autour d'un site qui a longtemps été vide alors qu'on subit des attaques à répétition, s'indigne Faki Ahmad, un habitant de Palma déplacé à Pemba. En 2021, Palma a été occupée pendant 12 jours par le groupe terroriste Shebab. Lors de la reprise de la ville, les représailles des FADEM contre les habitants ont été tout aussi meurtrières. En tout, près de 1500 personnes ont été tuées. 2 plaintes ont été déposées en France contre Total dans le cadre de l'attaque de Palma, par des sous-traitants qui accusent le groupe de négligence et par une ONG allemande qui porte plainte pour complicité de crimes de guerre. Un audit interne commandé par Total en 2020 souligne que la relation contractuelle entre le groupe et les FADEM est problématique. En cas de violation des droits humains, ce lien engage directement la responsabilité du groupe, peut-on lire dans le document. Gaël Lalex, de retour de Pemba, Nairobi, RFI.
4: Le bilan s'alourdit à 46 morts aux Philippines. Un puissant séisme de magnitude 7,8 a eu lieu lundi au large des côtes de Mindanao, ce qui a notamment provoqué des glissements de terrain. Les secours continuent toujours de chercher des disparus sous les décombres. 17 personnes sont toujours introuvables. Chaque nouveau film de Steven Spielberg, c'est un événement, et la sortie de Disclosure Day ce mercredi dans les salles françaises est l'une des plus attendues de l'année. Le maître de Hollywood revient aux extraterrestres avec Emily Blunt, Josh O'Connor, Elisabeth Le Quéret l'a vu pour nous.
7: Qu'est-ce qui m'arrive ? J'ai peur, je comprends plus rien tellement j'ai peur.
8: Une météorologue se met à parler dans une langue inconnue à la télévision. À l'autre bout du pays, un analyste militaire fuit avec des documents classifiés sous le bras. Deux inconnus que la vérité va réunir, celle d'un secret d'État donnant la preuve de l'existence d'extraterrestres.
9: Ça fait 79 ans qu'on dissimule la vérité.
8: Citoyens ordinaires propulsés au cœur d'un mensonge planétaire, ils ont à leur trousse des agents gouvernementaux qui veulent les éliminer avant que la révélation ne soit rendue publique.
7: Qu'est-ce qui nous est arrivé ?
8: À 79 ans, Spielberg signe un film de course-poursuite classique avec des scènes d'action millimétrées et un suspense à la Hitchcock. Le problème, c'est plutôt sa vision des extraterrestres tellement vieillotte après des sommets du genre comme Nope de Jordan Peele ou Premier Contact. C'est le paradoxe de Disclosure Day. Malgré tout le brio de Spielberg, son film est daté.
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11: Rencontre avec Katerina Apostolopoulou, poétesse, traductrice et passeuse de langue entre la Grèce et la France. Née en 1981 à Volos, en Grèce, elle suit des études de lettres et de civilisation française à l'université d'Athènes avant de s'installer à Paris. Après un DEA de littérature comparée à la Sorbonne, elle construit une œuvre attentive aux voix discrètes, aux existences modestes, à cette humanité silencieuse que la poésie éclaire soudain. Dans ses textes, notamment dans « J'ai vu Sisyphe heureux », publié aux éditions Bruno Doucet, il est question des petites gens, du travail, de l'exil, de la transmission, mais aussi de ce qui relie encore les êtres, malgré les fractures du monde. Une poésie profondément incarnée, humaine et fraternelle, où la simplicité du regard devient une manière de résister. Katerina Apostolopoulou, pour qui écrit-on vraiment quand on écrit ?
12: Déjà, est-ce que ce qu'on écrit, ça s'adresse à quelqu'un ? C'est déjà une question. Est-ce que ça s'adresse à quelqu'un dès le départ ? En tout cas, pour mon cas, il y a un besoin d'écrire. Il y a un besoin d'écrire pour comprendre déjà et élaborer le monde. Et après, pour partager ce ressenti avec. Avant d'être publiée, moi je suis publiée seulement depuis il y a 5 ans. Mais j'écrivais beaucoup avant. Je pense que j'écrivais beaucoup plus avant d'être publiée d'ailleurs. Parce que depuis, avec mon livre, je suis beaucoup sur les terrains. J'ai fait beaucoup écrire les autres. Et du coup, j'ai découvert avec cette publication le partage du poème. Qui est vraiment une autre histoire que d'écrire un poème. On peut écrire pour les garder dans nos tiroirs et c'est déjà un acte précieux. On peut écrire pour vivre ensemble et partager des mots et c'est encore autre chose.
11: Quelle poétesse êtes-vous ?
12: Je suis une poétesse qui vient de Grèce déjà. J'écris des poèmes qui voyagent entre les deux langues. Je viens du monde du théâtre, donc... Je suis tournée pas mal ces dernières années vers une poésie narrative. Donc souvent dans mes textes, il y a des histoires qui sont racontées, des histoires en vers. Et sans me rendre compte, petit à petit, en fait, je reviens vers les sources de mon pays, vers un poème qui raconte et qui récite, comme c'était dans l'Antiquité, les exploits des personnalités importantes. Bah, moi, c'est le contraire. Moi, très souvent, je raconte la vie de petites gens. Ma poésie, elle est très tournée vers l'humain. Je me rends compte en préparant un petit peu notre entretien qu'il y a très peu de nature et très peu d'animal dans ma poésie. Je pense que si j'étais peintre, je serais portraitiste ou je dessinerais plein des scènes de la vie du quotidien. En fait, le mécanisme de l'humain m'attire beaucoup. Ma poésie parle du temps qui passe, de la mort, de la maternité beaucoup ces dernières années parce que j'ai eu la chance de vivre ce miracle aussi, qui est un poème en soi. Et je viens du pays des mythes, donc je pense que mes poèmes sont aussi beaucoup, si ce n'est pas inspiré, complètement influencé par la mythologie qui m'habite depuis toute petite.
11: Quelle est votre raison d'écrire ?
12: Je crois que c'est écrire, pour moi, en tout cas ces dernières années surtout, c'est résister. Résister à la violence. Du monde et résister au fascisme et au totalitarisme qui monte. Et je parle des grands fascismes, je parle de tout petit fascisme qu'on vit dans le quotidien pour résister à la laideur et pour mettre du beau
10: du bon et du fort dans mon quotidien et pour motiver aussi, pour insuffler cette beauté le plus que je peux, pas seulement dans mon quotidien, mais avec les gens aussi que je rencontre et que je croise. C'est vrai que je fais de plus en plus des scènes où je lis mes textes ou des textes d'autres personnes, et même dans ce travail de choix des textes à partager, à lire, à offrir, j'ai découvert un vrai métier à travers cet acte d'écrire de la poésie. Comme je disais avant, c'est quelque chose qui n'a rien à voir. On peut écrire juste pour soi ou pour partager avec son amoureux et ses amis. D'ouvrir ces canaux vers un public plus large donne encore plus de sens à l'acte d'écrire. Et nous permet aussi de trouver un peu notre place dans le monde. Très souvent, je me demande si les choses vont encore pire dans ce monde. Qu'est-ce que je fais? Quelle est ma place? Quel est mon rôle? Comment je peux contribuer? Et à quoi la poésie finalement peut être utile. Et je parle vraiment utile au sens très pratique, très premier, comme un bateau pour fuir d'une île. Et je pense que ça l'est. Je le vis dans le quotidien. Je pense qu'elle donne vraiment la force, qu'elle inspire. Et je crois qu'on a besoin de ça, d'être inspiré tout dans notre vie aujourd'hui, dans le rythme de notre siècle. Nous pousse vers quelque chose qui se referme, qui s'isole et crée des liens pour vivre ensemble et créer ensemble et choisir une direction ensemble. C'est précieux.
11: À quel moment la résilience cesse-t-elle d'être nommée pour être pleinement incarnée?
10: Avec le terme résilience, moi je suis un peu dubitative, j'avoue. Je ne sais pas si j'y crois vraiment. Je pense que nos traumatismes, nos blessures et nos plaies sont toujours avec nous et restent toujours ouvertes quelque part. Et c'est pas grave, c'est très bien ainsi. Et c'est avec ça et malgré ça qu'on construit. Je ne sais pas si un jour on est vraiment plus fort. Je pense qu'on est plus fort lorsque nous sommes ensemble. Je pense que nous sommes seuls par destin. Et que nous sommes des êtres politiques pourtant. Et que toute notre vie, c'est de nous battre pour ne pas rester seul, pour créer ensemble, pour faire ensemble, pour choisir ensemble. À quel moment ça s'est vraiment incarné? En fait, moi par exemple, au moment où j'écris, je me sens très reliée à plein de choses, à plein de personnes, à quelque chose qui dépasse de loin ma toute petite vie et tout ce que j'ai connu et tout ce que je vais connaître jusqu'à ma mort. Je me sens connectée à des choses universelles et je me sens connectée à des gens qui ont écrit et m'ont offert leurs mots et qui sont morts depuis des siècles, et connectée même avec les êtres à venir. Et je ne sais pas si le mot résilience rentre là-dedans, mais en tout cas, il y a quelque chose dans l'écriture qui peut être incarné et qui peut très concrètement porter ce corps plus loin.
11: J'ai vu Sisyphe heureux. C'était avant? Avant quoi?
10: J'ai vu Sisyphe heureux, c'était juste avant de tomber enceinte. Donc c'était ma toute première grossesse, c'est mon premier et unique pour l'instant livre de poésie qui a été publié en 2020. Ça fait un petit moment déjà. Et c'était le résultat d'une magnifique rencontre. Et la rencontre avec la maison d'édition Bruno Doucet, donc la rencontre avec Bruno Doucet et Muriel Zach, qui m'ont beaucoup guidée pour reprendre le chemin vers mon pays. Moi, je suis arrivée en France quand j'avais 23 ans. Et je me suis plongée dans la langue française pour me reconstruire. On parlait tout à l'heure pour résilience. Je suis arrivée et j'étais une plaie ouverte. J'étais très vieille quand je suis arrivée en France. Et la langue française, c'était un bain de jouvence pour moi. Je me suis plongée en elle et j'ai redécouvert un monde. Au moment où je commence à écrire vraiment en français, je pense que je reconstruis une vie à partir presque pas de zéro, puisque plein de choses y sont déjà, mais que je les nomme à ma manière à moi. Je n'ai plus besoin d'utiliser mes anciens mots. Et Bruno et Muriel sont les premières personnes qui me guident à nouveau vers mon pays. Ils me demandent d'écrire sur mon pays. Et c'est un processus très pénible au début, parce que je ne me sens pas prête, parce que ça me fait trop de mal. Et sans le savoir, sur le chemin, pendant le chantier, je découvre que je ne suis capable d'écrire sur le pays qu'en écrivant dans les deux langues en même temps.
12: Donc c'est des poèmes vraiment qui, au moment de leur création, voyagent d'une langue à l'autre. Et quand le français devient trop lointain, le grec reprend le relais. Et quand le grec devient trop émotionnel et il y a trop de passion, bah, le français lui redonne la bonne distance. Donc Sidis, c'était une expérience extraordinaire qui m'accompagne depuis, parce que depuis, je sais que j'ai cette arme. En fait, quand on écrit dans les deux langues,

0: rentrer dans l'autre. On n'aime pas de la même façon en grec et en français. On n'aime pas, on ne rêve pas de la même façon. La tendresse n'est pas la même. Les petits mots de douceur qu'on va trouver. Étonnant, par exemple, en grec, on dit mes yeux à quelqu'un qu'on aime, comme si c'était vraiment nos yeux. Avec lui, on voit le monde, c'est lui. Donc, tous ces petits passages-là m'accompagnent vraiment et deviennent beaucoup plus concrets depuis Sisyphe. Et Sisyphe, c'était juste avant Adèle. Deux mythes très forts que je porte depuis.
1: Que penser de les mots, M-O-T-S, pour soigner les mots, M-A-U-X?
0: Je crois qu'on a besoin de mots. Et que les mots soignent, et que les mots consolent, et plus que ça, le mot construise. Le fait de dire, c'est déjà faire. Je parlais tout à l'heure des rêves. Dans les rêves, c'est très concret. Quelque chose qu'on nous dit, c'est déjà fait. C'est un événement. Les mots sont des événements. Et de chercher comment les agencer pour faire en sorte que cela arrive. Vous savez, il y a des textes, il y a des poèmes. Quand on les lit, c'est pas le cerveau seulement qui se met en marche. C'est tout le corps qui reçoit. C'est une explosion, c'est un bouleversement, c'est une petite révolution. Donc, évidemment, les mots soignent. Évidemment, les mots face aux mots. Et quand on pense au malheur qu'on traverse aujourd'hui, à ce monde qui devient de plus en plus fou et qui s'accélère à une vitesse incroyable et qui nous dépasse complètement, et qu'on s'est dit qu'on a encore les mêmes armes, mais qu'il faut les imaginer différemment. Il faut toujours continuer à faire vivre nos langues et à les faire danser et explorer et faire naître de nouvelles choses grâce à elles et à travers elles. Elles soignent. Et bon, ils soignent.
1: L'univers de Katerina Apostolopoulou, fiction ou réel?
0: Oh, il y a un qui se passe en l'autre. Jamais l'un ou l'autre, toujours l'un dans l'autre, toujours, toujours. Le réel a très peu d'importance et en même temps il est tellement précieux. Et Sisyphe, pour moi, pour ça, c'était une très belle expérience parce que il est inspiré des personnages réels. Ça raconte des histoires réelles et pas du tout en même temps. En fait, pour donner ce que la réalité nous a fait, on doit mentir. Pour être exactement sincère, on doit mentir. Si on dit vraiment la vérité, l'autre ne perçoit rien de ce qui nous est arrivé. Donc, fiction et réalité, bien sûr.
1: Nous feriez-vous l'honneur d'un extrait de lecture en grec, puis de sa traduction?
0: Alors, Audrey, j'ai choisi pour vous un texte qui mélange le grec et le français. Donc, ça ne sera pas exactement la traduction, mais c'est un texte qui est écrit dans les deux langues, en tout cas, pour sa première partie. Και je te dis que η θάλασσα κυλάει πράσινη από τα μάτια μας. Qu'est-ce que tu vas comprendre? Est-ce que tu peux la voir, cette mer petite et verte qui coule de nos yeux? Si je te dis, τα βράχια χτυπάνε ακόμα στα αυτιά μου, σαν συμπληγάδες πέτρες. Qu'est-ce que tu vas comprendre? Est-ce que tu les entends, les rochers qui s'entrechoquent et qui écrasent à chaque fois les plumes de nos ailes? Si je te dis, αγαπώ τα χέρια τους. Μυρίζουν πάντα χώμα και αλμύρα. Est-ce que tu vas comprendre? Comment feras-tu pour reconnaître cette odeur de terre et de sel si elle ne t'a pas guéri mille fois lorsqu'ils glissaient leurs mains sur ton front? Mais si je dis, δώσμου το χέρι σου. Donne-moi ta main. Glisse tes doigts entre les miens. Danse-moi telle une langue dans ta bouche. Nourris-moi avec ce que tu donnes à tes enfants. Endors-moi sous le ciel qui t'a vu nu. Toi et moi, on comprendra pareil, mon frère, mon ami. Viens, nous sommes nés tissés. Viens que je me tisse dans tes histoires, que tu te tisses dans ma vie. Que l'on se tisse à l'endroit et à l'envers, bonne année, mauvaise année, vague après vague, ciel après ciel. Car il est temps, mon amour, dans ce monde, de parler de toi et de moi. Un seul chant. Et faire taire les petits diables qui dictent qu'on s'est trompé de siècle, de pays, de planète. Un seul chant. On ne s'est pas trompé. Emporte-moi dans ce pays qu'on enfante nuit après nuit, rire après rire, fenêtre après fenêtre. Emporte-moi dans ce mélange des mots qui sonnent juste dans nos bouches. Tes mots dans la mienne, mes mots dans la tienne. Roule mes airs sur ton dos. Et laisse-moi me battre avec toutes un et un qui me mettent.

0: cacao. La bouche de notre fille est notre delta. Elle coule, elle roule cette bouche avec des oui et des nez. Tiens maman, ouvre le salon. Ufilaki. Tiens maman, Ineyasen. Ineyasen. Ineyasen. Laisse-moi me reposer ici, dans cet entre-deux de nos langues. C'est ici que le monde est beau, vaste et paisible, comme un enfant qui dort.
1: Dans l'œuvre de Katerina Apostolopoulou, la poésie n'est jamais un refuge hors du réel. Elle est au contraire une façon de regarder autrement les vies ordinaires, les gestes modestes, les fragilités humaines. Et peut-être est-ce là au fond, voir Sisyphe heureux, continuer à chercher de la lumière dans ce qui paraît le plus lourd à porter.
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1: Il est 13h à Paris, 14h à Beyrouth, vous êtes toujours sur RFI. Bonjour Anne Cantner, on vous retrouve maintenant pour RFI Midi.
2: Bonjour Lucie, bonjour à tous. RFI Midi, 2h30, ensemble avec nos correspondants, avec nos envoyés spéciaux. Le tour de l'actualité dans le monde et à la une aujourd'hui, mercredi 10 juin. Les perspectives de sortie de crise qui s'éloignent encore un peu plus au Moyen-Orient. Reprise de bombardements entre les États-Unis et l'Iran, alors que Donald Trump minimisait hier encore l'attaque contre un hélicoptère américain dans le détroit d'Ormuz et qu'il insistait sur la possibilité prochaine d'un accord pour mettre fin au conflit. Pas d'accord donc, sauf énorme surprise, avant le début de la Coupe du Monde qui se déroule, comme vous le savez, en partie aux États-Unis à partir de demain. Et sans l'arbitre somalien Omar Artan rentré chez lui après son expulsion il y a quelques jours, très amer. Et sans que la FIFA n'ait fait quoi que ce soit, l'institution assure ne pas avoir la main sur ces questions. On en parlera avec notre invité dans un peu plus d'une heure, le célèbre ancien gardien camerounais et consultant sportif Joseph-Antoine Bell.
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2: On parlera aussi des recrutements forcés en République démocratique du Congo, de la part des rebelles de l'AFC M23 dans l'Est et de la part de l'armée congolaise. C'est ce que révèle une enquête de Human Rights Watch, détail dans Afrique Midi, à midi et demi, temps universel. Choquant et inacceptable, voilà comment le Premier ministre britannique qualifie les violences de la nuit dernière à Belfast, en Irlande du Nord, contre des immigrés, un déchaînement visant parfois des familles, et ce après une attaque au couteau commise par un Soudanais. Ça n'est pas la première vague de violence du genre, et cette fois-ci encore, la situation est instrumentalisée par l'extrême droite. L'extrême droite a la manœuvre aussi en Suisse, par la voie électorale, cette fois pour limiter l'immigration. Le projet est rejeté par de nombreuses associations, par le corps médical qui dépend largement des étrangers, et par les milieux économiques ou les maires de certaines villes, comme celui-ci dans la banlieue de Lausanne.
3: Ce que je m'oppose, c'est de fixer des quotas. On a des entreprises qui sont très compétentes, qui ont besoin de main d'œuvre, et je ne suis pas sûr qu'on soit autosuffisant dans ce domaine-là. Je pense qu'on s'est construit sur la venue des étrangers. Chaque fois qu'on en a eu besoin pour creuser les tunnels sous les Alpes, on a été les chercher. Maintenant, vouloir limiter ça et empêcher les gens de venir travailler, non.
2: Mais le reportage à écouter dans un quart d'heure. On parlera également de la visite du pape qui se poursuit en Espagne. On en parle tout de suite dans le journal. Vous avez le programme. Bienvenue.
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2: Le journal de Charlotte de Rouen, bonjour.
4: Bonjour Anne, bonjour à tous.
2: Le pape est en Catalogne aujourd'hui.
4: Oui, cinquième jour de sa visite en Espagne pour le souverain pontife. Ce soir, Léon XIV est attendu à Barcelone, à la Sagrada Familia, où il bénira la tour de Jésus-Christ, 172 mètres de haut, ce qui en fait de la célèbre basilique l'église la plus haute du monde. Élise Gazangel, vous suivez pour nous ce déplacement avant la célébration de ce soir. Le pape a tenu à visiter un autre lieu emblématique de la région ce matin.
5: Oui, le pape Léon XIV est en ce moment même à Montserrat, à une quarantaine de kilomètres de Barcelone, considérée comme la montagne sacrée catalane. Cela faisait 44 ans qu'un pape ne s'était pas rendu à Montserrat. Et il faut dire que la visite de Jean-Paul II en 1982 avait été marquée par un drame. De forts orages avaient provoqué un glissement de terrain et la mort de deux jeunes pèlerins. Mais ce midi, c'est sous le soleil que les fidèles ont accueilli le pontife face à l'abbaye où est en train de se terminer la messe. Et puis plus tôt dans la matinée, Léon XIV avait fait une halte à la prison de Brians ou près de Barcelone pour se réunir avec 70 détenus et écouter le témoignage de deux prisonnières. Montse, l'une d'entre elles, visiblement émue, lui a lu son texte où elle explique avoir trouvé la foi derrière les barreaux, après des années de colère contre Dieu, dit-elle, notamment après la mort de son fils. Puis elle s'est approchée du pape dans un élan de spontanéité, l'a pris dans ses bras à deux reprises et l'a embrassé sur la joue. Sans doute le premier geste non planifié de cette visite du pape ici.
4: Élise Gazangel en direct depuis Barcelone.
2: En France, le drame vécu par Liana suscite toujours une vive émotion.
4: Et des remous dans la sphère politique. Jusqu'au sommet de l'État ce matin se tenait le traditionnel Conseil des ministres à l'Élysée. Charlotte Urien-Thomaca, le chef de l'État, s'est exprimé sur le sujet, reconnaissant que cette affaire pose la question de la confiance en les institutions.
6: C'est la porte-parole du gouvernement Maud Bréjon qui est venue rapporter à la presse les propos du président lors du Conseil des ministres. Emmanuel Macron s'est à nouveau exprimé sur le sujet.
7: Il est évident qu'il y a eu des dysfonctionnements
0: manifeste. Il faut comprendre désormais ce qui relève des responsabilités individuelles et des dysfonctionnements systémiques dans l'ensemble des services publics impliqués.
6: Mais le président de la République appelle également à ne pas céder aux réactions hâtives.
0: La précipitation et la démagogie sont des réponses qui ne sont pas à la hauteur et qui ne sont pas respectueuses.
6: Le chef de l'État a également estimé que l'on ne répond pas à un drame par des cris, plaidant pour une analyse rigoureuse des faits et des responsabilités. Et face aux interrogations sur les moyens de la justice, le locataire de l'Élysée a rappelé les efforts budgétaires engagés depuis le début de son premier quinquennat.
0: Comme depuis 9 ans, le budget de la justice, en tout cas c'est la proposition que fera le gouvernement, sera en hausse l'année prochaine.
6: Ces déclarations interviennent alors que l'affaire Liana alimente toujours le débat public et relance les questions sur l'efficacité des dispositifs de protection et le fonctionnement de la chaîne judiciaire.
4: Et c'est une autre affaire emblématique des violences sexuelles. Le parquet a requis la mise en examen du chanteur et comédien Patrick Bruel. Il sera présenté à 3 juges aujourd'hui pour des faits de viol, tentative de viol, agression sexuelle et harcèlement, des faits commis entre 2010 et 2019 à l'encontre de 9 victimes. Le procureur qui a aussi requis son placement en détention provisoire. L'artiste est en garde à vue depuis lundi.
2: Au Moyen-Orient, des bombardements iraniens, américains aussi en réponse à une attaque contre un hélicoptère des États-Unis près du détroit d'Hormuz.
4: Des attaques contre des bases américaines dans la région, à Bahreïn et en Jordanie notamment. La voie diplomatique avec les États-Unis a été mise à mal par ces frappes, estime le porte-parole de la diplomatie iranienne dans un message vidéo. Amnesty International accuse Israël de nettoyage ethnique des Bédouins en Cisjordanie occupée. Dans un nouveau rapport, l'ONG de défense des droits humains indique que 27 communautés ont été déplacées de force ou sont menacées de déplacement. Sur la période 2023-2025, ce rapport accuse le gouvernement du Premier ministre Benjamin Netanyahou, l'un des plus à droite de l'histoire du pays, de suivre le programme nationaliste religieux et d'accélérer le mouvement de colonisation. Benjamin Netanyahou qui annonce par ailleurs qu'il va se représenter à la tête de son parti, le Likoud, aux prochaines élections législatives qui doivent se tenir en octobre 2026.
2: 13h07 à Johannesburg et l'Afrique du Sud, endeuillée par une nouvelle fusillade
4: qui a eu lieu tard hier soir dans un bidonville à l'est de Johannesburg. 12 personnes ont perdu la vie, 10 autres ont été blessées. Les assaillants sont en fuite. Claire Bargelès, vous êtes sur place pour RFI au niveau du quartier de Cleveland. A-t-on plus d'informations sur les circonstances du drame ?
7: Eh bien, il était environ 11h hier soir lorsque la police sud-africaine a reçu un appel lui indiquant qu'une fusillade était en train de se dérouler dans le quartier informel de Jumpers. Une fois arrivée sur place, elle a pu constater que 8 hommes et 3 femmes avaient perdu la vie sous les balles des assaillants. Un autre blessé est décédé un peu plus tard à l'hôpital. Les attaquants étaient au moins 10 selon les autorités et ils ont pénétré dans le bidonville par 2 entrées différentes ouvrant le feu sur les habitants. Ils connaissaient bien le terrain selon le chef régional de la police et des corps ont été retrouvés dans différentes ruelles. Pour l'instant, aucune arrestation n'a été faite et les investigations se poursuivent. Il est trop tôt pour connaître le mobile du crime, mais les enquêteurs n'excluent pas qu'il puisse s'agir d'un règlement de compte entre mineurs illégaux, puisque la zone est connue pour être un lieu d'exploitation artisanale de gisements d'or. Toujours selon le chef régional, plusieurs victimes ont d'ailleurs été retrouvées là où les minerais sont traités. Les fusillades sont fréquence dans le pays, alors que les autorités peinent à réguler la circulation des armes à feu.
4: Claire Bargelès à Johannesburg pour RFI.
2: À Hong Kong, 7 personnes et 2 entreprises inculpées dans l'enquête sur l'incendie de plusieurs tours d'habitation.
4: Un drame qui avait fait 168 morts en novembre dernier. Les tours étaient en rénovation lorsque le feu s'était déclaré. Des échafaudages en bambou, des filets de protection et des panneaux en mousse avaient été installés tout autour des bâtiments. Ils ont pu contribuer à la propagation du feu. Parmi les 7 personnes inculpées figurent des dirigeants d'un cabinet de conseil et l'entrepreneur principal engagé pour les travaux en cours à l'époque. En Indonésie, de la prison ferme contre des militaires pour une attaque à l'acide contre un militant des droits humains. 4 soldats ont été condamnés à des peines allant de 18 mois à 3 ans de prison. La victime, qui travaillait pour l'ONG Contras, est très critique de l'influence croissante de l'armée au sein du gouvernement. Grièvement blessé, il a perdu l'usage d'un œil. Selon l'accusation, les soldats n'ont pas agi sur ordre, mais bien de leur propre chef. De son côté, Amnesty International a décrit ce procès comme une dissimulation flagrante qui n'apporte ni la justice ni la vérité.
2: C'est une première très symbolique.
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9: souvent appelée Gay Pride. La marche des fiertés, ou Pride, est organisée dans la majorité des grandes et moyennes villes en France et dans le monde au mois de juin. Souvent synonyme de chars, musique et couleurs arc-en-ciel, elle est aussi le symbole d'années de lutte pour les droits des personnes LGBTQIA+. Le collectif Arc-en-Calade organise la première Pride en Calade le samedi 13 juin prochain et vous donne rendez-vous à Villefranche-sur-Saône. Pour nous en parler...
10: Martine.
11: Anne-Laure.
10: En fait, nous faisons partie d'un collectif qui s'appelle Arc-en-Calade. C'est un jeune collectif, ça fait à peu près un an qu'on existe. Donc on organise pour la première fois en Villefranche la Pride. L'année dernière, ce qu'on a organisé, c'était plutôt l'After Pride, l'événement qui se déroule après la marche. Et on a collaboré pour la Pride Arbrel. Donc après, on a fait l'After Pride à Villefranche, mais cette année, c'est la première fois qu'on fait vraiment une marche de fierté dans cette ville.
9: Vous n'êtes pas toute seule?
10: Évidemment, oui, effectivement. C'est Arc-en-Calade qui fait organise cette Pride avec le soutien d'un jeune collectif aussi qui vient de revenir sur Villefranche, qui s'appelle Coliqueer. Il y a aussi Pluriel, qui sont un Arbrel, et puis avec le soutien du Nimkasi. Donc voilà, tout ça c'est un effort collectif.
9: À quel moment elles sont nées et leur histoire?
10: Et en fait la Pride c'est un mouvement de lutte pour les droits de la communauté LGBTQIA+. Ça commence tout en 1969 dans un bar qui s'appelait Stonewall à New York. Il faut savoir qu'à l'époque, c'était interdit de l'homosexualité en États-Unis, donc c'était des bars clandestins. Et une énième descente de la police, c'était la goutte qui a débordé le vase. Et puis alors, les gens ils sont sortis pendant plusieurs jours, plusieurs semaines, dans ce qu'on appelle les émeutes de Stonewall. L'année d'après, ça a commencé une manière de commémorer justement ces événements, ces luttes. La marche de fierté, ça naît comme une marche de lutte, une marche contre la répression, une marche contre le système hétéropatriarcal. Et depuis, il y a beaucoup de choses qui sont passées. Et malheureusement, la marche de fierté, elle a été récupérée beaucoup justement par des intérêts capitalistes, par des intérêts économiques. Nous, dans cette première marche qu'on organise à Villefranche, on aimerait bien que ça commence bien. Ça veut dire que ce soit une journée de lutte. C'est aussi une journée de fête, c'est une journée de joie aussi, parce que nous, on fête notre existence et le combat qui nous amène à être ici. Donc il y a de la fête, mais c'est avant tout une manière de nous rendre visibles et de faire pousser les lignes.
9: Sous un acronyme que l'on peut peut-être détailler.
10: LGBTQIA+.
9: Absolument. Oui.
10: La L, c'est pour lesbien. G pour gay, B pour bi, Q pour queer, que c'est un mot assez complexe, peut-être dire un mot sur le mot queer. Le mot queer, c'est un mot qui englobe un peu toutes les minorités des genres qui sont en opposition à l'hégémonie hétéronormative. Donc c'est pour ça que ça existe, ces lettres. A, c'est asexuel. I, c'est intersexe, que c'est peut-être la lettre la plus oubliée de l'acronyme, mais c'est des personnes qu'avant on appelait à tort hermaphrodite, mais que c'est en fait une existence biologique différente à l'homme et à la femme, donc et plus, parce qu'il y en a plus en fait.
9: Après, c'est aussi plein de couleurs, c'est ça, et du spectacle.
10: Oui, effectivement, je pense que dans toutes les manifestations, en fait, même les manifestations politiques, même les gilets jaunes, tout, on a vu que dans les manifestations sociales, publiques, il y en a toujours un espace pour la fête, pour la joie, parce que résister, c'est déjà une raison d'être fier, en fait. Et quand on est fier, on a envie de célébrer, on a envie de fêter, on a envie d'être content. Donc j'ai toujours cette volet festif. Pour cette année, pour l'After Pride, justement, après la marche, on organise plusieurs présentations, des spectacles, des drags. Il va y avoir une scène ouverte. C'est aussi une opportunité pour l'expression artistique.
9: C'est les drapeaux aussi. Il y aura des drapeaux, j'imagine.
10: Oui, oui, mais bah, je pense que...
9: Qui ont une importance, enfin, avec des couleurs différentes, etc.
10: Ouais. Oui, bien sûr.
9: Pour marquer chaque...
10: Oui, bien sûr, il y a les drapeaux arc-en-ciel, c'est le drapeau le plus... qui englobe un peu toute la communauté, mais après, il y a le drapeau blanche, rose et bleu, par exemple, qui c'est le drapeau trans, mais il y a aussi le drapeau non-binaire, le drapeau lesbien, et tous ces drapeaux, c'est important, ça fait partie, justement, de l'expression visuelle voilà, de nos identités.
9: Même si tout n'est pas rose, bien évidemment, mais il y a aussi dans l'histoire un développement des droits, des améliorations.
10: Oui, oui, on peut pas nier qu'il y a eu des avancées. Ils ne sont pas arrivés comme ça. Il a fallu les s'arracher corps et à sang. Mais effectivement, pour parler de l'histoire de la Pride, effectivement, depuis Stonewall, à l'époque où l'homosexualité est interdite, bah effectivement, maintenant, on a plus de liberté, on passe à la radio, donc on a vraiment un petit peu plus de visibilité. Mais il faut dire aussi que malheureusement, depuis quelques années, il y a un recul de nos droits. Et la communauté trans, par exemple, est très, très attaquée. Et des choses qu'on croyait acquises, maintenant, ils sont encore mises en question. Nos identités, nos possibilités, nos accès à la santé, la discrimination au logement, la discrimination à l'emploi, tout ça, ça s'améliore petit à petit, mais on souffre encore beaucoup. J'ai encore à peine quelques semaines, la caisse d'assurance maladie a été condamnée, en fait, à Rouen, à Lyon, pour ne pas vouloir prendre en charge le parcours de transition des deux personnes trans. Donc c'est toujours un combat juridique, politique, social qu'on mène. Mais oui, évidemment, il y a des avancées.
9: Vous avez parlé aussi de quelque chose d'important aussi, peut-être que l'on connaît moins, si justement toutes ces discriminations, ça aussi, ça porte sur des personnes qui sont en souffrance.
10: Oui, oui, la communauté, dans la communauté LGBTQIA+, c'est pareil pour d'autres communautés minorisées ou racialisées, il y a les vulnérabilités qui s'ajoutent un derrière l'autre par justement la discrimination, ça entraîne l'isolement, ça entraîne justement qu'on n'ait pas accès à l'éducation, on n'ait pas accès à tas de choses. Donc toute cette accumulation de vulnérabilités, eh bien ça fait effectivement que la communauté LGBTQIA+, ils ressent plus les dominations, les oppressions qui en fait s'exercent sur toute la société. Mais comme on est vulnérable, c'est encore plus chaud.
9: Et même aussi, de menaces assez constantes, voilà, on vous harcèle.
10: Oui, oui, il y a effectivement, d'un côté, il y a la violence qu'on peut appeler institutionnelle, la violence systémique, enracinée dans une société patriarcale, dans un gouvernement qui n'est pas sensible, en fait, chaque droit, chaque concession qu'on arrive à arracher, c'est justement parce qu'on lutte, mais il y a toujours cette résistance. Et après, effectivement, dans la société, individuellement, les personnes parfois sont mal informées. Il y a encore beaucoup de préjugés, beaucoup de tabous, beaucoup de peurs morales. Donc, effectivement, il y a certaines personnes qui passent à l'acte, que ce soit des insultes, des violences physiques, des agressions sexuelles. Donc, oui, on vit ça dans le quotidien.

0: Anne-Laure, vous êtes venue pour un témoignage.
1: Oui, effectivement, moi j'ai rejoint ce collectif qui m'a très bien accueillie fin d'année dernière. Je milite à leur côté. Voilà, donc moi je suis une femme blanche, hétérosexuelle et alliée. Je suis venue ici aussi pour témoigner du fait que je pense que les personnes hétérosexuelles doivent absolument s'impliquer dans cette cause. Tout simplement parce que je pense que si toutes les personnes hétérosexuelles font l'effort d'imaginer un instant que demain, par exemple, être hétérosexuel soit quelque chose qu'il faille cacher, que la société nous demanderait de cacher, que demain les hétérosexuels n'osent pas tenir la main de la personne qu'elles aiment dans la rue parce qu'elles ont peur du regard des autres, que demain les hétérosexuels doivent se poser la question de savoir si en famille, au travail, avec de nouveaux amis, ils peuvent être eux-mêmes, est-ce qu'ils vont avoir des problèmes ou pas. Donc moi je pense qu'en fait les droits humains pour moi ne sont pas des droits à géométrie variable et que je souhaiterais vraiment et j'en serais heureuse que le 13 juin durant toute cette journée, voilà, les personnes qui ne font pas partie de la communauté LGBTI+ se mobilisent.

0: rendez-vous? C'est Martina.
1: Tout ça commence à 14h, 15h à la place Simone Veil. On va faire cette marché des créateurs et des associations, des collectifs queer et engagés.
0: Donc à partir de 15h, hein, c'est ça.
1: À partir de 15h, ouais. Mm-hmm. Donc, et la déambulation, la marche à proprement parler, ça va partir de la place des Sars, donc on fera une déambulation dans le parcours. Est-ce que c'est déjà défini alors, parcours?
2: Oui, dans un parcours qui est défini, effectivement. Je tiens juste à préciser qu'au départ, on voulait partir de la place Simone Veil, ce qui était tout à fait cohérent, mais que tenant compte des réticences des pouvoirs publics et du nombre de policiers mis à disposition, on a ajusté notre marche pour qu'elle se fasse dans les meilleures conditions possibles. Et donc, effectivement, elle partira de la place des Arts. On déambulera sur un parcours assez classique, qu'on ne dévoilera pas, pour que toutes les personnes viennent nombreuses découvrir quel est ce parcours. Et on terminera effectivement place des Arts pour ensuite retourner place Simone Veil pour la suite de la journée. Comme le disait Martina, la scène ouverte et puis la soirée queer, Pride, After Pride. Voilà, en deuxième partie de soirée, pouvoir danser tout ensemble et tous ensemble.
0: On a tout dit ?
2: Moi, j'ajouterais quand même une chose, c'est que je ne sais pas s'il est nécessaire d'y réfléchir, mais en admettant qu'il le faille, ce que je voudrais dire, c'est que je pense qu'on a toutes et tous, absolument toutes et tous, autour de nous, des gens qu'on aime. Et je pense que dans les personnes qu'on aime, il y a des personnes concernées par la communauté LGBTI+. Et je pense que ne rien faire, en tout cas en tant qu'hétérosexuel, c'est une forme d'acceptation contre laquelle je me lève. Et que c'est comme glisser un bulletin de vote dans une urne. Il faut toujours penser aux personnes à qui on fait du mal quand on ne met pas le bon bulletin. Et il faut aussi penser aux personnes à qui on fait du mal quand on n'agit pas.
0: Merci à toutes les deux.
1: Merci.
0: La Pride lutte contre toute discrimination pour défendre les droits de chaque personne, quelle que soit son identité de genre ou son orientation sexuelle. Le collectif Art en Calade organise la première Pride en Calade dans le cadre de la Journée des Fiertés le samedi 13 juin prochain à partir de 14h au parc Simone Veil, l'écoquartier à Villefranche-sur-Saône. Soyez nombreux.
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2: Une association qui accompagne la création d'entreprises dans le Val-de-Saône. Bonjour à tous les auditeurs et auditrices de Calade Ma Radio. Bienvenue dans notre émission Courant Porteur. Aujourd'hui, nous avons une particularité à la technique et qui nous rejoint également sur la production de l'émission. Benjamin Jaïr, grand permaculteur qui fait partie de notre gouvernance et qui va nous accompagner aujourd'hui et sur les prochaines émissions. Bonjour Benjamin.
4: Bonjour Elisabeth.
2: Merci de nous écouter aujourd'hui. Au sommaire de notre émission, nous recevons dans cette première partie qui est destinée à l'initiative de territoire, on reçoit Lucille Méjean. Bonjour Lucille.
5: Bonjour Elisabeth.
2: Elle nous parlera de son projet. Vous allez voir, on va parler de pâtisserie. Et dans la deuxième partie de l'émission, sur la rubrique de fond, on reçoit Monsieur Olivier Frérot. Bonjour Olivier.
6: Bonjour Elisabeth.
2: Olivier est philosophe et il nous parlera de quelques-uns de ses derniers livres et d'une question qui nous anime tous. Qu'est-ce qu'on vit en ce moment dans notre société? Mais ça, ce sera pour la deuxième partie. Lucille, tu es prête?
5: Je suis prête.
2: Eh bien, on démarre. Alors Lucille, qui es-tu? Est-ce que tu peux nous raconter un petit peu quel a été ton parcours?
5: Eh bien, j'ai un parcours plutôt classique, en tout cas dans les débuts. Disons qu'après le lycée, je ne savais pas vraiment quoi faire. Donc je m'oriente dans un domaine plutôt large et je me rends dans une école de commerce et je me dis que je vais pouvoir y découvrir pas mal de domaines différents. Et je découvre en effet la communication notamment et l'entrepreneuriat, deux domaines qui sortent un peu du lot par rapport aux autres.
2: C'était quoi comme diplôme?
5: C'était donc un diplôme d'école de commerce en bac plus 5 et du coup je me suis spécialisée et j'ai fait 2 ans de master en communication digitale.
2: D'accord, effectivement, ouais. Okay, je comprends mieux le lien entrepreneuriat-communication.
5: Exactement. Donc je choisis la communication parce que ça me paraît être un choix plus terre à terre et plus raisonné en tout cas à ce moment-là de ma vie. Et donc je commence à bosser là-dedans. Et à côté de ça, dans mon perso, j'ai toujours été un peu passionnée de pâtisserie et je voulais me lancer un challenge. Et donc je décide de passer mon CAP en même temps que le boulot, donc en autodidacte et en autonomie complète.
2: En candidat libre, comme on dit.
5: Exactement, en candidat libre.
2: Incroyable.
5: Et donc je réussis ça et je mets un peu de côté. Et en fait, je pense que je me suis toujours dit que ça me servirait peut-être un jour. Et puis, de toute façon, je le faisais plutôt pour le challenge au début. Donc, voilà, j'étais contente de l'avoir réussi.
2: Déjà, l'esprit entrepreneurial.
5: Exactement. Et donc, je continue à bosser dans la com, mais toujours avec ce lien de l'entrepreneuriat derrière. Parce que j'ai toujours bossé dans des petites, voire très petites boîtes. J'ai toujours été entourée d'entrepreneurs. J'ai bossé qu'avec des start-up, etc. Des start-upeurs.
2: Du coup, j'avais effectivement une question. C'est que tu as commencé à travailler dans la com, mais dans quel type de com?
5: En fait, c'était...
2: Quel type de boîte?
5: Des petites boîtes. Donc, ma première boîte, c'était dans les cosmétiques biologiques. Et après, en fait, j'ai fait 2 boîtes. Et la deuxième, c'était dans les compléments alimentaires.
2: Donc, tu étais en interne?
5: Exactement. J'ai toujours été en interne. Ouais, je ne voulais pas travailler en agence. Ça ne m'intéressait pas. Je préférais développer et être libre dans l'entreprise de faire plein de choses différentes.
2: Super. Et le CAP, du coup, c'était des cours du soir, c'était comment ?
5: Non, c'était... en fait, j'avais pas de cours. J'ai pris mon ordi, j'ai regardé des vidéos YouTube et j'ai pris le programme du CAP et j'ai révisé comme ça.
2: Ok.
5: Et il y a eu le confinement et donc j'en ai profité pour avoir un peu plus de temps pour pâtisser.
2: Eh ben oui.
5: Voilà.
2: On pratique pas, on pâtisse.
5: Exactement.
2: Génial. Et du coup, est-ce que tu as eu un point de bascule, un point de bifurcation ?
5: Eh ben, en fait, j'ai quitté ma première boîte parce qu'elle a fermé. Et du coup, j'ai décidé de trouver un autre boulot dans la com. Et j'arrive dans cette entreprise-là où je me sens pas trop à ma place. Je me sens pas bien, je me sens pas alignée avec... avec mes valeurs, et je rentre le soir et je me dis j'ai rien fait de ma journée, en tout cas rien qui m'apportait, et donc le point de bascule, en fait, ça a été que je décide de quitter cette entreprise, et c'est un peu là que tout commence et que je me dis que ça serait peut-être le temps de construire quelque chose à toi. Moi et quelque chose qui m'apporte plus.
2: Super. Est-ce qu'il y a un rêve à l'origine de ton engagement ?
5: Eh ben, le rêve, en fait, c'est, je pense, le tout premier rêve, c'est de retrouver une vie professionnelle qui m'inspire, et surtout de retrouver le plaisir de me lever le matin et d'être heureuse d'aller bosser et de construire quelque chose aligné avec mes valeurs et qui me ressemble.
2: Oui, mais on ne fait pas de la pâtisserie comme ça.
5: Oui, mais en fait, y a deux choses qui se mêlent. C'est l'envie de partager. Et c'est, je pense, comme ça qu'est arrivée aussi la pâtisserie. Et aussi l'envie de construire quelque chose, un lieu qui rassemble. Et du coup, c'est comme ça que j'ai trouvé la symbiose parfaite, on va dire, pour l'instant.
2: Ouais, je crois qu'on est sur une parfaite transition.
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2: Donc, parfaite transition. Et j'ai encore un peu le chat dans la gorge, mais tant pis, on va faire avec. Puisque aujourd'hui, tu as ton lieu et tu pâtisses.
5: Exactement. J'ai repris une pâtisserie salon de thé à Poligny-au-Mont-d'Or. Ça fait 3 mois que j'ai ouvert.
2: Ça s'appelle Chez Lucille.
5: Exactement, tout simplement, Chez Lucille. C'est un endroit où je propose des pâtisseries 100% artisanales, moins sucrées, sans additifs, des choses saines. Avec lesquels on peut quand même se faire plaisir. C'est en fait un lieu de rencontre où dans un village où les commerces de proximité sont importants, et c'est un lieu de rencontre qui est logé dans un petit village où c'est difficile pour les petits commerces de proximité de s'implanter, parce que c'est des petits villages et ce sont les habitants qui font vivre les petits commerces.
2: Et toi, t'amènes le côté convivial.
5: Exactement.
2: Un petit moment de plaisir.
5: C'est ça. Je vois les gens qui sont heureux de venir prendre un café, discuter, prendre le temps de déguster une pâtisserie. Et je vois que l'échange et avoir créé ce lieu d'échange, c'est quelque chose qui me nourrit beaucoup. Et j'ai, je pense, trouvé le parfait mélange entre ma passion pour la pâtisserie et l'envie de rassembler grâce à ce lieu convivial.
2: C'est drôle parce que même dans tes mots, en fait, on entend, tu vois, tu parles de mélanger, tu parles de...
5: Oui, c'est le champ lexical. Nourrir.
2: Le champ lexical, il est, c'est full pâtisserie.
5: Exactement.
0: Est-ce qu'on mange tes mots.
2: Ouais, c'est ça. Est-ce que tu peux nous en dire un peu plus, nous donner peut-être l'eau à la bouche, quel type de pâtisserie ou un exemple?
5: On peut retrouver beaucoup de choses, des petits déjeuners comme donc des petites brioches, etc. Mais des goûters aussi pour les enfants. Du flan pâtissier, c'est le best-seller, venez bien sûr le goûter. Et puis après des pâtisseries un peu plus travaillées pour le dimanche et des tartes à foison.
2: Donc tu peux aussi donner libre cours à ta créativité.
5: Exactement, et c'est ça que j'aime, c'est d'arriver et en fait de me dire ah bah aujourd'hui j'ai pas du tout envie de faire une tarte au citron, ben je fais pas de tarte au citron et je fais complètement autre chose. Et c'est surtout le pouvoir d'être libre, d'arriver le matin et vraiment de proposer ce que je veux.
2: Super. Tu pâtisses où ?
5: Je pâtisse dans mon petit labo et dans cette boutique. C'est au 94 chemin du Cruy à Polymieux-Mont-d'Or. C'est dans une montée pour accéder au Mont-d'Or. Donc vélo et randonneur, n'hésitez pas à venir me retrouver là-bas.
2: Tu fais bien la pub, hein.
5: C'est mon métier de base.
2: C'est vrai, en plus. Un bon mix. Et t'es ouvert tous les jours ?
5: Je suis ouvert du mercredi au dimanche midi.
2: Mercredi au dimanche midi. Bon, ça laisse une plage horaire.
5: Exactement.
2: Assez vaste. Ben écoute, avec grand plaisir de venir à Polémieux au Mont-d'Or, chez Lucille, dans ta super pâtisserie pour goûter tes gâteaux. Deuxième partie de ton interview sur ton projet, et puis peut-être qu'on élargit un peu plus. Qu'est-ce qui t'anime dans faire partie de l'écosystème local, de contribuer finalement? Tu l'as déjà un peu répondu, mais qu'est-ce qui fait sens pour toi?
5: En fait, j'aime l'idée de créer un lieu de vie et un lieu de partage où les gens créent du lien. Et j'aime le fait aussi de valoriser l'artisanat et de valoriser le savoir-faire artisanal. Et c'est ça qui m'anime au quotidien, c'est vraiment l'échange et le savoir-faire manuel et la satisfaction d'arriver et de créer de toute pièce quelque chose qu'on va vendre.
2: Avec en plus, comme tu l'as dit, des produits locaux.
5: Exactement, j'essaye d'utiliser des matières premières locales. Alors ça fait 3 mois que j'ai ouvert, donc ça va être de plus en plus à travailler. Mais voilà, j'utilise des fruits de saison, etc. Et c'est un enjeu important d'ailleurs du projet d'utiliser des matières premières qui font sens aussi avec les valeurs que je prône.
2: Tu as déjà trouvé un moulin pour des farines ou des farines plus particulières le sans gluten ou je sais pas.
5: J'ai pas encore trouvé tout ce que je voulais en local, mais c'est dans les box,
2: dans les tuyaux,
5: parce qu'en fait ça demande du temps et pour l'instant le temps je cours un peu après.
2: En même temps, ce que t'as fait c'est immense.
5: Oui, j'ai du mal à prendre le recul nécessaire là. Et de me dire tout le chemin parcouru, mais c'est vrai que quand on a la tête dans le guidon et qu'on est que dans l'opérationnel, c'est difficile de prendre le recul et le temps nécessaire pour ajuster tout ce qui doit être ajusté.
2: Et quel est ton lien avec Sonnaissance du coup?
5: Eh bien, j'ai été accompagnée par Sonnaissance. J'ai commencé...
2: Par Ludovic.
5: Exactement, par Ludovic. C'était fin 2024, je crois que j'ai commencé à être accompagnée par Sonnaissance.
2: Ça s'est bien passé ?
5: Ça s'est super bien passé. Ça a mis en lumière tous les points importants et les valeurs auxquelles je vais me raccrocher quand je construisais le projet. Je me souviens qu'on avait parlé de mes 3 valeurs essentielles, la bienveillance, la joie et la liberté. Et j'avoue que ces valeurs ne me quittent plus et que j'essaye de les chérir au quotidien pour avancer alignée avec ce que je suis.
2: Magnifique. Peut-être que tu peux toucher deux mots également sur la personnalité d'entrepreneur. Parce que tu n'es pas forcément la personne la plus extravertie qui soit.
5: Ah bon?
2: Et en même temps, voilà, tu es ouvert et tu reçois du monde. Et ouais, tu crées un lieu de partage et de convivialité. Je trouve ça exceptionnel.
5: C'est vrai que j'ai, on va dire, deux personnalités. Un côté... hyper introverti, surtout quand je connais pas les gens. Et finalement, un côté très clown quand je me sens à l'aise.
2: Génial.
5: Et pour le coup, j'avais un peu peur de ce lien avec qu'un petit commerce peut créer avec les clients. Et en fait, j'ai été agréablement surprise de moi. Parce que ça se passe hyper bien, les échanges sont hyper fluides, je sais tenir les conversations et en fait je me rappelle de tout ce que les clients me disent et donc c'est hyper simple pour moi de créer le lien avec les clients.
2: C'est fou comme être connecté à la fois à tes valeurs, à quelque chose qui te plaît et de l'incarner, waouh.
5: Exactement,
2: et du
5: ouais.
2: coup, faut le connecter quoi.
5: Et oui, c'est ça.
2: Génial, merci beaucoup. Allez, une dernière question. On se projette un peu dans l'avenir. On est dans 5 ans. Comment ça se passe pour toi, ton projet et ton équilibre de vie pro, perso, le fameux?
5: Alors honnêtement, dans 5 ans, j'en ai aucune idée. Je ne sais même pas ce que je vais faire demain.
2: Des gâteaux, s'il te plaît.
5: Exactement. En fait, je sais que ce projet-là, c'est un tremplin pour... autre chose, je pense, de plus grand, mais je ne sais pas encore quoi. Mais c'est un tremplin hyper important qui me permet de prendre confiance en moi, d'apprendre plein de choses et d'apprendre à gérer une boîte, finalement. Et tout ce que je me souhaite dans 5 ans, c'est effectivement de trouver ce fameux équilibre vie pro-vie perso, parce qu'aujourd'hui, il n'est pas encore là. Après, bon, c'est normal, ça fait 3 mois que j'ai ouvert, donc ça va mettre un peu de temps à arriver.
2: C'est normal.
5: Mais voilà, ouais, dans 5 ans, je me souhaite en tout cas d'être encore alignée avec mes valeurs et... Et peut-être que ça sera dans ce salon de thé-là ou peut-être ailleurs.
2: Mmh. Je me rappelle quand on a fait la structure du coup du gâteau et de la part de gâteau.
5: Oui.
2: On comptait les œufs, les morceaux de sucre.
5: Oui, la fameuse formule Excel des matières premières.
2: Et puis peut-être aussi une anecdote dont je me souviens, c'est que la pâtisserie où tu es, c'est la pâtisserie de quelqu'un que connaissait Ludo.
5: Oui.
2: Voilà, c'est aussi ça aussi, l'écosystème local.
5: Tout à fait.
2: Le lien.
5: Il m'a donné ce contact. J'ai fait un stage chez cette dame. Et finalement, maintenant, c'est moi qui suis à sa place.
2: Et voilà. C'est une belle histoire, ça aussi. Merci beaucoup, Lucille.
5: Merci à toi.
2: À tout bientôt.
5: À bientôt.
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0: Et nous voilà dans la deuxième partie de l'émission. Et on te retrouve, Olivier, donc pour les auditeurs, Olivier Frérot, qui nous rejoint aujourd'hui. En première partie, on a entendu Lucille et son témoignage d'entrepreneur dans la pâtisserie. Et avec toi, Olivier, on avait envie de parler d'un sujet qui te touche particulièrement, qui est qu'est-ce que nous sommes en train de vivre en ce moment. Mais peut-être que tu avais envie de rebondir sur le témoignage de Lucille.
1: Ben, oui, parce que Lucille, son cheminement, il est assez, paradigmatique de ce basculement, voilà, de ce basculement que les individus et la société vivent aujourd'hui. Voilà. De ces tipping points, comme on dit en anglais. Hein,
0: ces points
1: de bascule. Lucille, elle a commencé une école de commerce, elle a été diplômée, elle a commencé dans la communication, quoi. Typique, quoi. Et puis, non, c'était comme elle dit, c'était pas aligné. Hein. Elle devient pâtissière et entrepreneuse. Bon, c'est des moments difficiles, parce que ce qu'elle fait, c'est magnifique. Hein. Tu l'as beaucoup dit. Beaucoup d'entre nous sommes en recherche de ces basculements-là, pour retrouver du sens profond, quoi. Et moi, j'essaie d'essayer de comprendre de façon plus intellectuelle, on va dire, ce qui se passe dans notre société, qui nous traverse tous. C'est-à-dire à la fois des effondrements, des choses qui marchaient mais qui ne marchent plus, qui avaient de la bonne énergie mais qui aujourd'hui deviennent négatives. C'était positif et ça devient négatif, ça se retourne contre nous. Ça nous a du bien, maintenant ça nous fait du mal. Et puis, des choses qui émergent dans les marges. Et c'est là qu'il faut être, quoi. Parce que c'est là que se trouve la création, c'est là que se trouve la joie. J'essaie de penser ça à toutes les échelles des personnes, des individus.

0: Six livres, dont les deux derniers là que j'ai en main, ou presque les deux derniers. L'édition, je trouve qu'elle porte très bien son nom, c'est l'édition Comprendre la société. Et j'ai deux livres devant moi. Le premier s'appelle Contribuer à l'émergence d'une société neuve et vive, des chemins à investir. Et il a donné lieu par la suite à un ouvrage peut-être plus abouti, plus complet, je ne sais pas comment on peut dire, en tout cas, qui est la forme du récit de cette nouvelle dynamique de société. Il s'appelle Comprendre la nouvelle dynamique de l'humanité, naissance d'un récit, la matrice des civilisations. Alors le sujet sur lequel je voulais qu'on se penche là tout de suite avec toi, c'est quelque chose qui t'anime toi depuis un bon moment déjà, mais qui anime a priori beaucoup de monde, c'est qu'est-ce que nous sommes en train de vivre en ce moment à toutes les échelles, et donc ce serait un changement de civilisation.
1: Oui voilà, tu as dit les grands mots. Alors donc mon éditeur c'est Chronique Sociale. Et la collection, c'est Comprendre la société. Tu vois, Chronique Sociale, qui est un petit éditeur lyonnais, mais qui a une centaine d'années d'existence.
0: Merci pour la précision.
1: Et qui a eu la générosité de m'accueillir en 2015, la première fois. Oui, bah, c'est ça qu'effectivement, qui m'importe. C'est qu'est-ce que nous sommes en train de vivre, comment l'interpréter. Alors moi, dans mes différentes histoires personnelles, j'ai vécu ce que je dis de façon un peu violente. L'effondrement intellectuel du corps des ponts et chaussées. Alors ça ne parlera peut-être pas à grand monde cette affaire-là, mais le corps des ponts et chaussées qui a 300 ans d'existence, hein, qui est né en 1716 et qui a fait beaucoup de bien dans le cadre d'une civilisation moderne technoscientifique. Les grands scientifiques et mathématiciens du 18e, les grands ingénieurs du 19e, les grands administrateurs du 20e, ça c'est ce que les gens peuvent connaître un peu plus, ça a été très très productif ça. Mais au tournant des années 2000, bon, j'ai 65 ans aujourd'hui, donc j'ai fait l'école des ponts il y a peut-être une quarantaine d'années. Ça marchait bien à l'époque, mais j'ai vécu quelque part son vrillement. Hein. C'est-à-dire que le bien commun des ingénieurs des ponts et chaussées, qui était de faire des ponts et des chaussées pour que ça circule, quoi, ça devenait presque un objectif. Hein, les personnes qui sont toujours d'ailleurs, pour ceux qui sont encore dans ce corps, avaient une vie de plus en plus clanique. Qui était de moins en moins ouvert aux autres, qui était plus de cap, parce que c'est la culture générale qui s'est développée dans notre société, d'accaparement, de prendre pour soi. Et donc au niveau intellectuel aussi, d'avoir beaucoup moins de générosité, de créativité. Au tournant des années 2000, j'ai vraiment vécu ça à l'intérieur même du corps.
0: Le quant à soi, comme on dit.
1: Le quant à soi, tu vois, l'individualisme, ou le clanisme, quoi. Et ce que j'ai vu au corps des ponts, en fait, j'ai vu partout dans les autres institutions publiques. Alors, de la société française, mais globalement dans la société occidentale. Hein. Et comme l'Occident s'est répandu sur le monde depuis quelques temps, ça touche, ça gangrène tout le monde, cette affaire-là. Donc, c'est ça qui m'a mis au moment. Qu'est-ce qui se passe? Qu'est-ce qui se perd, quoi? Comment une civilisation s'épuise? Parce que ça démarre sur des très belles valeurs, les valeurs d'une vision rationnelle du réel. Au 17e, au 18e, c'est là qu'il faut être, hein, découvrir les équations
0: régissent le monde.
1: Voilà, qui régissent le monde. Alors, au moins en partie, c'est sûr, mais la question, c'est que c'est devenu en totalité.
0: Oui, c'est ça. C'est-à-dire qu'à l'époque, on a cherché à comprendre le monde et on a rationalisé. On a fait des équations, on a fait des concepts, des théories. Et là, ce que tu constates, ce que tu exprimes, c'est que ça a pris trop de place.
1: Ben, c'est qu'on oublie ce qui ne rentrait pas dans les équations.
0: Voilà.
1: Parce que ça n'existe plus, ce qui ne rentre pas dans les algorithmes aujourd'hui.
0: Ça existe toujours, mais en tout cas, c'est pas reconnu comme ayant de la valeur potentiellement.
1: Mais c'est pire que ça. Non, je suis sûr que ça n'existe pas dans un point de vue philosophique, d'un point de vue philosophique, d'un point de vue paradigmatique.
0: Ok. Enfin, tu le sais mieux que moi.
1: Non, mais au niveau intellectuel, j'entends. Hein, c'est pas effectivement. Ben, on a encore la matière est toujours là. Hein, mais quelque part, elle est niée. Enfin, quand on part vraiment dans le numérique et dans le virtuel au sens numérique, la matière disparaît. Tu vois. Or, effectivement, la matière est là. Et c'est ce rappel du réel qui revient en pleine figure. Et c'est pour ça que cette promesse de maîtriser le réel par les mathématiques échoue. Vraiment. Mais quand on écoute aussi les grands penseurs de ces temps-là, il y a aussi cette espérance qu'on allait tout aller quand même quelque part partir dans dans cette sphère intellectuelle.

0: Elle, hein, Pogna.
1: C'était le must.
0: Il est archétypal de ça, tu vois. C'est pour ça qu'il est très intéressant. Je pose pas de questions morales, mais ça, il est vraiment totalement... Il est la continuité même, il est la réalisation du rêve galiléen, j'ai tendance à dire, tu vois, pour exagérer à peine les choses.
1: C'était quoi le rêve galiléen?
0: Ben, c'est que le réel écrit en langage mathématique. Et de, okay. Et, tu vois, c'est ça. Et donc, tout est chiffre, tout est technologie. Et ce qui ne rentre pas là-dedans, ça n'existe pas. Je force le trait pour juste nous faire réfléchir à ça. Mmh. Or, comme je suis un être vivant de chair et de sang, et que je me dis, mais au nom d'une pipe, qu'est-ce qui m'émeut?
1: 0, 1.
0: Ben, pas vraiment, 1, justement. 0. Ça marche plus. Alors, j'aime bien combien les équations, elles sont belles les équations. Moi, je sais beaucoup aimer, j'aime aussi. Mais en fait, ce qui m'émeut, c'est mes petites plantes qui poussent dans mon jardin, quoi. Mmh. Les fleurs, les fruits. Bon, bref. En tout cas, ce que je pense, c'est que ce monde qui a été un monde passionnant que de la modernité, il a plus de jus. Et il se retourne, maintenant il nous fait du mal globalement. C'est pour ça que beaucoup d'entre nous, on n'est quand même pas très bien. On n'est pas très bien et ça n'a pas l'air de s'améliorer. Par contre, si je vais du côté de l'attention à la vie, dont je suis partie prenante, je suis là, quelque chose qui renaît, qui se relance, qui se réjouit, tu vois. Bon, donc c'est ça que j'essaie d'un peu d'intellectualiser, et dans les événements qui surgissent dans le monde, de les penser de ces deux côtés. D'un côté, qu'est-ce que ça dit de l'effondrement d'une situation, et qu'est-ce que ça dit de la naissance d'une nouvelle. Et entre les deux, c'est pas tellement compatible, quoi. C'est même contradictoire. C'est pour ça que c'est difficile à penser, parce qu'on n'aime pas penser la contradiction comme ça. C'est difficile.
1: Oui, je préférais trouver un équilibre.
0: Eh bien, il y a des moments dans l'histoire de l'humanité qu'il y a des déséquilibres qui sont plus forts que les équilibres. Et bien sûr, ça va redevenir un équilibre, mais dans quelques temps. Mais globalement, aujourd'hui, on est dans, vous voyez, dans un point de bascule global. C'est une façon d'interpréter les choses. Bien sûr, beaucoup de gens le disent. C'est comme ça, c'est pas moi qui veux. J'essaie de comprendre ce qui se passe et de retrouver quelques boussoles intellectuelles pour me repérer là-dedans. Et peut-être moins... d'être moins perdu, et donc de moins développer de l'amertume, du ressentiment, et donc de moins...
1: De l'impuissance.
0: Voilà, et donc de moins être apte, soit de donner de la violence, soit de recevoir de la violence. Mm. La violence, elle se développe dans ces moments-là, c'est pour ça qu'elle se développe, effectivement.
1: Oui, il y a un grand repli sur soi, et de la haine de l'autre, en ce moment, beaucoup.
0: Voilà, notamment ça, oui.
1: J'aimerais revenir au bien commun.
0: Vas-y.
1: Tu dis que dans ce fameux livre « Contribue à l'émergence d'une société neuve et vive » que l'expression « bien commun » devient inopérante et qu'apparaît la notion de « commun », le « commons » en anglais. Tu dis « il ne prétend pas englober a priori un universel, mais est l'expression d'une communauté prenant en charge collectivement la gestion globale d'une ressource commune. » Oula, il y a beaucoup de mots.
0: Oui, là,
1: mais la notion de commun, elle est intéressante. On regarde la culture aussi, ou d'une société.
0: Les modernes, à partir des Lumières, c'est l'idée qu'il y a des valeurs universelles. Et donc le bien commun est devenu se représenter qu'il y a un bien commun universel. Mais ça, c'était très, je dirais, européano-centré, tu vois, anthropocentré. C'est ça qui s'est découvert au fil des... notamment des siècles passés, et puis de plus en plus, en fait, le monde, il est beaucoup plus... Il y a beaucoup de situations qui n'ont pas pensé ça du tout. Cette idée qu'il y a un universel qui s'impose à tous, ça, c'est vraiment une idée très européenne.
1: Un peu colonialiste, peut-être.
0: Alors, qui a justifié le colonialisme. Du point de vue... si je prends la Troisième République en France, c'est un peu l'acmé de cette situation pour les Français. Mais la Troisième République, elle est absolument coloniale. Hein, tu vois. Mais pour le bien du monde. Et l'angle mort de l'esclavagisme qui va avec est...
1: Pour le bien du monde.
0: Oui, c'est pour wow. le... Tu vois, mais c'est ça qui quand tu lis... si tu lis Jules Ferry, par exemple, tu vois. C'est ce qu'il pense et c'est ce qu'il dit, mais il pense très sincèrement. Oui. Et je pense qu'à sa place, j'aurais pensé ça sincèrement aussi. Tu vois.
1: Tu crois?
0: Oui, je crois. Je crois qu'on est aussi fait par sa culture et sa civilisation.
1: Enfin, je crois que l'environnement était tel que...
0: Il y avait une grande homogénéité de penser ça. Et là, le commun était là, si tu veux. Bien sûr que tu peux retrouver des gens qui étaient sur les marges. Alors, peut-être que j'aurais des sommages, j'en sais rien, mais ils ne sont pas nombreux à ce moment-là. Hein. Ils ne sont pas nombreux. Mmh. Parce que vraiment, il faut avoir 100 ou 100, 200 ans d'avance. Hein. Bon, donc c'est... Mais bon, grosso modo, il y a un accord politique au sens de la cité commune, de dire ça c'est juste, ça c'est bon, ça c'est beau.
1: On va aller mettre notre bonne parole chez les autres.
0: Voilà, bon. Bon, ben ça c'est fini. Voilà, ça c'est fini.
1: Bah, tant mieux.
0: Soit.
1: Le colonialisme. Tant mieux que ce soit.
0: Oui,
1: fini.
0: Mais bien sûr. Oui, je suis d'accord avec ça. C'est pas. Je suis pas
1: c'est
0: sur
1: pas la question, Elisabeth.
0: Je ne suis pas sur cet angle-là. Oui, bien sûr, Elisabeth. Ce que je dis, c'est qu'aujourd'hui, mais comment on reconstruit à la fois du commun de fond et en même temps des tas de variétés de communs. Donc le commun de fond, c'est la valeur de fond qui va tous les humains sur la Terre on va partager. Et ma proposition, c'est prendre soin de la vie.
1: Ouais, c'est la, c'est que le commun ce soit la vie quoi.
0: Le commun, c'est, la...
1: c'est diversifié, c'est... mouvant.
0: Voilà, c'est ça. Mais la forme que ça va prendre, que ça prend, il est extrêmement diversifié.
1: Moi, j'ai au moins compris un truc. J'ai retenu. Oui.
0: Donc avec des Bushmen, avec des Inuits, avec des Chinois, avec des Argentins, on partagera. Je crois qu'on partage déjà. Mais c'est quoi cette vie, quoi ? Prenons-en soin. Déployons-la, nous les humains et tous les vivants. Ça, c'est ça que j'observe aujourd'hui. Et on parle de tout ça. La façon dont ça va se passer, ça va être très différent, parce que ce que tu disais dans la phrase tout à l'heure, c'est que ce commun, il faut qu'on le débatte entre nous. Donc il faut qu'on puisse... Tu vois, c'est pas un truc qui tombe, qui devient d'en haut. C'est ça le. C'est comment on va le manifester ça.
1: Et c'est pas quelque chose comme la normalité. La normalité, c'est un consensus autour de ce qu'on imagine comme.
0: Alors, c'est quoi ce qui... Alors, ce qui est normal, c'est ce qui est conforme à nos croyances, à notre philosophie, tu vois, à notre éthique. C'est ça, et c'est là, c'est ça, si j'appelle ça la norme, bah, tu vois bien que chaque situation a des normes tout à fait différentes les unes des autres. Donc la norme, elle change.
1: C'est pour ça que je te disais ça. Hein. C'est...
0: Donc la norme,
1: parce
0: elle
1: que
0: change.
1: Ça sert aussi le propos. Ça le dessert et ça le sert en même temps. Voilà.
0: Donc effectivement, si la norme pour les modernes ou pour les hypermodernes, c'est faire croître l'argent, c'est faire croître la quantité, faire croître le nombre, toi, ça va ensemble, ça.
1: En utilisant l'IA, s'il te plaît.
0: Bah oui, parce que ça fait croître plus vite et plus gros. Donc ça colle, tu vois. Non, ça, oui, ça, c'est la vision, effectivement, de la norme, de la modernité, de la post-modernité, on va dire, mais dans la continuité de cette vision mathématique du réel. Et puis, ben, la norme dans le monde de la vie une, ben, c'est faire croître la vie. Mmh. C'est-à-dire les relations entre tous les vivants, la biodiversité, donc à la fois la biologie, la vie et la diversité. Tu vois.
1: Ça me semble important de dire qu'on n'est pas contre l'argent ou la viabilité économique des entreprises ou de quoi que ce soit de ce type-là. On est bien sur le fait que ça reste, tout ça reste vivant, en fait. Ben, ça serve la vie et pas un profit maximum et toujours plus grand.
0: Non, l'argent, c'est un moyen pour faire circuler de la relation. Non, mais le but, c'est la relation, c'est pas l'argent. Alors que dans la modernité finissante, c'est l'argent qui est le but.
1: Voilà, on en revient.
0: Toujours au même sujet. C'est quoi ?
1: Voilà.
0: C'est quand même. Une fois qu'on a vu ça, tout découle, hein, quand même, de cette vision-là.
1: Et tu dis que les solidarités émergentes construisent de nouvelles institutions.
0: Alors, les sociétés, pour tenir assez longtemps, il faut qu'elles aient des institutions.
1: Oui.
0: Mais ces institutions, elles reposent sur une philosophie commune, sur des valeurs communes. Alors, quand une civilisation s'effondre, part en vrille, ne donne plus les promesses qu'elle était censée donner. Bien, ces institutions, comment elles font ? Bien, elles continuent, elles, ce pourquoi elles ont été faites.
1: Continue à produire
0: le corps des ponts et chaussées, il continue à avoir le monde en ponts et en chaussées. Comme je dis un peu bêtement, mais c'est quand même ça. Hein.
1: Je te le dis, tu me perds un peu parce que des ponts et des chaussées, il y en a toujours besoin.
0: Oui, mais c'est le monde qui est en ponts et en chaussées, qui se calcule. C'est le calcul des matériaux,
1: Bah
0: voilà, c'est les calculs qui vont avec. Tu vois
1: non, mais c'est bien de le redire parce que je suis sûr que je suis pas la seule.
0: C'est un monde de calcul, tu vois, c'est le calcul qui calcule.
1: Une rationalisation à l'extrême.
0: À l'extrême, tu vois.
1: Voilà.
0: Mais ça, c'est pas compatible avec faire croître la vie. Parce que ça fait même aujourd'hui l'inverse, puisque la biodiversité s'effondre.
1: Voilà. Le côté extractiviste
0: exactement l'inverse.
1: Le jour du dépassement, etc.
0: Donc nos institutions qui aujourd'hui peuplent notre espace collectif, ces fondements sont fondés sur cette vision calculatrice du réel. Donc elles ne peuvent pas le faire. Elles ne sont pas disponibles pour prendre soin de la vie.
1: Même si les gens à l'intérieur ont très envie.
0: Et c'est pour ça que les gens sont très malheureux.
1: Essayent. Non, mais il y a plein de gens dans ces institutions qui essayent quand même de le faire.
0: Mais qui n'y arrivent plus. Dont moi, j'ai fait ça. Et j'ai compris que je ne pouvais pas y arriver. Oui. Que la situation était plus forte que moi. Donc je suis parti. Par contre, ben, la nouvelle société qui arrive, bien sûr, elle va se consolider sur des nouvelles institutions qui vont, elles, prendre dans la vocation, les fondements, c'est de prendre soin de la vie et des relations. Donc où est-ce que ça s'invente, ça? Ça ne peut pas s'inventer dans les institutions
1: à
0: qui sont
1: à la marge.
0: Ben, dans les marges qui seront demain le centre, dans les marges, c'est-à-dire dans les lieux où nous sommes en relation, donc les entreprises, les entredonnes. Parce que c'est ça qui nous intéresse. C'est la qualité des relations entre les humains et tous les vivants. Et les règles qu'on se donne pour prendre soin de ces relations. Donc on se donne des règles qui vont devenir des normes, qui seront donc instituées et qui sont déjà en train d'être. De grandir, puisqu'on est en train de faire des choses ensemble comme ça.
1: Donc tu parles d'entreprise, on est d'accord?
0: Oui, je parle d'une communauté humaine qui fait des choses. Tu vois, nous sommes des êtres qui faisons des choses.
1: Et pas forcément l'organisation entreprise.
0: Non.
1: Ça peut aussi.
0: Alors, l'organisation de ces entredonnes-là sont faites pour qu'effectivement la vie puisse croître dans les différences, dans la diversité. Et donc, ces organisations-là, ces règles qu'on se donne, qui vont petit à petit s'instituer dans toute la société.
1: Ok, c'est donc ça que je veux dire. Le changement de société naît à la marge, parce que tu dis que quand il y a un changement de société, quand il y a une société qui ne fait plus son objet, les institutions continuent à fonctionner à l'identique, mais ça ne marche plus.
0: Voilà.
1: Donc du coup, à la marge, il y a autre chose qui se développe, dans le lien au vivant. Et du coup, ça devient le centre.
0: Ça deviendra.
1: Ça va devenir. C'est en train de devenir. J'ai envie d'être optimiste.
0: C'est tout ça. Mais c'est
1: la nouvelle société.
0: Voilà. C'est cette espérance-là.
1: C'est ce qu'on appelle aussi faire société autrement.
0: C'est tout à fait ça. Il y a plein de mots pour dire ça. Tu vois.
1: Et on développe du commun. Et là, ce qui est du commun, de valeurs en fait et de fonctionnement.
0: Alors, on a des valeurs communes qui est prendre soin de la vie.
1: Okay.
0: Et ensuite, la façon, je dirais, concrètement manifestée, elle est un peu différente de chacun des groupes. C'est cette variété-là qui est fascinante.
1: Oui, bon, pour moi, de la différence naît la richesse. Mais
0: c'est exactement ça, Elisabeth, qui se passe.
1: C'est quoi les ressources pour penser cette société ouverte et vive? C'est la relation, du coup?
0: Oui, c'est la relation, c'est la vie, c'est les affects, c'est les émotions, c'est la beauté, voilà. C'est la matière, c'est la concrétude du monde.
1: Et il faut que tu nous réexpliques, ou tu expliques aux auditeurs ce que c'est que l'entredonne. Vite fait.
0: L'entredonne, ben c'est l'entre-nous, c'est ce qui est entre nous, hein, c'est ce qui se tisse, c'est le tissu qui se fabrique par nos relations, au sens où on fait aussi des choses, enfin nos émotions, mais la fabrique que nous, enfin, quand on fait des choses, quoi, très des artefacts, on a besoin, nous les humains, de tas de choses pour pouvoir tenir dans la vie. Donc c'est tout ce tissage-là qui est l'entre-nous et l'entre-donne. C'est un peu un jeu de mots par rapport à l'entreprise, hein, entredonner par rapport à entreprendre. Donc c'est pour insister sur le fait de pas accaparer les choses, quoi, mais d'être complètement ouvert à ce qui va arriver et qui va me transformer, hein, en étant l'ouverture et non pas dans la fermeture. C'est plutôt cette idée fondamentalement. Et donc les humains qui se mettent ensemble pour faire des choses pour d'autres, ils sont ouverts à l'autre, à ce qui arrive, à ce qui se passe, quoi. Et donc ils sont à la fois, bien sûr, ils ont des pensées, ils ont des process, mais ces process ils sont secondaires par rapport à la finalité qui est de faire grandir les relations. C'est ça l'entredonne.
1: Et quand on est dans une entreprise et que les relations se passent mal, comment on fonctionne, comment on fait?
0: Ben, soit on peut contribuer à ce qu'elle se repasse bien, et si ça c'est pas possible, on s'en va.
1: Et du coup, on vient voir son essence et on vient
0: en parler. D'ailleurs, vous en avez des personnes comme ça.
1: Hein. Oui, et énormément, quasiment que ça en fait.
0: Ben oui.
1: Et nous, c'est pour nous, c'est important de faire, de savoir comment on peut faire autrement. Voilà, pour contribuer à ça, je crois.
0: Le autrement, c'est prendre soin de la vie, tu vois. Et dont l'argent devient un moyen précieux, mais pas le but du jeu.
2: courant porteur.
1: C'est quoi passer de l'être à l'autre?
0: Ben c'est un peu ça, tu vois. C'est le concept de être et le concept de autre, si je peux dire un peu pédant ce que je dis, mais dans l'être, il y a une stabilité. Hein. D'ailleurs, le ST du stable, c'est comme le ist en allemand, le stand en anglais, c'est un mot d'origine indo-européenne qui dit ça bouge pas. C'est stable, mais c'est mort, quoi, tu vois. Ben oui, quand ça bouge pas.
1: Je fais un peu la grimace, hein, pour lui, je vois pas les gens. Ben,
0: la vie, elle bouge tout le temps. Elle fait du neuf tout le temps. C'est du mouvement. Mmh. L'autre, c'est justement ce qui va me sortir de cette stabilité-là.
1: Oui, par la friction, par l'expérience.
0: Par l'ouvert, par l'expérience, par la relation, par tout ça. Par tout ça. Donc c'est ça la dynamique. C'est que la vie, elle est par. Elle me traverse, elle vient d'ailleurs. Elle vient de l'ailleurs, de l'autre, de l'autrui, de la vie. J'ai pas décidé de vivre.
1: Oui, mais cogito ergo sum, je pense comme je suis.
0: Ça, c'est la modernité. Donc je pense, donc je suis, mais où est la matière? Où est la vie là-dedans? Non. Elle est dans la pensée. Non, mais quand tu dis cogito, j'ai je pense. Donc Descartes, il est dans la pensée, oui, tu vois. Fait. Elle est plus, justement.
1: Non, mais je disais justement, ça revient à du besoin matériel, du besoin humain, et on retourne dans la relation, dans le mouvement.
0: Exactement. C'est cette attention-là, tu vois, justement. C'est cette altérité-là. Voilà.
1: L'altérité.
0: Oui, l'altérité de la. Des personnes et de la matière.
1: Ce que j'aime dans le deuxième ouvrage qu'on a présenté, c'est qu'on est passé au moment du récit. Mmh. Et alors, pour moi, le récit, c'est comme un conte, en fait, que tu racontes. Mais parler du conte, je crois que ça pose un cadre que tu n'aimes pas trop, en fait. Parce que tu dis que le cadre, c'est fait pour être traversé. La fonction du conte et du récit, c'est quelque chose d'important, je crois.
0: Nous sommes vraiment, nous, des êtres de langage, nous, les humains particulièrement. Des êtres fabulateurs, dit la philosophe Isabelle Stengers. On doit se raconter des histoires, on doit s'inventer des raisons d'être là. Et c'est ça ce que font les cultures. On se raconte des histoires, des récits pour justifier ce qui se passe. Sinon, on est perdu. Et ce qui est extraordinaire, c'est que les cultures sont très différentes les unes des autres, apparemment, parce que les récits ne sont pas les mêmes. Qu'est-ce que c'est que cette réalité-là? Qui suis-je? Où vais-je? C'est quoi le soleil? C'est quoi la lune? Donc, il y a des. Alors, les modernes, ils ont un récit qui s'appelle la science, qui me raconte le Big Bang, par exemple. Moi, j'étais pas au Big Bang, hein, mais je veux bien le croire, hein, tu vois, comme toi. Mais si j'étais inuit, on me raconte une autre histoire, auquel je croirais aussi bien. On est fabriqué comme ça, hein, parce qu'on ne sait pas pourquoi on est là, fondamentalement. On ne sait pas ce que c'est que le réel. On tourne autour. Mais une société doit stabiliser un petit peu les choses, tu vois, dans des institutions.
1: Oui, mieux.
0: Tu vois, sinon ça tient pas longtemps. C'est la guerre. Et donc cette stabilisation, elle est sur des croyances communes, des récits communs. Et ce qui est délicat, c'est quand une situation tient, enfin, s'effiloche et que le récit, on y croit de moins en moins. Et même là, si le récit commun se casse la figure, ben, ce qui relie les hommes entre eux, le commun se casse la figure. Et c'est ce qui se passe. En ce moment, c'est une façon de penser les choses. Mais à la fois, il y a un récit qui est en train de s'effondrer, mais un nouveau qui est en train d'apparaître. Et plus vite le nouveau apparaîtra, commun, autour de se prendre soin de la vie, hein, plus vite les violences cesseront. Et c'est bien ça notre enjeu aujourd'hui. C'est de prendre conscience qu'on est dans la fin d'un monde et la naissance d'un nouveau. Et que ces deux mondes sont incompatibles. Les récits ne sont pas les mêmes. Les institutions ne sont pas les mêmes. Et donc, donc c'est là où il y a un saut à faire, quoi, et c'est difficile.
1: C'est pour ça que la méthode du récit de vie est aussi une méthode formidable pour permettre à une personne de faire des bascules. Et quand on perd un job, quand on se fait licencier ou quand on vit une rupture comme ça, on dit qu'on a besoin de faire le deuil, c'est-à-dire qu'on a besoin de changer le récit qu'on se dit par rapport à ça. Et que ça permet justement la résilience, le retour à un état viable, ou voire meilleur. Donc on utilise beaucoup, en tout cas, dans une des étapes, il y a cette méthode du récit de vie qu'on utilise, et qu'on trouve hyper précieux également pour réunifier les parts des gens. Parce que, comme tu le dis, les choses sont assez scindées, assez normées, assez rationnelles. Et quand on parle de récits, souvent les gens ils nous racontent leur parcours professionnel. Or, on n'est pas que du professionnel, on est aussi du personnel. On est aussi du spirituel, peut-être un cultivateur avec son jardin. On a des passions. Et tout ça, en fait, c'est comme si ça devait être scindé, alors que ça ne l'est pas. Et donc, cette méthode du récit permet, à titre individuel, et je crois que ça contribue à créer un nouveau récit de société, ça permet de réunifier la personne, de la réunir dans quelque chose d'entier, et qui permet d'avancer.
0: C'est très juste, et donc ce que vit une personne dans ce récit de vie, c'est aussi vrai pour les sociétés, les civilisations.
1: Et je crois que chacun pourra arriver dans cette complexité que tu dis à changer de civilisation, parce que comme tu l'as dit aussi, la civilisation, la nouvelle, elle naît à la marge. Mmh. Et là, je reviens à ma définition de la santé que j'aime bien, parce que la santé de l'OMS, elle dit aussi la santé sociale. Mmh. Alors la santé sociale, c'est quand t'es bien intégré. Or, quand on est dans un changement de société ou qu'on a envie d'un changement de société, on change son propre récit, mais on se met à la marge. Mais du coup, on n'est plus en santé sociale. Donc, comment on fait ? Et voilà, il faut beaucoup bascule.
0: Oui, alors, effectivement. Alors, dans les marges, il y a du monde quand même aujourd'hui.
1: Je suis d'accord.
0: Tu vois, et donc, on n'est pas tout seul. Il y a eu des pionniers. Je pense qu'on sort petit à petit de l'ère des pionniers. On n'est pas nombreux encore. On n'est pas encore très nombreux.
1: Alors, tu connais les créatifs culturels ?
0: Ben voilà, c'est un peu
1: cette étude, elle est trop bien.
0: Bon, par exemple, toi,
1: on était déjà 35% il y a 10 ans.
0: Bon, il y a pas mal de signes qui disent ça. Après, c'est qu'il faut voir dans son entourage comment ça se passe. Parce que parfois, dans sa famille, on est un peu isolé quand même quand on commence à basculer. Ouais. Chaque fois, c'est différent. Mais il commence à y avoir un peu de monde. Donc, ces marges, elles commencent à devenir. Voilà, il y a du monde. Hein. Et donc, il y a de l'intelligence qui s'est développée là. Il y a des échanges, il y a de l'entraide. C'est ça qui est en train de se passer en ce moment. Et vous, à son essence, vous contribuez vraiment à ça, à consolider ces entraides, à ces relations pour dire, allez, on y va, vas-y, ton récit, là, t'es à la pointe de toi, allez, vas-y, vas-y, continue. Ça va le faire, quoi. Mmh. Et je reviens sur l'exemple de Lucille. Voilà, c'est en train de le faire, quoi. Et puis son désir, dans 5 ans, on sera plus... Bon, là, ça y est, elle a basculé, Lucille. Et puis elle en trouve d'autres qui sont... Ben, sûr, qui sont comme ça. Donc, c'est comme ça qu'une nouvelle dynamique se met en route. Et donc, se raconter ces histoires-là et s'en réjouir, tu vois. Ah ouais, qu'est-ce que c'est chouette, quoi. Tu disais, c'est magnifique. Ben oui, allez, c'est effectivement magnifique, tu vois.
1: Allez. Et tu sais quoi ? C'est pile le moment de la fin. Tu viens de reboucler sur Lucille et on arrive à la fin de l'émission. Merci. Je trouve ça quand même assez top. Merci beaucoup, Olivier.
0: Merci,
1: on retrouve
0: Elisabeth.
1: Toutes tes informations dans la page de l'émission. Au revoir, Benjamin.
2: Au revoir. Merci, Olivier. Merci, oui. Elisabeth.
0: Merci, Benjamin.
1: À tout bientôt pour une nouvelle émission. Vous venez d'écouter Courant Porteur, initiative et résilience d'un territoire.
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Il y a longtemps, une ville se construit au fil du temps. Comme il y a 30 ans, dans une mosquée de Paris et d'Israël à Noël, il y a fort longtemps, dans une maison en briques et en fer électrique, dans un bâtiment de l'appartement d'Agadir et de Marrakech, les transports scolaires sont devenus étymologiques.

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6: Ceux qui votent pour le cancer sont toujours les mêmes. La droite et l'extrême droite vont toujours voter les lois qui favorisent le cancer. Il y a certains élus du centre qui ont voté contre la loi Duplomb.
7: La loi Duplomb, du nom de ce sénateur de droite, gros éleveur industriel, membre de la pieuvre agricole FNSEA, au service du lobby agro-industriel, une loi Duplomb contre laquelle en 2025, plus de 2 millions de personnes ont signé une pétition. Résultat, août 2025, toute la loi Duplomb est passée, sauf l'acétamipride, néonicotinoïde tueur d'abeilles, mais sinon c'est open bar pour ferme-usine, méga-bassines et autres mesures écocidaires et tueuses de paysannerie. Début 2026, malgré les 2 millions de signatures contre, Duplomb remonte à la charge pour imposer l'acétamipride. Or, tous les constats scientifiques le démontrent, l'épidémie de cancer qui frappe toute la population est notamment due à l'utilisation de poisons chimiques qui ont pollué les sols, l'eau, l'air. Et il y a donc des poisons mortels dans ce que nous mangeons, buvons et respirons.
6: Ça fait 60 ans, on dit, qu'on met des produits toxiques et dangereux fabriqués précisément pour tuer la vie, après, ça tue la vie. Ça bousille les sols, ça bousille le climat, ça est en train d'éclater la planète. La première fois dans l'histoire de l'humanité qu'en fait, l'être humain est en train de s'auto-détruire. Il y a des gens qui disent, c'est normal, en fait, là, c'est OK, notre mode de fonctionnement, c'est de s'auto-détruire. Et quand on dit, nous, on n'est pas d'accord et on a juste envie de vivre, on est des éco-terroristes. Dire qu'on est contre la guerre et contre la mort, c'est risquer de finir à l'hôpital, en plus de finir au tribunal. C'est ça.
7: Salut les amis, c'est JBD pour Polémix et la voix off.com et pour votre radio encore libre préférée. Aujourd'hui, vous allez passer une heure avec Caroline Proust, membre du collectif Cancer Colère, qu'on a rencontré fin mars 2026 à Mel lors des commémorations organisées par Bassim Non Merci pour marquer les 3 ans de la féroce répression policière de Sainte-Soline. Bonjour Caroline.
8: Bonjour Jean-Baptiste.
7: Mars 2026, Cancer Colère est un jeune collectif qui fait déjà beaucoup parler de lui. Vous aurez peut-être vu ces images de Fleur Breteau, malade du cancer, sans cheveux, invectiver à l'Assemblée nationale les députés qui ont voté la mortifère loi Duplomb.
8: Le collectif existe pour de vrai depuis mai-juin 2025. Mais c'est en janvier 2025 qu'est né le cri de Cancer Colère. C'est le moment où Fleur Breteau était en chimio et a vu passer l'information sur laquelle le Sénat votait la loi Duplomb. Et ce truc est assez insupportable quand on est en chimio et qu'on se dit là, en fait, pendant que moi je suis en train de vivre ce moment, il y a des gens qui viennent d'appuyer sur un bouton pour voter pour qu'il y ait plus de cancers, plus de malades. Elle a eu une réaction spontanée de colère, simplement, et ces mots sont sortis, cancer, colère, c'est il faut faire quelque chose de ça. Et elle a commencé à s'entourer pour former ce collectif qui, on peut dire, a été constitué vraiment vers mai l'année dernière, donc ça fait même pas un an. On a entendu parler de cancer, colère au mois de juillet, le jour de l'adoption de la loi Duplomb à l'Assemblée nationale, quand cette même Fleur a accompagné d'autres militants, dont Greenpeace, dont d'autres, étaient invités à l'Assemblée. Parce qu'il y a eu le débat sans vote là pour la pétition, là c'était le vote sans débat. Enfin bon, bref, c'est cette mascarade complète. Moment où les députés ont confirmé qu'ils votaient pour continuer à semer le cancer, elle a crié des tribunes « Vous êtes les alliés du cancer et nous le ferons savoir ». C'était spontané, c'était pas du tout préparé. Simplement, à un moment, elle a vu le truc arriver et elle s'est dit « Là, en fait, je suis la seule à avoir la tête du cancer » parce qu'elle était encore en chimio et qu'elle avait plus de cheveux et qu'elle s'est dit « Non, mais là, en fait, il faut faire quelque chose et il faut le dire, il faut que ça se sache et il faut les montrer du doigt ». Quand elle a dit ça, elle a montré le rang de la droite et de l'extrême droite qui sont les premiers. Non seulement ils se réjouissaient de l'adoption de ce texte, mais en plus, quand elle a crié ça, ils ont ri. Ils ont ri. Ils se sont clairement moqués de sa réaction. Et ce mépris était déjà là. Ils ont ri, quoi. À ce moment où nous, on était tous retournés.
0: Pour 316 contre 223, l'Assemblée nationale a adopté la proposition de loi.
9: Le cancer, c'est la deuxième cause de mortalité chez les enfants après les accidents. Il y a 6 cancers qui sont en forte hausse chez les jeunes de 15 à 39 ans. La France détient le record du monde de cancer du sein. La loi du plomb, si elle est votée, c'est un détonateur. Mécaniquement, répandre de l'acétamipine sur 500 000 hectares en France, ça va signifier contaminer à leur insu des milliers de personnes qui vont développer des pathologies. Des femmes enceintes qui sont aujourd'hui bien portantes, dans quelques mois, elles vont contaminer leur fœtus sans savoir où ni comment. Voilà, c'est ça qu'on nous impose avec la loi du plomb.
8: Le 8 juillet, j'étais en chimio également. Quand j'entends fleurs, j'étais dans ma cuisine et je revois ce moment. Et tu vois, enfin là, j'en parle et ça m'émeut et la fatigue aussi. Donc ça monte là. Mais c'était incroyable en fait. Quand elle a dit ça, je me suis dit, mais c'est ça. Elle a mis le doigt sur le truc, elle a tout compris. La lutte est là. La vraie naissance de cancer colère, c'est le 8 juillet. C'est le cri du. C'est pas du cœur, c'est des tripes de fleurs qui a résonné dans chacun d'entre nous. Et on s'est dit, bah ouais, la lutte, elle est là.
7: Cancer colère pourrait hélas devenir un grand mouvement, alors très fédérateur, même des gens qui ont des divergences d'analyse sur tout un tas de trucs.
10: Mais c'est le cas.
7: Mais en fait, le cancer, lui, il s'en fout de ce que tu votes et de ce que tu penses.
8: Tu mets le doigt sur un truc, effectivement, c'est un collectif qui est impartisan, éminemment politique, bien entendu, mais impartisan, et on tient à ça, parce qu'effectivement, comme tu dis, on s'aperçoit qu'on vote pas tous pareil dans le cancer colère.
11: Le cancer ne frappe pas que les gens de gauche.
8: Ben non,
11: c'est incroyable.
8: On ne vote pas tous pareil. Ce qu'on constate, c'est que les gens qui votent pour le cancer sont quand même toujours un peu les mêmes. Sans aucune restriction, la droite et l'extrême droite vont toujours voter les lois qui favorisent le cancer. Voilà. Au centre, ça dépend.
7: Pourtant, le centre est de droite.
8: Le centre est de droite, sauf qu'il y a des élus centristes qui ont une vie, qui sont obligés à un moment d'être dans le monde et de constater, et soit parce qu'ils sont en milieu rural et qu'ils sont proches et qu'ils savent des choses et qu'ils voient des choses. Il y a certains élus du centre qui ont voté contre la loi du plomb. Mais c'est important quand même de dire que ceux qui votent pour le cancer sont toujours les mêmes.
7: Pesticides, herbicides, fongicides, toutes ces molécules en CID sont faites pour tuer. Et ça fait belle lurette que les scientifiques nous ont alertés sur la dangerosité de cette chimie mortifère qui participe à l'actuelle épidémie de cancers et autres maladies. Or, on est confronté à un phénomène révoltant et fascinant, le déni de science. Pour les empoisonneurs, il suffit d'affirmer que la science se trompe pour imposer ses poisons.
8: Ça fait 60 ans qu'on sait qu'un biocide, ça tue la vie. En fait, enfin, on le sait même étymologiquement. Enfin, il y a déjà des indemnisations qui existent pour les agriculteurs qui sont contaminés par les pesticides et qui sont malades. Donc c'est bien qu'on le sait puisque c'est déjà reconnu. Pour certains malades, riverains, tout ça, bon, il existe certaines indemnisations, on le sait. Mais après, on peut parler pendant longtemps de toute la littérature scientifique. C'est un autre sujet, je peux en parler aussi sans problème pendant longtemps. Mais c'est qu'au-delà de ça, en fait, des pesticides et de ce cri. Et quand je dis la lutte, elle est là, c'est que c'est pas uniquement une question de pesticides, de poisons qui sont dans la terre, dans l'air, dans l'eau. Donc pas uniquement dans la carotte qu'on va chercher chez le maraîcher. On peut aller chercher une carotte bio chez le maraîcher à côté. S'il y a des pesticides dans l'eau qu'on boit, s'il y a 140 tonnes de pesticides dans les nuages, on sort de chez soi, on s'en prend dans la tronche. Il y en a dans l'air. Mais au-delà de ça, c'est un système, c'est un modèle économique qui repose uniquement sur ces produits chimiques. Et que ces produits chimiques, c'est pas uniquement l'empoisonnement de nos corps et de celui des agriculteurs. C'est aussi les questions du colonialisme chimique. C'est pareil, je peux en parler. Et c'est des questions qui sont beaucoup plus vastes. Mais c'est aussi les questions d'inégalité sociale. Parce que les cancers et ces maladies, elles touchent en majorité les intérimaires. En fait, ça touche toujours les plus précaires. Les plus précaires sont les moins bien diagnostiqués, sont les moins bien soignés. C'est toujours les mêmes questions. Et en fait, cette question-là, elle regroupe tellement de questions autour. Évidemment, le modèle économique qui est défendu derrière, et donc bah, tous ces sujets-là d'inégalité sociale et de colonisation. Voilà, c'est pour ça que quand je lui disais la lutte, elle est là, la convergence, elle est là. Pourquoi on est là aujourd'hui? Pourquoi on est sur beaucoup de luttes en même temps? Parce que je me suis dit, c'est central en fait. Cette question des pesticides, elle est révélatrice, c'est un outil de domination. C'est pas que de l'empoisonnement. C'est derrière un instrument de domination. Enfin, après, je peux partir dans plein de trucs, mais là, il y a Israël qui bombarde le Liban et la Syrie de glyphosate. Qu'est-ce que ça dit? Il y a Trump qui bombarde la Colombie de glyphosate sous un autre prétexte. C'est tellement de sujets, les pesticides. Et après, on vient nous dire, c'est pas toxique, les pesticides. Non, mais on le sait que c'est toxique. Il y a une littérature scientifique qui est unanime. Le Conseil de l'Ordre des médecins, ce ne sont pas des dangereux gauchistes. Ce sont pas des éco-terroristes. Et les mecs, ils ont dit stop, là, faut arrêter la loi du plomb. Ils ont dit qu'il n'y a plus de doute possible qu'au-delà du principe de précaution. Déjà, le principe de précaution, c'est censé exister. Hein. Mais, tout le monde a oublié, mais c'est censé exister dans la Constitution. Mais non. Mais au-delà du principe de précaution, il n'y a plus de doute raisonnable. Ce n'est pas possible. L'INSERM, l'ANSES, le CNRS, enfin, tous les scientifiques, tous les chercheurs le savent. À côté, l'INRAE a fait des quantités de textes pour expliquer qu'une autre agriculture est possible et valable, qu'il y a une autre agriculture qui peut garantir les revenus des agriculteurs tout en produisant des produits de qualité. Tout est possible, c'est juste un choix. C'est un choix politique de maintenir un autre modèle pour enrichir des multinationales, on sait, qui produisent des pesticides, qui se développent sur les pesticides, qui après fabriquent les médicaments qui soignent les cancers qu'ils ont créés. Et donc tout ça au détriment de l'intérêt général, de la santé publique, des revenus des paysans et de tout ce que ça tue derrière. Et on peut parler du climat. Ce sont des sujets passionnants parce que justement ça touche à tellement de sujets et ça touche à l'intime. Et je crois que c'est ça aussi la magie de Cancer Colère. En fait, c'est qu'on parle de l'intime, on parle de la souffrance, on parle de la maladie. Quand on a un cancer, quand à un moment on nous dit bah voilà, t'as un cancer du pancréas. Tu peux rester dans un état d'accélération, tu peux rester prostré. C'est facile, en plus t'as mal, t'es opéré, enfin t'es... Et à un moment on te dit, mais en fait, tout ça, c'est pas ta faute. Il y a un enjeu qui est énorme, qui est collectif, qui est plus grand que toi, et en fait ça aide. Ça décentre aussi, parce que quand on est malade en fait et qu'on a mal 24 heures sur 24, quand on dort pas, parce que quand on est malade on dort pas, quand on est en chimie on dort pas, parce qu'on est pété de corticoïdes, on est crevé mais on peut pas dormir. Et je sais pas si les gens ont conscience en fait de on dit oui c'est super, il y a des chimios, ça nous soigne. Alors déjà non, ça soigne pas, hein, c'est pas vrai, on ne guérit pas des cancers, on survit. Et la chimio, oui c'est dur, on vomit, on ça, enfin bon c'est chiant, mais on pense pas à tous les petits trucs à côté, comme notamment cette fatigue permanente, mais pour laquelle on ne peut pas dormir parce qu'on est bourré de corticoïdes. Après, il y a aussi bah, l'angoisse, enfin, pour les nerfs et tout ça, et le corps est complètement déréglé. On ne peut pas se concentrer sur des choses, enfin, c'est compliqué. Et on se dit, mais qu'est-ce qu'on fait de tout ça, en fait? Qu'est-ce qu'on fait de tout ça? Donc, à un moment, il y a ce sujet qui arrive et qu'on comprend ce qui se passe. C'est prenant, et ça fait du bien de sortir de soi. Quand même, ça fait des moments où on a moins mal. Non, c'est plus grand que nous et puis que ça serve, quoi. Je suis maman d'une fille de 10 ans et je veux pas qu'elle vive ce que j'ai vécu. Alors déjà, là, ce qu'elle vit, c'est dur. Parce qu'avoir sa maman qui est malade, et la vie qu'on a depuis, c'est super difficile pour elle. Moi, j'ai peur tous les jours des séquelles que ça va lui laisser, psychologique. Mais je me dis, ça pourrait être encore pire. Parce que qu'est-ce qui me dit que demain, ça sera pas elle? C'est une forme de MeToo aussi. Au début, je le cachais. Parce que j'étais comme tout le monde à me dire, j'ai un cancer, c'est de ma faute. Je suis commerçante, il y a des gens qui attendaient des nouvelles de, voilà, je ferme, je tout ça. Et en fait, j'avais dit, j'ai des problèmes de santé. Je n'avais pas parlé de cancer, encore moins de cancer du pancréas. Une fois, j'ai commencé à évoquer sur le pancréas, on me dit, ah oui, cancer du pancréas, c'est qu'on boit trop d'alcool. Ah oui, bon. Ouais, si, il y a des trucs comme ça qui se disent.
7: C'est de ta faute.
8: Bien sûr. Voilà, ça renvoie aux responsabilités individuelles, tout ça. Et je me disais, oh, c'est quand même bizarre, pas trop le profil du truc. Oui, j'ai mis longtemps à comprendre. Il a fallu que mon oncologue, en fait, me dise bah, que c'était environnemental, que tout le monde le savait, que je cochais toutes les cases.
7: Mon oncologue, c'est un spécialiste du cancer. Hein.
8: C'est ça. Parce que mon oncologue, je lui avais demandé, je lui ai dit, mais je comprends pas, là, vous me dites que c'est pas génétique, enfin, c'est pas si, c'est pas ça, qu'est-ce que c'est? Elle m'a dit, bah, c'est environnemental, on le sait. Elle dit, vous cochez toutes les cases, elle dit, il y a une explosion, c'est une épidémie, hein, le cancer, maintenant, ça touche absolument tout le monde. Elle m'a dit, une explosion au niveau mondial dans les pays industrialisés, des cancers digestifs et notamment du pancréas, et surtout en France. Alors en France,
6: En plus, on a le cadmium. Les taux de cadmium, c'est pareil, on peut faire tout un passage sur le cadmium.
7: Je précise, quand tu dis tout le monde, on parle pudiquement de cancer pédiatrique, ça veut dire aussi les enfants.
6: Bien sûr.
7: Les enfants jusqu'aux anciens, en passant par toutes les tranches d'âge.
6: Quand on parle des enfants, c'est qu'il y a des enfants, effectivement, très jeunes qui sont touchés. Les chimios, en fait, il faut savoir que... Il n'y a pas de chimio développé pour les enfants parce que ça coûterait trop cher. C'est toujours la même chose, la même logique commerciale. Donc en fait, les enfants, ils sont soignés avec les médicaments des adultes. En fait, on les soigne comme des milliers d'adultes. On leur met des petites doses de chimio d'adultes. Je ne sais pas si tu imagines ce que ça peut représenter quand c'est la violence de ce que c'est ce type de traitement. Les petits enfants, ils se prennent dans la tronche ce que nous, on prend, mais avec des doses plus faibles. Il n'y a pas de traitement adapté aux enfants. Donc ce sont des enfants qui, même si... pour ceux qui ont la chance de survivre à ces cancers, sont affectés dans leur corps à jamais parce que ça pète la croissance, physiquement, psychologiquement, enfin, ça détruit tout, quoi. Pour des raisons économiques, voilà, on s'occupe pas d'eux. Mais je voulais aussi parler des enfants qui sont affectés in utero. Là, c'est amipride, par exemple. C'est typiquement une molécule qu'on retrouve dans le liquide céphalo-rachidien dans les cas de contamination. En fait, c'est un truc qui se transmet par le fœtus. Et voilà, c'est une contamination in utero et qu'on retrouve dans le cerveau. Et tu t'imagines, des petits bébés en formation, ils ont de l'acétamipride dans le liquide céphalo-rachidien. Enfin, c'est complètement fou. Et je pensais à Laure, parce qu'on pense toujours à Laure quand on parle de ça, à Laure Marivin. Je suis très émue, parce qu'en plus, là, il y a quelques jours, une semaine, c'était l'anniversaire, triste anniversaire de la mort de sa fille, Amy, qui est décédée à l'âge de 11 ans d'une leucémie. Laure, elle était fleuriste. Elle a été contaminée par les fleurs qu'elle manipulait, par les pesticides. Comment on peut, quand on est fleuriste et qu'on fait un métier en croyant faire quelque chose de beau, d'inoffensif, qu'on est contaminé par les pesticides qu'on transmet à son bébé in utero, qui après en meurt? Vivre avec ça, porter ça, c'est absolument abominable. Et Laure, comme d'autres, était avec moi le 11 février à l'Assemblée, quand Sandra Marceau, quand Annie Genevard ont parlé de nous, des victimes et des familles de victimes, comme d'hystériques, comme des faiseurs de peur. Hystérique m'a marqué parce qu'en plus je me disais on a le double truc en plus parce qu'on était des femmes. Mais il y avait plein d'autres adjectifs. Je me dis mais comment c'est possible? Autant de mépris, autant de violence. Il n'y a pas de mots, il n'y a pas de mots. Ce qu'on s'est pris, il n'y a pas de mots. Tout qu'on sait qu'ils le savent, quoi. Qu'ils font semblant de ne pas savoir.
7: Mais peut-être que ces gens-là ne respirent pas le même air que nous, ne boivent pas la même eau que nous, ne vivent pas sur la même planète que nous, ne mangent pas les mêmes nourritures que nous.
6: Alors, ce qui est certain, c'est qu'ils mangent mieux. Je suis en train de penser à une chanson. Je vais citer Guillaume Meurice. Sur le disque des 130 ans de la CGT, dans une chanson, il dit « On laisse le cancer aux pouilleux ». En fait, c'est exactement ça. C'est qu'en fait, les gars de Monsanto, ils mangent bio. Et ils laissent le cancer aux pouilleux. Donc oui, effectivement, ils ne respirent pas tout à fait le même air. Ce qu'on dit, effectivement, oui, c'est une épidémie qui touche tout le monde, tous les âges. Et tout, mais ça touche pas toutes les classes de la société de la même manière. En effet, il y a des gens qui ont des maisons qui sont plus à l'abri. Il y a des gens qui ont les moyens de manger mieux. Effectivement, ça touche pas tout le monde de la même manière.

0: t'aime pas. 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
1: Que tu te rends compte que ça va pas, que tu es malade en fait.
2: Oula, alors moi j'ai eu 2 ans d'errance médicale. Mais en fait j'ai senti un truc bizarre dans mon ventre, une sensation que j'avais du mal à expliquer. Je tirais la sonnette d'alarme près de mon médecin, une fois j'avais appelé le 15 et tout le monde me disait mais c'est rien. Enfin si mon médecin me cherchait quand même. À un moment il m'a dit oh, c'est peut-être le ver solitaire, c'est peut-être l'hélicobacter pylori, c'est peut-être plein de trucs. Bon. En fait, je sentais un truc qui me rongeait le bide, avec une sensation difficile à expliquer. Je me dis, il y a un truc qui me bouffe. J'ai déjà appelé le 15, et la première fois, j'avais dit, mais comme une sensation de faim, mais c'est pas ça. Et le mec m'a dit, jamais la faim n'a été le symptôme d'un problème grave, raccroché, encombré pas la ligne. Quoi. Et ça s'est développé, ça s'est empiré, problème de transit, constipation, plein de trucs. Et ça allait de pire en pire. Donc mon médecin, à un moment, m'a fait voir un gastrologue. En fait, le premier jour, en gastro, moi, je suis arrivée en larmes. Ça commençait à faire pas mal de temps que je commençais vraiment à angoisser. Ça montait, quoi. Et je me disais, mais qu'est-ce qui m'arrive? Et ce gastro me dit... j'ai peut-être pleuré pendant une demi-heure avant qu'il m'ausculte. Il me dit, pas de soucis. Il me dit, écoutez, moi, je comprends bien. Vous êtes angoissée. Vous êtes hypochondriaque. Donc, je le prends comme quelque chose d'important. On va vérifier que tout va bien. Mais je suis sûre que c'est le côlon irritable. En fait, le côlon irritable, c'est un truc qu'ont inventé les médecins pour dire

on dit ah mais tout va bien sur le pancréas, par contre vous avez une vésicule calculeuse. Mon gastro me dit tout va bien, il n'y a pas de souci. Entre temps j'avais eu des crises, j'étais allée aux urgences plusieurs fois, on m'avait fait un scanner dans le compte rendu, hypertrophie du pancréas. Entre temps j'avais eu des problèmes aussi de prise de sang, on m'avait détecté un taux de lipase important. Taux de lipase, moi j'avais vu sur internet que c'était un marqueur du pancréas, donc j'étais en panique totale à ce moment-là. Voilà, mon médecin avait commencé à parler de pancréatite possible et tout. J'avais des douleurs en barre et tout. Et bon, mon gastrologue, ouais, c'est rien, vous inquiétez pas, c'est le stress, madame. Et il m'a donné un antidépresseur. Oui, oui. Et quelques temps après, je continue à avoir des douleurs violentes. J'ai carrément fait une pancréatite. Ah, bah vous inquiétez pas, on a vu votre entéro-IRM il y a quelques mois. C'est à cause de votre vésicule calculeuse, c'est une pancréatite ischiasique, donc ça vient de la vésicule, on va vous enlever la vésicule et puis tout ira bien. Et en fait, moi j'avais parlé de l'histoire du pancréas au gastrologue qui m'a dit, il m'a envoyé chier. On sort de là, il m'avait dit, vous avez un rendez-vous avec un chirurgien viscéral dans plusieurs mois. Et en fait, moi j'avais toujours mal et je me dis, non, il y a un truc qui va pas, quoi. Et ça s'est fini aux urgences le 7 décembre 2024. Et heureusement que je suis allée aux urgences ce jour-là. Aux urgences du CHU de Poitiers, j'avais changé d'hôpital. Je suis allée directement au CHU et là, on m'a dit, il y a un problème, madame. Lundi matin, à première heure, vous appelez en chirurgie viscérale, vous demandez un rendez-vous en urgence, vous dites que vous êtes passé là. J'ai vu une chirurgie viscérale deux jours après qui m'a dit, les gens qui vous ont fait le diagnostic n'ont jamais regardé votre IRM. Ce qu'elle m'expliquait, c'est que quand j'ai fait ma pancréatite, il y a deux médecins qui ont signé un compte-rendu, qui m'ont renvoyé chez moi et qui n'ont pas regardé les images de mon IRM. Et qu'en plus, le compte-rendu de cette fameuse IRM était erroné. En gros, j'ai eu trois grosses erreurs médicales, quoi. Mais qui auraient pu être évitées si simplement ils avaient regardé les images. Et en fait, c'est à partir de là que j'ai enchaîné les rendez-vous de plus en plus rapides parce que tout d'un coup, ils se sont dit, il y a un truc qui va pas, quoi. Et qu'après, ça s'est orienté sur le pancréas et qu'en fait, on avait raison, que ça faisait un an qu'on le disait avec mon médecin qu'il y avait un truc sur le pancréas et qu'on m'avait laissé à me dire, c'est le stress, madame, à me filer des antidépresseurs. Quand on a mis le doigt sur le truc et qu'on me dit c'est un cancer du pancréas, elle en dit on est peut-être dans les temps. Ben, j'espère, encore heureux en fait. Ça fait deux ans que je vis dans le désert, ça fait un an qu'on m'a foutu sous antidépresseur. Et là on me dit vous inquiétez pas, on est peut-être dans les temps. Est-ce qu'ils ont eu peur d'un procès, peur pour leur conscience? Mais là il y a eu le plan Orsec qui a été déclenché. Tout d'un coup c'était plus moi qui galérais à avoir un rendez-vous, c'était tout le monde qui m'appelait en urgence. J'avais les chefs de tous les services, c'était super. Chef de gastro, chef de chirurgie viscérale, chef de... Je savais même pas que ça existait, la radio digestive. Tous les rendez-vous en urgence. J'ai été opérée le 7 mars, trois mois jour pour jour après que je sois allée aux urgences, alors que ça faisait plus de deux ans que je hurlais dans le désert. Et là en trois mois j'étais sur le billard. Et donc, ils m'ont enlevé la tumeur qui était sur le corps du pancréas, et plus la queue du pancréas, et la rate, qui allait très bien, mais par mesure de précaution. Puisqu'ils ont dit que j'étais jeune et en bonne santé, juste un cancer du pancréas, et à côté de ça, j'étais... Qui voulaient mettre toutes les chances de mon côté. Voilà. Pourquoi ils m'ont tout enlevé, et qu'ils ont coupé très large. Et la chimio derrière, pour être sûr de mettre toutes les chances de mon côté, parce qu'a priori, j'avais pas de métastase, et pour l'instant, je n'en ai pas, et je touche du bois, voilà, quoi. Si je m'étais pas battue et si j'avais pas eu mon médecin traitant qui m'a écouté depuis le début, ouais, ben je serais plus là, hein, c'est évident. C'est de la bataille permanente pour arriver au diagnostic, pour arriver à ça. Enfin bon, après, je te passe les violences pendant mon opération. On m'a enlevé la morphine au bout de deux jours, la pompe à morphine, parce que comme j'appuyais sur le bouton, ils ont dit ah ben c'est une tox, du coup on va lui enlever la morphine et ils m'ont filé du doliprane. Donc en fait, ils m'ont enlevé deux organes et ils m'ont filé du doliprane. Bon, ça a été un peu compliqué, hein. J'ai passé 10 jours en enfer total, avec des douleurs qui ne sont pas imaginables. Ils m'ont envoyé d'abord un psy, après un psy d'addicto, qui m'a dit, mais moi, je peux rien faire pour vous, en fait. C'est que même si j'avais été tox, en fait, on ne fait pas ça. Et en plus, ça, c'est même pas la question. Ils ne voulaient pas prendre mon médecin, parce que mon médecin traitant avait proposé, il a dit, mais qui m'appelle? Moi, je vais leur dire que vous supportez hyper bien les antalgiques et que c'est pas possible, en fait, ce qu'ils sont en train de faire, quoi. On ne donne pas du doliprane et du spasfon à quelqu'un qui vient d'enlever deux organes, quoi. Enfin, bon, ça a été l'enfer. Donc, je sors de l'hôpital dans un état lamentable. J'apprends que donc pas mal de mes voisins ont la même chose que moi, ce qui est quand même assez dingue parce que j'habite dans un petit hameau et qu'à un moment, je me dis, oh, statistiquement, ça fait beaucoup quand même. Et peu de temps après, donc le 9 avril, je rencontre donc mon oncologue qui me dit que l'origine est environnementale et que je coche toutes les cases et que c'est évident. Donc ça fait beaucoup, beaucoup en fait qui s'était accumulé quand même. Évidemment que dans la colère, il y a la dimension politique dont on parlait tout à l'heure. Après, c'est un truc assez global parce qu'on peut parler...

0: possible du système de soins qui est défaillant, qui est patriarcal, qui est violent. Enfin, c'est un ensemble de choses, en fait, qui fait qu'à un moment, on se dit, bah, soit je me laisse crever, mais c'est pas trop mon envie, en fait, ni ma personnalité. Soit, bah, là, je pars au combat, parce qu'il y a que ça à faire, en fait. Bah là, ça tombe bien parce que pour la première fois de ma vie, je suis à la mode. Parce que paf, il m'arrive ça. Il y a la loi du plomb, il y a le cancer colère, il y a le cadmium. Il me dit, bon, bah, c'est là que ça se passe, faut y aller, quoi. Et là, ça se voit aujourd'hui, ce week-end. C'est que là, oui, on se retrouve tous. Ouais, là, on est au cœur des luttes qui ont du sens et qu'il faut porter en ce moment. Il faut quand même vraiment avoir en tête que quand on vit ce que je vis, en fait, on a un niveau de fatigue qui est difficile à expliquer. Il y a des brouillards mentaux qui sont difficiles à expliquer. J'ai un peu de mal à avoir de la distance, à voir, j'entends pas forcément ce que je dis et tout ça, parce qu'il y a vraiment un niveau de fatigue et une part de brouillard mental que les gens perçoivent pas. Et donc on fait notre mieux pour être là, mais en vrai, physiquement, c'est vraiment une gageure. C'est difficile et de parler et d'écouter ce que je dis, parce que c'est vraiment beaucoup d'énergie. Parce que les gens se rendent pas compte forcément. Par exemple, moi là, j'ai de la morphine dans mon corps, que j'ai l'habitude de faire avec. J'ai pris des médicaments, d'autres que la morphine, pour tenir ce week-end. Et je tiens, pour revenir à ce que je disais, sur cette histoire de MeToo, voilà, c'était ça, parce que justement, on parlait du fait que j'ose espérer que ça n'est pas en train d'arriver, que ça n'est pas en train d'arriver aux autres, mais que pourquoi on est là, qu'au début, je n'osais pas dire que j'avais un cancer, et encore moins du pancréas, et qu'en fait, c'est grâce à Cancer Colère que j'ai compris que non seulement je pouvais, mais que je devais le dire. J'ai compris qu'en fait, on nous intimait l'ordre de le cacher, parce que invisibiliser la maladie, c'est invisibiliser les problématiques qu'il y a autour, et que c'est très pratique. Notre rôle, justement, maintenant, c'est de dire, bah non, on va pas rentrer dans ce truc-là, on va le dire, bah oui, nous sommes malades, nous n'avons pas honte d'être malades, nous ne sommes pas responsables de nos maladies. Et à partir du moment où moi, j'ai compris ça, que je pouvais le dire, je me suis aperçue que tout le monde venait me voir. Et en fait, c'était ça, Cancer Colère. Fleur a commencé à essaimer ses graines. Et maintenant, quand on vient et qu'on a nos badges Cancer Colère, quand on vient à des endroits comme là ou n'importe où, tout le monde vient nous voir en nous disant « Moi aussi, je suis malade. Ma fille est malade. Mon frère est malade. » Et tous ces gens qui n'osaient pas le dire et qui commencent enfin à le dire. Et il y a un MeToo Cancer et c'est important. Et il faut que ça continue. Parce que invisibiliser, c'est trop facile. Et quand ils comprendront qu'on ne se laissera pas faire, si nous, dans l'état où on est, dont je parlais tout à l'heure, physique, là, on en est au point de colère et de ras-le-bol, de ce mépris et de cette violence, qu'on est capable de se faire mal à monter sur des manifs, à monter sur des actions qui nous demandent beaucoup physiquement, il faut qu'ils comprennent qu'en fait, on n'a pas de limite. On a une détermination qu'ils se sont complètement sous-estimée. Ils ne comprennent pas que ce n'est pas possible d'être plus déterminé qu'on ne l'est.
1: On connaît tous quelqu'un qui est malade.
0: Oui, mais oui. Il y a aussi plein de gens qui ne le disent pas, quoi. Et puis, ce n'est pas que les cancers. Les scléroses en plaques, il y en a de plus en plus. Les problèmes d'infertilité, c'est aussi concerné par les violences chimiques. Enfin, on le sait aussi. Et c'est vrai que tout le monde ne fait pas le lien. On est là pour ça, pour le dire. Mais on ne dit pas que 100% des maladies sont liées aux violences chimiques, bien entendu. Ce qu'on dit, c'est que... Alors, ce n'est pas nous qui le disons. Hein, c'est le Centre international de recherche contre le cancer qui dit que c'est entre 40 et 50% juste des cancers qui sont d'origine environnementale. Il y a d'autres maladies. Ça, c'est ça en trop et que c'est évitable. C'est bête, mais j'ai envie de faire une petite parenthèse sur la sécu, mais pourquoi il y a un gros trou, l'espèce d'endettement artificiel avec le Covid, tout ça. Mais c'est quand même intéressant par rapport au cancer parce que ça coûte une fortune. Moi, on m'a dit juste mon cancer, que ça coûte à peu près 100 000 balles. Parce qu'il faut compter les traitements, il faut compter les trajets, il faut compter les imageries, il faut compter tout ça. Je ne suis même pas sûre que quand on compte ça, on compte tous les soucis à côté. Parce qu'en fait, quand on a un cancer, c'est pas juste. Moi, on ne s'occupe pas que de mon pancréas et de mon cancer. Parce que ça a des règles, ça donne des soucis gynéco, ça dérègle sur plein de trucs, d'ostéoporose, machin. Enfin, c'est des trucs en cascade. Et ça, je suis même pas sûre que ce soit compté dans les trucs à sécu. Faut juste voir la bascule de l'argent, en fait. L'argent qu'on donne à Bayer pour payer ces traitements-là. Est-ce qu'on veut qu'il y ait moins de malades et sauver la sécu? C'est facile. En fait, si on arrête de rendre les gens malades, eh ben, on sauve la sécu. Et c'est hyper fastoche, en fait. Il y a un moment, il y a des choix. Le choix, il a été fait de faire différemment, de prendre du pognon d'un côté pour rendre les gens malades et de redonner du pognon aux mêmes pour qu'ils soignent ces mêmes malades en les accusant de l'autre côté, en les incriminant de l'autre côté, en les culpabilisant, parce qu'en plus on leur dit, et c'est ce qu'on nous dit quand même ces derniers temps, attention, attention, au trou de la sécu, c'est de votre faute, il va falloir payer plus, on va commencer à dérembourser et à faire chier les affections longue durée. Et après on nous dit, mais pourquoi vous êtes en colère ? Parce qu'on nous reproche, en cerclant l'air, parfois, le terme de colère. Je trouve ça assez surprenant, en fait, qu'on nous reproche ça. Si dans cancer, colère, on devait changer un terme, ce serait cancer. Parce que ça ne touche pas que les cancers. Mais colère, je vois difficilement comment on pourrait le modifier. Alors après, nous, on en fait une colère constructive. On le voit dans les actions qu'on mène, dans la manière qu'on a de porter notre message. C'est une colère qu'on essaye de rendre la plus constructive possible, et même joyeuse. On chante même à cancer, colère. On l'a entendu le 11 février, et là on va rechanter samedi prochain. Voilà, on rend ça constructif et joyeux. Mais la colère, elle est là parce que c'est pas possible de dire qu'on tue des gens, qu'on rend des enfants malades pour pouvoir perpétrer un modèle économique, pour pouvoir faire plaisir à des multinationales, parce que c'est quand même ça. Enfin, sacrifier des vies, des enfants, pour maintenir un système qui s'auto-détruit, qui détruit pas que la planète, qui est en train de s'auto-détruire. C'est complètement délirant. Et on nous fait passer pour des fous.
1: Oui, mais tu sais, la colère, c'est mal. Il faut se mettre des petits pouces bleus sur Facebook. Il faut être de bonne humeur. Il faut faire du yoga.
0: On l'a déjà conseillé, le yoga. Je conseille à personne de me conseiller de faire du yoga. Les gens qui nous disent de faire du yoga...
1: C'est ce qu'ils veulent, les gens, que tu portes un badge cancer bonne humeur.
0: Bah oui, c'est tellement cool. C'est tellement cool
1: d'être... Cancer sourire.
0: Ouais. Pourtant, moi, je souris et on est là. Il n'y a pas de problème. On est en colère, ouais, mais pourquoi on est en colère et pourquoi on est là ? Parce qu'on veut de la vie, et parce qu'on est encore vivant, et qu'on veut le rester vivant, et parce qu'on se bat pour la vie, et qu'on a une putain d'envie de vivre, quoi. C'est pour ça qu'on est là, et que, bah ouais, on a envie de sourire. On veut être vivant pour sourire et pour ce qui est beau. C'est la colère qui nous amène à nous battre pour ça.

0: Le glyphosate par nos confitures, on vous l'a déjà joué et on vous le rejoue. Extrait du disque L'eau qui mord, avant de retrouver Caroline Proust du collectif Cancer Colère. Et on revient sur ce délirant déni de science. Vous avez entendu parler des climato-sceptiques ? Eh bien, il y a aussi celles et ceux qui font semblant de douter que les poisons mortels fabriqués par Bayer Monsanto et imposés par l'agro-industrie ont une responsabilité écrasante dans l'actuelle épidémie de cancer.
1: Tous les cancéreux traînent la savate à la queue ne.
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3: J'ai envie de parler de Marc Billot, directeur émérite en cancérologie au CNRS, qui trouvait ce terme et cette analyse de cancer backlash en janvier. Il a dit, mais en fait, là, on a un moment où effectivement, il y a un discours qui est en train de se développer pour dire que l'épidémie de cancer est une maladie, donc vient des comportements individuels, et qui est en train, petit à petit, de dénigrer la science. Et donc, Marc Billot, avec un confrère à lui, ont théorisé de manière très pertinente ce cancer backlash. Il parle aussi beaucoup des inégalités sociales et de tout ce qui tourne du coup autour de tout ça. Et donc, qu'est-ce qui se passe maintenant ? C'est qu'il y a des gars qui écrivent dans, en gros, dans l'Express et Le Point, hein, ça sent toujours, pour aller expliquer que Marc Billot raconte n'importe quoi. Même c'est pas que Marc Billot. Après, c'est beaucoup d'autres chercheurs, scientifiques, tout le monde. Et donc, soit ils s'en prennent aux scientifiques, nommément les uns après les autres, soit avec Omnibus, ils se sont dit, bah tiens, on va faire mieux. On va partir du principe qu'on emmerde la science. On fait comme si elle n'existait pas.
0: Vous vous foutez de la gueule de Trump, en fait, on fait exactement la même chose ici.
3: De toute façon, Omnibus, c'est ça. Omnibus, c'est la Trumpisation de l'appareil législatif européen.
0: C'est ce package de lois de protection de l'environnement, etc., qu'on fait sauter par pas entier.
3: C'est ça, mais ouais, c'est ça, en fait. Omnibus, c'est un outil législatif européen qui permet d'avoir des leviers sur plusieurs sujets en même temps. Omnibus, c'est comme un train qui emmène tout sur son passage. Quand ils veulent changer un petit truc qui pourrait concerner plusieurs lois, de pas avoir à sortir toutes les lois et d'être obligé de discuter, de se concerter, de voter des trucs un peu long et chiant sur chaque loi. Donc ils se disent, bah tiens, ça va concerner plein de trucs. Et donc là, le sujet, c'est de simplifier, donc avec toutes les guillemets, simplifier, ça veut dire quoi ? Ça veut dire déréguler. Omnibus, il y a en gros 10 gros paquets de lois. Par exemple, dans le 1, on va retrouver la fin de la protection des droits humains. C'est juste ça, hein. On est sur des petits détails comme ça. Parce que le droit européen, jusque-là, disait aux entreprises qu'elles étaient responsables du respect des droits humains, entre autres. Il n'y a pas que. Aussi de l'impact environnemental et de plein d'autres choses. Mais le droit européen disait, voilà, les multinationales sont responsables pour elles et pour toute la chaîne de production de leur impact environnemental et du respect des droits humains et d'un certain nombre de règles. Et là, Omnibus, il dit, ouais, en fait, non, finalement, ils vont être responsables que d'eux-mêmes, pas de la chaîne de production, ils rabotent de partout, et donc ça ne concerne plus que quelques grosses multinationales et en rabotant un peu de tous les côtés, quoi. Donc, en gros, c'est de dire, on s'en fout un peu des droits humains, on n'est plus responsable de ça. Et de l'impact environnemental. Donc ça veut dire qu'en fait, des entreprises européennes, là, elles peuvent sous-traiter aux Ouïghours, ça pose aucun problème. Ça devient légal avec Omnibus. Je ne sais plus si c'est 7 ou 8 sur les cosmétiques. Cosmétiques, c'est aussi pas mal en termes de produits chimiques et tout ça. Et donc le 10, c'est sur la sécurité alimentaire. Donc ça touche toute la dérégulation sur les pesticides. Ça. Les pesticides qui vont être autorisés, les molécules sont autorisées, ça va être illimité. C'est-à-dire qu'on ne demande plus à la science de confirmer qu'il n'y a plus de toxicité. C'est dire, clairement, on s'en fout de la science. Là, en fait, ce qu'il faut, c'est introduire un maximum de molécules et puis on enlève les garde-fous et clairement, enfin, il s'écrit noir sur blanc, on s'en fout de la science, quoi.
0: Et on fait sauter le principe de précaution.
3: Bien sûr. D'ailleurs, la FNSEA, ce week-end, est en train de bosser là-dessus, à Caen.
0: Supprimer le principe de précaution, ouais. C'est-à-dire qu'on peut utiliser n'importe quelle chimie, etc., sans études préalables sur les impacts éventuels que ça va.
3: En même temps, c'est pas comme si c'était super respecté en ce moment, mais c'est vrai que théoriquement, il existe toujours le principe de précaution en France, en Europe. Il est pas mal bafoué, mais là, c'est vrai que la FNSEA est en train de bosser pour que ce soit objectivement, officiellement sauté. Il y a la LUA qui arrive, il y a tous les outils législatifs de la FNSEA qui sont en train de se mettre en place avec ça. Et donc là, on sait que ce week-end à Caen, ils sont en train de bosser là-dessus, quoi. Faire sauter le principe de précaution, oui. bon, la FNSEA, c'est pas complètement fou de se dire que bah ils bossent pour eux-mêmes, donc c'est normal. Enfin, que Rousseau défend Avril, bon, il y a un côté logique. Mais c'est vrai que nous, ce qui nous attriste, et on en parlait de ce matin du syndrome de Stockholm.
0: Le syndrome de Stockholm, bah, c'est quand des gens pris en otage, en fait, prennent le parti de leurs ravisseurs, voilà. Et par extrapolation, aujourd'hui, nombre d'agriculteurs qui utilisent ces produits chimiques, qui vivent dedans, sont les premiers à en mourir, mais défendent malgré tout ce système qui les fait crever.
3: Effectivement, il y a l'aspect sanitaire de... C'est évident, enfin, qu'ils sont le plus proche et qu'ils sont ultra nombreux à être contaminés et souvent ils s'en rendent compte trop tard. Donc oui, ce sont les premiers touchés d'un point de vue sanitaire, mais même d'un point de vue économique. La paysannerie crève de ça, crève de l'agriculture intensive, de l'expansion de la machinisation, de tout ça. Les seuls à qui ça profite, ce sont les industriels. Ce ne sont pas les paysans et les agriculteurs.
0: Sauf les quelques gros qui restent, quoi.
3: Oui, mais les gros, mais du coup, mais ce ne sont pas les paysans.
0: Mais sont-ils encore paysans?
3: Non, mais c'est ça, ce ne sont pas les paysans. D'où le syndrome de Stockholm, à deux titres, donc à la fois économique et sanitaire. Les gars sont emprisonnés dans un truc et sont les premières victimes. Nous, ça nous paraît toujours important de rappeler que Cancer Colère se bat avec les paysans et que pour les paysans qui ne sont pas forcément tout de suite conscients qu'en fait, on se bat aussi pour eux. Mais après, j'ai l'impression que c'est quand même un peu toute la vie militante depuis que je suis née, où souvent on se bat pour des gens qui ne comprennent pas qu'on se bat pour eux. C'est ce qu'on se bat jamais pour nous, et qu'on se bat pour le collectif, et que le collectif c'est eux aussi, et qu'on espère qu'à un moment ils vont comprendre que c'est pour eux aussi, quoi, qu'on n'est pas contre.
0: En plus, la FNSEA, dans ses objectifs, annonce que son objectif c'est de limiter au maximum le nombre d'exploitants agricoles, on parle plus de paysans.
3: Mais bien sûr.
0: Pour qu'il n'y ait plus en France que quelques grosses fermes-usines gérées par des robots et de la pseudo-intelligence artificielle. Enfin, bon, voilà, on voit des petits qui se battent pour défendre ce modèle qui les fait crever.
3: Ce qui est dingue, c'est de se dire qu'ils sont quand même assez doués d'avoir réussi à faire croire à des gens, enfin, je pense évidemment à la coordination rurale.
0: Pseudo-syndicat agricole proche du Front National.
3: Voilà. Certains agriculteurs qui ont rejoint la coordination rurale parce qu'ils sont manipulés et perdus, et parce que les gars, ils sont tout seuls dans une situation de détresse comme la plupart des paysans, et qu'on leur fait croire que c'est de mettre des pesticides. Alors, j'arrive pas à comprendre quand même comment on peut croire qu'en empoisonnant la terre, on va mieux travailler. Mais parce qu'on leur fait croire ça, moi je trouve ça triste qu'ils comprennent pas qu'en fait, c'est pour eux qu'on se bat, quoi.
0: Oui, puis qui sont les premières victimes, de ces maladies.
3: Ouais.
0: En plus, le pire, c'est qu'ils le savent. Dans les familles d'agri, etc., il y a des maladies. C'est les premiers touchés par les saloperies qu'ils emploient. Donc, ils le savent. C'est incroyable.
3: Non, mais complètement. Comme ça, parce que bon, évidemment qu'il y a une partie de la CR qui sait très bien ce qu'elle fait. Mais il y a certains agriculteurs, on a envie de leur dire, mais hé, mec, pose-toi, on va discuter. Et en fait, regarde vraiment où est ton intérêt, quoi. Ton intérêt, il n'est pas là.
0: Là où tu vis, tu disais qu'il y a d'autres cancers.
3: Bien sûr.
0: De gens, voilà. Et tu fais le lien entre les pratiques agricoles qu'il y a autour de chez toi et vos maladies.
3: Je ne peux pas le faire objectivement. Je suis dans une zone rurale très agricole. Donc hier, avec Clarisse, on parlait d'intuition. Mais moi, je ne veux pas incriminer des gens personnellement, en fait. Et je ne veux pas, surtout pas dire des conneries. Parce qu'en fait, à Cancer Colère, on est un peu bête. Quand on cite des chiffres sourcés. Et quand on dit des choses, on dit que des choses vérifiées. Donc là, jamais je ne vais aller dire mon cancer, il vient de telle parcelle. En fait, j'en sais rien. Ce que j'ai dit, c'est le modèle. Et en plus, je ne veux pas incriminer, comme je disais, personnellement, le paysan d'à côté, qui lui-même, peut-être, est enfermé dans un système qu'il ne maîtrise pas. Parce qu'on les fait s'endetter, les gars. On les fait acheter des machines. À un moment, ils se retrouvent avec des dettes qu'ils n'auraient pas demandé. C'est tout un système. Et donc, nous, ce qu'on dénonce, c'est le système. Et moi, je ne vais pas aller voir mon voisin et lui dire, mon cancer est de ta faute. Je ne vois pas l'intérêt. Après, oui, je constate que autour de chez moi, ouais, je suis pas la seule. Après, est-ce que c'est vraiment que chez moi? Je crois pas. Quand les gens me disent, est-ce qu'il faut déménager? Ben non, parce qu'en fait, tu auras le même problème ailleurs. C'est pas vraiment la question. La question, c'est le modèle qu'il faut changer. Et puis oui, c'est à titre individuel, mais on voit certains voisins arrêter de mettre du glyphosate partout. Oui, je préférerais. Parce qu'on voit ça hein, aussi, des particuliers. J'ai eu ça devant chez moi, de l'herbe toute jaune pendant longtemps. Et on hurlait auprès du voisin. Et il dit, ah, je fais ce que je veux, c'est chez moi. Ben ouais, t'as raison, c'est à 50 cm de ma porte. J'ai eu ça pendant des années. Je peux pas m'empêcher de me demander si à un moment, cette herbe jaune qui était devant chez moi, parce que peut-être glyphosate, il y a une incidence ou pas. J'en sais rien. Je peux pas pointer. Et puis, les cancers, les maladies, ces maladies-là, c'est aussi pareil. Ce qu'on essaie d'invisibiliser, c'est l'effet cocktail. L'effet cocktail, c'est l'accumulation et c'est l'interaction des différentes molécules et de ce qu'on se prend au fil des ans dans la tête et par différents biais. Ça leur fait plaisir. Parce qu'en fait, quand il y a des études et il n'y en a pas tout le temps sur certaines molécules. Déjà, la plupart du temps, c'est souvent les labos des producteurs des molécules.
0: C'est comme les gendarmes qui font des enquêtes sur les gendarmes.
3: Oui, mais c'est ça. Mais ils auraient tort de se priver, en fait, tant qu'on les laisse faire, les gars. On leur dit, faites vos études, et puis on va les prendre comme ça. Alors, donc, ils font leurs propres études, et ils disent, oh, putain, ça va bien, dis donc. Ce qu'ils font aussi, c'est qu'ils prennent une molécule isolée, mais jamais... Il y a de prise en compte de l'interaction avec les autres molécules et donc l'effet cocktail et tout ça. Et en fait, ça fausse absolument tout. Parce que les métabolites, ça fonctionne pas comme ça, en fait. Et donc, c'est volontairement faussé. Après, il y a aussi plein de dossiers qui sont montés n'importe comment exprès pour retarder les analyses. Enfin, quand on rentre dans l'étude de ça, enfin, un peu demande à la génération future, à Greenpeace et tout ça, enfin, quand on étudie le fonctionnement de ces dossiers-là, mais c'est hallucinant. Enfin, c'est complètement torpillé dès le départ, on le sait. Enfin, mais pourquoi vous êtes en colère? Donc l'effet cocktail qui est prépondérant parce que chimiquement c'est hyper important et qui est volontairement mis de côté dans les analyses et dans la transmission des infos et qu'en fait on parlait du cancer backlash et de tout ce discours qui va à l'encontre de la science en ce moment qui est un discours négationniste, enfin, c'est complètement dingue, commence à se faire entendre. Ah oui, mais l'effet cocktail, ça n'existe pas. Et en fait, les gars commencent à pointer, dès qu'il y a un truc qui les emmerde, quoi, à le pointer pour dire que ça n'existe pas. On est sur du négationnisme. La science, c'est complètement fou. Oui, on arrive à un moment où, dans le Figaro, il y a deux semaines, on dit les historiens racontent n'importe quoi parce qu'ils ont le malheur de parler de la montée des fascismes dans les années 30. Il n'y a plus de science, il n'y a plus de vérité. Ouais, on a basculé dans un monde de post-vérité trumpiste. C'est ce qui est en train de se passer, quoi. On en est là.
0: Oui, il suffit de dire le réel n'existe pas. Ouais. Et à partir de là, on peut tout faire.
3: Moi, en fait, j'ai fait des études de philo. En ce moment, je pense à un cours que j'avais eu en Cagne. Et sur le coup, ça m'avait paru super théorique. Et j'aurais jamais pensé le vivre. On parlait d'Anna Arendt.
0: Que cette philosophe qui a assisté au procès Eichmann, voilà. Qui a théorisé sur la banalité du mal.
3: Précisément. On parlait de Kant aussi. Et du relativisme. Moi, j'avais un prof de philo qui s'intéressait beaucoup à la philosophie politique et à la Shoah. Parce qu'à l'époque, en fait, on étudiait la Shoah et on ne se faisait pas traiter d'antisémite parce qu'on c'était détruire un monde un peu bizarre. On faisait de l'histoire. Et en fait, à l'époque, donc, on parlait de relativisme. Et je me souviens, ce prof qui nous avait dit le danger du relativisme, c'est qu'à un moment, si tout se vaut, rien ne se vaut. Et qu'on tombe dans le tout est possible. Et pourquoi pas le nazisme? Et pourquoi pas tout ça? Enfin bon, bref. Et en fait, sur le coup, je m'étais dit, intellectuellement, il a raison, mais ça me paraissait complètement lunaire. Je me disais, comment il fait pour en arriver là? Pour nous dire ça, là, en 2000, on était en 2000, un truc comme ça. Je me disais, c'est hyper bien d'étudier Kant et Anna Arendt en regardant la Shoah, tout ça, en 2000. Mais je me disais, comment on peut se projeter dans cette possibilité? Ça me paraissait purement théorique. Et là, on est en 2026. Je veux dire, c'est depuis le Covid que j'entends de plus en plus de gens qui me disent et pourquoi pas? Et pourquoi la Terre ne serait pas plate? Et pourquoi pas? C'est là.
0: Est-ce que le Covid ne serait pas un complot médiatique qui se soigne à l'argile verte? Mais parce oui. Qu'il y a des sadiques savants chinois qui torturent des pangolins dans des bunkers secrets.
3: On a voulu me refiler de l'argile aussi pour mon cancer. Non, mais j'en veux plus de l'argile. Ça soigne aussi les cancers du pancréas, Sergi Bertin.
0: Ça fait flipper dans cette grande vague anti-vax.
3: Ça avait commencé là, et en fait, là, ça a pris des proportions. Et en fait, ce qui me fait le plus peur, c'est que j'ai entendu des gens parfaitement rationnels, qui ont la tête sur les épaules, enfin, qui l'avaient, des enseignants plutôt solides, quoi. Et qui, de plus en plus, me disent « Ah, mais je suis plus sûr de rien, après tout, pourquoi pas ?» Et en fait, moi, je dis pas que je suis sûre de tout, mais on s'en fout. Hein. Je suis tout en train de me remettre en question, de revoir tout. Enfin, j'adore douter et j'avance toujours en doutant. En revanche, je crois pas qu'on puisse remettre en cause certains principes fondamentaux qui me paraissent pas complètement délirants. Quelques principes kantiens, en fait. Je reviens à Kant. Ça me paraît fou d'en être là. Est-ce qu'on peut encore ou pas dire que le bien, c'est bien et que le mal, c'est mal? En fait, on en est là, quoi. Parce que là, on n'arrive même plus à dire que la guerre, c'est mal quand même. On en est quand même à dire que bombarder des enfants, que ce soit avec des armes, des bombes ou des glyphosates, tout ça, qu'on dit que c'est mal, on est antisémite. Et puis, on se retrouve avec des problèmes où on n'arrive plus à dire le bien, c'est bien, le mal, c'est mal.
0: C'est ce qu'Orwell, qui était un flic, nous avait annoncé. Hein, la vérité, c'est le mensonge. La guerre, c'est la paix.
3: C'est
0: c'était de la science-fiction quand on a lu ça, gamin. Mais puis ce truc-là, de toutes les vérités se valent, ton opinion vaut bien la mienne. C'est assez condescendant, mais je mouche les gens en disant écoute, toi, t'as des opinions, moi, j'ai des analyses.
3: Ah. Il nous est arrivé, cancer colère, d'avoir un souci avec ça parce que. Donc, ouais, je vais pas balancer, mais il y a des médias qui nous disent vous venez, et puis alors, il y aura le pour et le contre. Et nous, là, on dit non. Nous, on est pour la science, et donc, ça veut dire qu'on donne 50% de parole aux gens qui disent ce qui se passe, et 50% à des platistes qui vont raconter n'importe quoi, et que c'est la même chose, et qu'il n'y a pas de problème avec ça, et qu'on est OK pour dire c'est 50-50. Ben non. Et nous, on est obligé de dire à des médias qui sont censés représenter l'intérêt général, ben non. Ben non. Non, on ne va pas sur un plateau comme ça. Moi, je ne vais pas discuter avec un platiste, quoi. C'est pas possible.
0: Quand je t'écoute parler, je me dis, voilà, est-ce que je ne serai pas assis à ta place prochainement avec quelqu'un qui me tendra ou pas un micro. Enfin, quand tu parles pour nous tous. Tu parles pour moi aussi.
3: J'espère.
0: Donc, je te remercie.
3: Mais j'espère, en fait, c'est ce qu'on essaye de faire.
0: Ouais. Si y a une épidémie de cancer, on peut parler d'épidémie ?
3: Ah, c'est pas moi qui le dis, c'est les médecins, en fait, qui parlent. C'est l'INSERM parle d'épidémie.
0: Si une épidémie, c'est pas parce qu'on n'a pas été vertueux et que Dieu nous punit d'avoir été vilain ou je sais pas quoi. C'est qu'il y a
3: des. Une nuée de criquets. Non, c'est simplement. En fait, un truc logique qui est prévu, ça fait 60 ans, on dit, bah non, en fait, qu'on met des produits toxiques et dangereux qui sont fabriqués précisément pour tuer la vie, bah en fait, après, ça tue la vie. Enfin, en fait, c'est... Et en plus, ça bousille les sols, ça bousille le climat, ça est en train d'éclater la planète et tout dans son ensemble. C'est complètement mortifère. J'avais lu un anthropologue qui disait, c'est la première fois dans l'histoire de l'humanité qu'en fait... L'être humain est en train de s'auto-détruire et que c'est complètement inédit. Il y a des gens qui disent, bah ouais, c'est normal, en fait, là, c'est OK, notre mode de fonctionnement, c'est de s'auto-détruire. Donc, ils disaient, ouais, c'était inédit dans l'histoire de l'humanité, mais effectivement, peut-être même dans l'histoire de l'espèce animale et du vivant, quoi, de s'auto-détruire, et c'est normal. Et quand on dit, nous, on n'est pas d'accord et on a juste envie de vivre, on est des éco-terroristes. Et donc, il y en a bah, qui finissent au tribunal, comme certains d'entre nous, ou qui finissent avec un œil en moins. Il y en a qui, du coup, ont peur d'aller en manif, parce que maintenant, aller en manif, c'est devenu dangereux. Parce que maintenant, aller dire qu'on est contre la guerre et contre la mort, eh ben, c'est risqué de finir à l'hôpital, en plus de finir au tribunal. C'est ça.
0: Toujours avec Caroline Proust, du collectif Cancer Colère, on va repasser par le sénateur Duplomb qui remonte à la charge pour imposer l'acétamipride malgré la pétition à plus de 2 millions de signatures contre ce poison mortel.
3: C'est d'un cynisme complètement fou. En fait, ce qu'il dit... Non, mais le Conseil constitutionnel a retoqué sur la forme. Des problèmes de virgule dans le texte. Il n'y a aucun problème sur le fond. Donc, s'il va passer par la porte, je le fais passer par la fenêtre en modifiant uniquement la forme hein, avec le même fond. Lui, le 2 février... Il a fait venir au Sénat toute une flopée de lobbyistes qui sont venus au Sénat pour raconter des trucs complètement fous. Des lobbyistes identifiés, quoi. Quelques jours après, il y avait la mobilisation un peu partout en France, le week-end du 7 et du 8. Le 11, la mobilisation à Paris. Donc tout ça en prévision de débat sur la pétition de la première loi Duplomb. Tout ça, c'est dans un mouchoir de poche, quoi. Il y avait ce débat-là. Et lui, quelques jours avant, il dit « Tiens, tiens, tiens, je vais en mettre une couche ». Enfin, on a l'impression qu'il y a une grosse provocation. Quand on était à l'Assemblée le 11, il n'était même pas là d'ailleurs, mais ses petits camarades se laissaient pousser des ailes. Quelques jours avant, le 2, ils avaient vu le Sénat rempli de lobbyistes qui étaient là pour faire le job. Enfin, voilà, on va revenir à la charge. Vous inquiétez pas les loulous, c'est pas parce que là, il y a la bande de gauchistes d'écolo qui a réussi à faire que le Conseil constitutionnel change une virgule, parce qu'en plus, le reste de la loi est passé... Ce truc des gars qui s'en foutent, qui sont ultra cyniques et provocateurs, ouais, c'est ça. C'est donc le 2, et il y a Duplomb qui fait venir donc tous ces gars au Sénat. 7 et 8, donc nous, on commence à manifester. Et le 11, eh ben, ils font comme si de rien n'était. Comme si on n'avait pas été encore des milliers là, pendant la semaine à faire des actions partout en France et à Paris le 11. Comme si ça n'existait pas. Ils ne l'ont même pas dit, ils ne l'ont pas évoqué, quoi. Qu'on venait de se remobiliser. Autour d'une pétition où il y avait plus de 2 millions de personnes. Quoi. C'est uniquement du mépris et ils en remettent une couche.
0: Potentiellement du mépris intéressé, je veux dire. Enfin, on n'affiche pas ce mépris-là gratuitement, ça doit avoir un prix.
3: Mais en plus, ils ne sont pas très malins. Quand on regarde des noms, il existe 2-3 médecins qui disent non, les pesticides, c'est OK, tout ça. C'est pas compliqué de regarder leur CV. Et très souvent, c'est vrai qu'on voit des liens assez évidents avec... certaines industries chimiques, avec certains syndicats. Enfin, voilà, c'est pas très compliqué de voir. Et c'est pas parce qu'il y a trois platistes ou gens qui ont des liens avec... c'est pas que les labos, hein. Il y a des labos, mais il y a aussi des liens politiques, enfin bon, mais qui se voient, quoi. Et ils sont minoritaires. Pour finir sur du plomb, donc effectivement, il y a du mépris parce qu'il y a aussi, oui, des intérêts pour beaucoup. J'ai repensé à ce moment un peu fou à l'Assemblée, donc le 11 après-midi, où il y a un député RN qui interpelle Genevard en l'engueulant. C'est un peu une comédienne à l'Arte.
4: Genevard, non, c'est la ministre des pesticides, de l'agriculture, pardon.
3: C'est l'assistante d'Arnaud Rousseau.
4: Le président de la FNSEA.
3: Non, j'allais dire le ministre de l'agriculture, Arnaud Rousseau. Donc, il y a une petite comédienne à l'Arte, voilà, où un député à RN a interpellé Annie Genevard en disant « Mais ça va pas du tout ce que vous faites, vous freinez le développement des fermes-usines, hein. Enfin, en fait, il parlait des fermes-usines, vous freinez le développement des bassines, tout ça. » Et donc, elle... En fait, c'était un peu tragicomique, cette espèce de mise en scène où elle était en train de ramper devant le RN. Mais si, je vous jure, je fais tout ce que je peux. Alors là, pour le coup, elle avait raison, hein. c'est pas faux. Hein. Je fais tout ce que je peux, mais je peux pas, c'est à cause des écologistes, à chaque fois, ils n'arrivent pas à crier. Et c'était complètement fou, ce moment. En fait, c'était fou tout le temps. Hein. Il y a eu plein de moments où je me disais, mais on est où, là? Là, elle est en train de ramper devant le FN. Mais si, je vous jure, je fais tout ce que je peux, c'est à cause des vilains écologistes. Il n'y a aucune décence, il n'y a aucun respect, il n'y a rien.
4: Espérons que Cancer Colère ne devienne pas un immense collectif transpartisan et avec plein de membres, mais tel que c'est parti, peut-être qu'on va être nombreuses et nombreux. Je ne le souhaite pas, évidemment, hein, mais voilà, on est tous concernés, hein, et quels que soient les âges, du plus jeune, du nourrisson, jusqu'aux anciens, avec tous les âges intermédiaires.
3: C'est comme les Restos du Cœur, c'est qu'en fait, on espère ne plus avoir à exister le plus vite possible. Sauf que malheureusement, on a peur de devoir être là pendant encore un moment. C'est l'effet Resto du Cœur, quoi. C'est fait pour, au départ, pallier à un gros manque de l'État et à un gros problème, et pour alerter et pour essayer d'aider. C'est une initiative citoyenne, pareil. On dit aux camarades de toutes les luttes qu'on croise en ce moment, c'est que malheureusement, on est amené à se revoir. Et bon, bah, c'est un côté bien aussi, hein, parce que comme je rappelle aussi, la lutte est belle, elle est dure. On est David contre Goliath, mais la lutte est belle.
0: Et si on a tous la détermination et la joie de vivre de Caroline, qu'on remercie, on va gagner. Vous pouvez trouver toutes les infos cancer colère sur Internet. Jeunes, moins jeunes, vieux, nous sommes tous concernés et menacés par les cancers et autres maladies dues à ces empoisonnements volontaires contre lesquels il faut se révolter. 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Ce n'est qu'un combat. Continuons le début. Salut.

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2: Matériaux biosourcés pour la crèche du hameau de Blasseret à Blacy. La communauté d'agglomération Villefranche-Beaujolais-Saône a misé sur une construction en bois paille, une filière biosourcée qui se révèle comme une solution alternative, durable et renouvelable. L'arrivée de cette nouvelle crèche pallie à un manque d'infrastructures, petite enfance, sur le côté nord du territoire. À l'occasion de la présentation de la crèche de Blasseret en construction le 4 juin dernier, les propos recueillis des acteurs et partenaires concernés. Et tout d'abord, Marc Chizel, le maire de Blacé, suivi de Catherine Rabourdin, vice-présidente déléguée à la petite enfance pour l'agglo VBS.
3: Marc Chizel, je suis le maire de Blacé. Effectivement, ça fait partie vraiment des demandes des parents qui doivent concilier la vie professionnelle et puis bien sûr l'accueil de jeunes enfants. Et donc on est vraiment très très heureux d'accueillir sur notre commune cette crèche de 36 personnes qui sera vraiment très très utile pour continuer à offrir un cadre de vie pour la jeune enfance. À l'initiative de la communauté d'agglomération Villefranche-Beaujolais-Saône, et on ne peut que se réjouir de la complémentarité entre les communes, entre la communauté d'agglomération et puis bien évidemment tous les partenaires financiers qui ont permis la réalisation de cette nouvelle crèche.
2: Le réseau Petite Enfance se renouvelle en fonction des besoins et modes de vie des habitants, comme nous l'explique Catherine Rabourdin, vice-présidente déléguée à la Petite Enfance.
4: Heureuse aujourd'hui de pouvoir présenter le chantier de la crèche de Blasseret avec une très grande innovation sur notre communauté d'agglomération, une crèche en bois paille.
2: La crèche du hameau de Blasseret portera-t-elle un nom?
4: Oui, alors pour le moment, on ne l'a pas encore nommé, mais effectivement, cette crèche aura un nom, on va y travailler cet été.
2: L'ambition affichée est élevée, des matériaux biosourcés qui visent la santé et l'environnement.
4: C'est une crèche innovante, puisque c'est un bâtiment avec un label BBC tertiaire qui va garantir une performance énergétique élevée. C'est un bâtiment en bois et en paille avec des matériaux naturels afin de réduire l'impact environnemental et de limiter les émissions de CO2.
2: Une réponse sociale petite enfance aux besoins du secteur.
4: L'implantation de cette crèche à Blasseret a fait l'objet d'études auprès de la population, puisqu'à l'époque on avait fait un sondage, on était allé dans toutes les mairies et effectivement on s'était rendu compte du réel besoin de l'implantation sur le nord du territoire pour répondre aux besoins des familles de ce secteur. Donc un service public qui vient compléter notre offre actuelle de nos établissements de crèche et qui va être très performant en fait au niveau environnemental.
2: Et côté pratico-pratique?
4: Alors, c'est une crèche de 36 places qui va ouvrir, qui viendra effectivement renforcer notre offre d'accueil. Les enfants pourront être accueillis de 10 semaines à 6 ans, en accueil régulier, mais aussi en accueil occasionnel ou en urgence, parce que malheureusement ça existe, de 7h à 18h30 le soir. Les parents tiennent un rôle, une place essentielle dans le projet, puisqu'ils seront associés au quotidien de la structure, notamment avec une période d'adaptation individualisée, des échanges quotidiens avec les professionnels, et ça nous y tenons énormément, des temps collectifs, des ateliers parents-enfants, des réunions, des cafés de parents, et puis tout ce dispositif, c'est une relation de confiance qui s'installe entre les parents et les professionnels et ça constitue un pilier essentiel du projet éducatif de la crèche.
2: Un nouvel intérêt pour des matériaux naturels offrant des performances techniques.
5: Roger Garivier, fondateur de la manufacture Bois Paillé. On utilise du bois pour l'ossature des murs et dedans, on presse des bottes de paille pour l'isolant. Et le résultat, ça fait des murs extrêmement performants thermiquement. En termes de qualité d'air aussi, pas de COV, une régulation hygrométrique naturelle. Conclusion, c'est confort d'utilisateur qui est très élevé et qui se prête particulièrement bien à la petite enfance.
2: Une construction bois paille peut-elle s'envoler?
5: Les trois petits cochons. Ben oui, en fait, on a cette image qui nous colle un peu à la peau. Nos murs sont conçus pour tenir 100 ans. Et pourquoi? Parce que y a plein de bâtiments qui sont construits en bois paille et qui sont centenaires et qui se portent très très bien.
2: Circuit court pour le bois paille.
5: Les matériaux biosourcés, pour moi, ils vont de pair avec des logiques de circuit court. Ça n'aurait pas de sens de les faire venir de l'autre bout de la planète. Et là, nous, c'est tout le contraire. En fait, le blé cultivé à 10 km de notre site de fabrication et nos fournisseurs, qui sont des agriculteurs, nous livrent en tracteur.
2: Est-ce un bâtiment bas carbone ?
5: On dit qu'on construit en bas carbone, mais c'est l'inverse, c'est-à-dire que dans nos murs, il y a du CO2 qui est stocké grâce à l'effet de la photosynthèse, en fait. C'est ce qui permet aux plantes de se développer, au bois de se développer. Et tout ça, ça séquestre, en fait, de grandes quantités de CO2. Et donc, on voit très bien le côté vertueux, c'est-à-dire que les matériaux traditionnels, isolants, pour les fabriquer, on émet du CO2. En fait, nous, c'est l'inverse. On a stocké du CO2 dans nos murs. Et au final, ça a un impact très positif sur l'atmosphère, le climat. On ne contribue pas au réchauffement climatique.
2: Un espace zénitude et une qualité d'air régulée, assurée, nous confirme Roger Garivier, fondateur de la manufacture Bois Paille.
5: Le confort utilisateur est remarquable au niveau de l'isolation thermique par rapport au froid, mais aussi et surtout par rapport au chaud. On va avoir de plus en plus de vagues de chaleur. Nos murs, ce sont des murs anti-canicule. Donc on reste au frais. Ensuite, il y a une régulation de l'humidité, une régulation naturelle qui se fait grâce aux bottes de paille. Ça, c'est assez miraculeux, vive la nature, qui fait qu'on a toujours le bon taux d'humidité à l'intérieur. C'est important pour les bébés, c'est important pour tout le monde, pour la santé publique. Et enfin, la qualité de l'air, ce ne sont pas des matériaux avec des composés organiques volatiles. Donc l'air est très, très sain.
2: Projet de service de l'aide sociale à l'enfance est élaboré dans chaque département. Le département du Rhône participe, sur une base territoriale, les moyens nécessaires à l'accueil et à l'hébergement des enfants confiés au service. Quelques explications du président du département du Rhône, Christophe Guillotot, à cette occasion.
1: Cette nouvelle crèche de Blasseret à Blassé, qui est portée par la Terco, mais qui est soutenue à double titre, je dirais même à triple titre par le département, parce que des crèches aujourd'hui, c'est absolument nécessaire. On a de plus en plus de familles monoparentales, on a de plus en plus de gens qui travaillent, et puis des hommes et des femmes qui ont envie aussi par moments, je dirais, d'avoir un peu de temps et qui posent leurs enfants pour des journées ou pour des heures particulières. Voilà. Ça, c'est la première raison. La deuxième raison, on est dans la compétence pleine et entière du département. Du reste, cette crèche, elle ne pourra pas ouvrir sans l'agrément, le coup de tampon final du département, parce que c'est nous qui avons, je dirais, l'obligation de valider l'ouverture des crèches. Et puis, troisième raison, c'est que comme on est dans notre compétence pleine et entière en France, on a contribué financièrement. C'est un projet financier qui est important, qui est porté par l'agglo. Et le département va contribuer sur une subvention à 190 000 euros. Sachant que sur les territoires, il y a ces besoins. On a aujourd'hui un déficit de ce qu'on appelle les nounous, les nourrices. On a de moins en moins. C'est quelque chose qui se perd, même si on fait beaucoup d'appels, je dirais, à candidature. Et puis, je ne parle même pas des familles d'accueil qui sont autre chose, qui sont fléchées par ce qu'on appelle la PJJ. Des enfants qui n'ont plus de parents ou des enfants qui ont été retirés des parents ou des parents qui veulent plus leur enfant, ça existe aussi, ou des enfants maltraités qu'il faut protéger. Donc ça, on a cet ensemble aujourd'hui d'hommes et de femmes qui étaient sur les territoires et qui gardaient des enfants et dont on a de moins en moins. Donc avoir une structure, je dis entre guillemets, publique, où on pourra avoir un nombre d'enfants important, c'est que on surveille d'une façon importante ceux qui seront les acteurs professionnels de cette belle structure plus tard.
2: Afin de mieux visualiser la construction du nouveau bâtiment en cours, nous nous rapprochons d'un regard aguerri.
6: Guillaume Supply, architecte à Lyon. Alors, tout à fait, c'est donc une crèche de 36 berceaux, donc qui fonctionne en fait sur un espace commun qui en fait permet la libre déambulation des enfants, le décloisonnement, l'interage pour permettre aux enfants d'évoluer les uns avec les autres. Et après, en fait, la structure s'organise autour de deux pôles, les petits, la salle d'éveil des petits et la salle d'éveil des grands. À chaque fois, chaque unité a des dortoirs, a donc un espace de change. Ils fonctionnent en autonomie, mais aussi ils peuvent se retrouver tous ensemble dans cet espace commun ou dans l'atelier, qui est aussi un espace qui est partagé entre les deux unités. Toutes les unités ont un accès direct de plein pied sur l'extérieur avec des espaces couverts qui permettent de se protéger de la pluie mais aussi du soleil pendant les périodes estivales. Oui, il y aura des espaces végétalisés, dans la zone des enfants, mais aussi sur la partie parking.
2: Ah, le parking, un élément important. mise en sonore et flux entrée-sortie régulés.
6: Oui, tout à fait. Donc le parking est organisé un peu sur un système de dépose minute qui permettra, avec des places qui sont directement positionnées à proximité de l'entrée du bâtiment, et lorsqu'on sortira de son véhicule, on pourra effectivement aller directement vers l'entrée en toute tranquillité. Et on a aussi un emplacement effectivement pour stocker les vélos.
2: Et à quand les possibilités d'inscription à la crèche? Catherine Rabourdin, vice-présidente déléguée à la petite enfance de l'agglomération Villefranche-Beaujolais-Saône, et le maire de Blacy, Marc Chizel, vous répondent.
4: Je pense qu'on va mettre en ligne, entre guillemets, sur le guichet unique, le portail unique de la communauté d'agglomération, possibilité de se préinscrire dès cet été, août-septembre. Le but, c'est de pouvoir déjà examiner les dossiers en commission d'admission du mois d'octobre et après en commission d'admission du mois d'avril.
3: Non, alors là, c'est un peu prématuré. Les inscriptions vont être ouvertes fin août. Et on va dire qu'il y a certainement pas mal de familles qui sont concernées. Et notamment, il y a un autre sujet sur Blacé, j'ai évoqué aussi, puisqu'on a des familles pour les enfants qui sont plus âgés. On a un problème de centre de loisirs, puisqu'aujourd'hui, bon, les gardes d'enfants disparaissent petit à petit. Et donc, j'ai une équipe qui a monté une association sur Blacé pour le centre de loisirs, donc en complément des crèches qui, elles, sont destinées aux tout-petits.
2: Bienvenue à la crèche du hameau de Blasseret à Blacy pour la prochaine rentrée.
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5: Soyez les bienvenus si vous nous rejoignez. À la une de cette édition, à la veille du début de la Coupe du Monde de football 2026, qui se déroule en partie aux États-Unis, l'arbitre somalien Omar Hartan a été interdit d'entrer sur le territoire américain. Une affaire qui a lieu alors que Washington a durci sa politique d'immigration depuis l'arrivée de Donald Trump à la Maison-Blanche. À la une également, ce mercredi, le pape Léon XIV va célébrer une messe très attendue. Il va bénir la tour de Jésus-Christ de la Sagrada Familia à Barcelone qui vient d'être achevée et c'est la plus haute tour d'une église au monde. Et puis pourquoi pas une femme à la tête de l'ONU, c'est ce qu'espère une organisation d'anciennes diplomates alors que trois femmes sont candidates au poste. Nous sommes donc à la veille du début de la Coupe du Monde de football 2026. La compétition a lieu en grande partie aux États-Unis, pays où la politique sur l'immigration est de plus en plus dure. Et elle a eu un premier effet sur un des participants prévus. L'arbitre somalien Omar Hartan a été interdit d'entrer sur le territoire américain. Il a dû rentrer dans son pays, Christophe Diremzian.
6: Oui, ce qu'il a fait ce matin en étant accueilli à l'aéroport de Mogadiscio par une centaine de personnes en signe de soutien à un homme confronté à une décision sans justification claire. Les autorités américaines parlent simplement de problèmes liés à la vérification de ses antécédents. Il serait question de liens avec des personnes soupçonnées d'appartenir à des organisations terroristes, mais aucune autre précision n'a été apportée. Omar Hartan, sacré meilleur arbitre africain en 2025, était arrivé à Miami samedi muni d'un visa, mais la Somalie est sur une liste noire de 19 pays dont les citoyens ne peuvent plus voyager aux États-Unis depuis le 1er janvier. L'arbitre disposait pourtant de documents diplomatiques pour contourner ce problème, mais ça n'a pas suffi. La FIFA n'a fait que confirmer son impuissance à débloquer cette situation très mal vécue en Somalie et en Afrique en général. Cette affaire illustre d'ailleurs une fois de plus les grosses difficultés pour les Africains, qu'ils soient accompagnants d'équipes, supporters ou journalistes, à suivre ce mondial sur place entre tracasseries administratives et très fortes sommes d'argent demandées en caution pour les visas.
5: Merci Christophe Diremzian. Et on écoute à présent l'ancien international camerounais Joseph-Antoine Bell, consultant régulier pour RFI. Il pointe l'absence de réaction de la FIFA, la fédération internationale chargée d'organiser la Coupe du Monde, dans cette affaire.
7: Je pense que la FIFA, qui n'est pas un homme, la FIFA c'est l'ensemble des fédérations. Donc la FIFA se dédouane très lâchement en abandonnant cet arbitre. Dans le foot, on a toujours parlé de la famille du foot, et là, on voit que la famille du foot n'existe pas du tout. La famille du foot s'était trompée, il faut le dire, quand elle a accordé l'organisation aux États-Unis. C'était déjà le même président qui bâtissait à ce moment-là un mur entre les États-Unis et le Mexique, et le foot n'aurait jamais dû cautionner une telle attitude.
5: Joseph-Antoine Bell, ancien international camerounais, consultant régulier sur RFI. RFI qui couvre bien sûr la Coupe du Monde de football aux États-Unis, au Mexique et au Canada, dont le coup d'envoi sera lancé ce jeudi. Et à la veille du début de la compétition, les minces espoirs de paix sont à nouveau envolés au Moyen-Orient, avec des nouveaux échanges de tirs entre l'Iran et les États-Unis la nuit dernière. Malgré ses promesses d'un accord imminent, c'est-à-dire d'un moment à l'autre, Donald Trump juge ce mercredi que Téhéran met trop de temps à négocier et va, je cite, en payer le prix. Il affirme que les États-Unis vont attaquer l'Iran. Sur la scène internationale, les appels au calme se multiplient. Le chef de l'ONU met en garde contre le risque d'un retour d'une guerre totale. Et des frappes israéliennes également ce mercredi ont à nouveau visé le sud du Liban. Elles ont fait au moins 12 nouvelles victimes. Israël accusé de nettoyage ethnique par l'ONG Amnesty International. Le nettoyage ethnique, c'est une politique qui cherche à expulser des groupes ethniques par la violence ou par le déplacement forcé. Et selon Amnesty International, Israël applique cette politique contre les Bédouins de Cisjordanie occupée. L'ONG appelle aussi la communauté internationale à réagir contre l'annexion, c'est-à-dire le rattachement à Israël de ce territoire palestinien. C'est le temps fort du déplacement du pape en Espagne. Léon XIV célébrera ce mercredi soir une messe très attendue à la Sagrada Familia, où il bénira la tour de Jésus-Christ, haute de 172 mètres et demi, un record qui fait de la célèbre basilique l'église la plus haute du monde. Cette messe a lieu en même temps que le centenaire de la mort de son célèbre architecte, Antoni Gaudi, décédé le 10 juin 1926, Élise Gazangel.
8: Antoni Gaudi avait 31 ans lorsqu'il a été chargé de construire la Sagrada Familia. Et c'est au même âge que Jordi Faoli, architecte directeur actuel du monument, a commencé à y travailler.
9: J'ai la satisfaction de savoir que quand je suis arrivé, il n'y avait que ces trois colonnes construites. Alors on peut dire que j'ai tout vu se construire grâce à Dieu, tout cet intérieur, la sacristie, les tours centrales maintenant. Et là on va commencer la façade de la gloire.
8: À l'intérieur de la basilique, le sexagénaire déambule toujours les yeux levés, comme pour admirer son œuvre, même s'il réfute en être l'auteur.
9: Nous nous sentons, et moi particulièrement, des collaborateurs de Gaudi, même s'il n'est plus là, parce que l'on construit son projet en suivant toutes ses indications.
8: Même s'il a consacré sa vie à la Sagrada Familia, Faoli n'espère pas apporter son nom au monument.
9: D'abord, il y a eu d'autres architectes ici. Et ensuite, je pense qu'on doit obtenir que d'ici 150 ou 100 ou 50 ans, les gens ne se souviennent que et surtout de Gaudi. Mon seul objectif est celui-là.
8: Malgré cette humilité, Faoli sera aux côtés du pape ce 10 juin pour inaugurer la dernière tour centrale de la Sagrada Familia. Élise Gazangel, Barcelone, RFI.
5: Écoles fermées, bus et trains à l'arrêt ou encore renforcement de la police. Belfast craint de nouvelles violences ce mercredi après des émeutes anti-immigrés qui ont secoué la capitale d'Irlande du Nord la veille. Elles ont été déclenchées après l'attaque au couteau d'un homme par un réfugié soudanais. Mardi soir, plusieurs personnes ont mis le feu à des bus et des voitures, mais aussi à des maisons, en prenant pour cible des lieux où vivent des personnes d'origine étrangère. Le Premier ministre britannique a dénoncé des violences, je cite, « choquantes et inacceptables », tout comme l'ONU. L'ONU qui doit choisir son prochain patron, ou peut-être sa prochaine patronne. En tout cas, c'est ce que souhaite Global Women Leaders. Cette organisation d'anciennes diplomates milite pour que le prochain chef des Nations Unies soit une femme. Antonio Guterres quitte en effet son poste à la fin de l'année et 5 candidats se sont déclarés, dont 3 femmes. L'ancienne présidente du Chili, Michelle Bachelet, l'ex-secrétaire de l'Agence des Nations Unies pour le commerce et le développement, la costaricaine Rebecca Greenspan, et l'ancienne ministre des Affaires étrangères de l'Équateur, Maria Fernanda Espinosa. Toutes les 3 étaient présentes ce mardi à Genève pour un débat inédit, correspondant sur place de Jérémy Lanche.
10: Ni pique ni tacle, un débat entre diplomates se fait toujours à fleuret moucheté et celui d'hier n'a pas dérogé à la règle. Sur le fond, peu de choses différencient les 3 candidates. Elles se rejoignent en revanche toutes sur un point, le sentiment qu'une femme doit succéder à Antonio Guterres, comme l'a rappelé Maria Fernanda Espinosa.
11: Bien sûr, une femme, il serait temps, non, après 80 ans d'existence de l'ONU, mais pas n'importe quelle femme, la meilleure femme possible.
10: Choisir une personne pour son genre n'a pas beaucoup de sens, convient Susanna Malouf. Mallorca, ancienne diplomate et ancienne candidate elle-même. Il n'empêche, en 2026, dit-elle, une femme ferait peut-être mieux le job.
11: Le monde est dans un tel état qu'il faut quelqu'un qui puisse créer des ponts, trouver des solutions alternatives, quelqu'un qui écoute, qui soit obsédé par la recherche de solutions concrètes. Un homme peut...
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13: Matériaux biosourcés pour la crèche du hameau de Blasseret à Blacy. La communauté d'agglomération Villefranche-Beaujolais-Saône a misé sur une construction en bois paille, une filière biosourcée qui se révèle comme une solution alternative, durable et renouvelable. L'arrivée de cette nouvelle crèche pallie à un manque d'infrastructures, petite enfance, sur le côté nord du territoire. À l'occasion de la présentation de la crèche de Blasseret en construction le 4 juin dernier, les propos recueillis des acteurs et partenaires concernés. Et tout d'abord, Marc Chizel, le maire de Blacé, suivi de Catherine Rabourdin, vice-présidente déléguée à la petite enfance pour l'agglo VBS.
14: Marc Chizel, je suis le maire de Blacé. Effectivement, ça fait partie vraiment des demandes des parents qui doivent concilier la vie professionnelle et puis bien sûr l'accueil de jeunes enfants. Et donc on est vraiment très très heureux d'accueillir sur notre commune cette crèche de 36 personnes qui sera vraiment très très utile pour continuer à offrir un cadre de vie pour la jeune enfance. À l'initiative de la communauté d'agglomération Villefranche-Beaujolais-Saône, et on ne peut que se réjouir de la complémentarité entre les communes, entre la communauté d'agglomération et puis bien évidemment tous les partenaires financiers qui ont permis la réalisation de cette nouvelle crèche.
13: Le réseau Petite Enfance se renouvelle en fonction des besoins et modes de vie des habitants, comme nous l'explique Catherine Rabourdin, vice-présidente déléguée à la Petite Enfance.
15: Heureuse aujourd'hui de pouvoir présenter le chantier de la crèche de Blasseret avec une très grande innovation sur notre communauté d'agglomération, une crèche en bois paille.
13: La crèche du hameau de Blasseret portera-t-elle un nom ?
15: Oui, alors pour le moment, on ne l'a pas encore décidé, nommé, mais effectivement, cette crèche aura un nom, on va y travailler cet été.
13: L'ambition affichée est élevée, des matériaux biosourcés qui visent la santé et l'environnement.
15: C'est une crèche innovante, puisque c'est un bâtiment avec un label BBC tertiaire qui va garantir une performance énergétique élevée. C'est un bâtiment en bois et en paille avec des matériaux naturels afin de réduire l'impact environnemental et de limiter les émissions de CO2.
13: Une réponse sociale petite enfance aux besoins du secteur.
15: L'implantation de cette crèche à Blasseret a fait l'objet d'études auprès de la population, puisqu'à l'époque on avait fait un sondage, on était allé dans toutes les mairies et effectivement on s'était rendu compte du réel besoin de l'implantation sur le nord du territoire pour répondre aux besoins des familles de ce secteur. Donc un service public qui vient compléter notre offre actuelle de nos établissements de crèche et qui va être très performant en fait au niveau environnemental.
13: Et côté pratico-pratique ?
15: Alors, c'est une crèche de 36 places qui va ouvrir, qui viendra effectivement renforcer notre offre d'accueil. Les enfants pourront être accueillis de 10 semaines à 6 ans, en accueil régulier, mais aussi en accueil occasionnel ou en urgence, parce que malheureusement ça existe, de 7h à 18h30 le soir. Les parents tiennent un rôle, une place essentielle dans le projet, puisqu'ils seront associés au quotidien de la structure, notamment avec une période d'adaptation individualisée, des échanges quotidiens avec les professionnels, et ça nous y tenons énormément, des temps collectifs, des ateliers parents-enfants, des réunions, des cafés de parents, et puis tout ce dispositif, c'est une relation de confiance qui s'installe entre les parents et les professionnels et ça constitue un pilier essentiel du projet éducatif de la crèche.
13: Un nouvel intérêt pour des matériaux naturels offrant des performances techniques.
16: Roger Garivier, fondateur de la manufacture Bois Paillé. On utilise du bois pour l'ossature des murs et dedans, on presse des bottes de paille pour l'isolant. Et le résultat, ben, ça fait des murs extrêmement performants thermiquement. En termes de qualité d'air aussi, pas de COV, une régulation hygrométrique naturelle. Conclusion, c'est confort rapport d'utilisateur qui est très élevé et qui se prête particulièrement bien à la petite enfance.
13: Une construction bois paille peut-elle s'envoler?
16: Les trois petits cochons. Ben oui, en fait, on a cette image qui nous colle un peu à la peau. Nos murs sont conçus pour tenir 100 ans. Et pourquoi? Parce que ben, y a plein de bâtiments qui sont construits en bois paille et qui sont centenaires et qui se portent très très bien.
13: Circuit court pour le bois paille.
16: Les matériaux biosourcés, pour moi, ils vont de pair avec des logiques de circuit court. Ça n'aurait pas de sens de les faire venir de l'autre bout de la planète. Et là, nous, c'est tout le contraire. En fait, le blé cultivé à 10 km de notre site de fabrication et nos fournisseurs, qui sont des agriculteurs, nous livrent en tracteur.
13: Est-ce un bâtiment bas carbone?
16: On dit qu'on construit en bas carbone, mais c'est l'inverse, c'est-à-dire que dans nos murs, il y a du CO2 qui est stocké grâce à l'effet de la photosynthèse, en fait. C'est ce qui permet aux plantes de se développer, au bois de se développer. Et tout ça, ça séquestre, en fait, de grandes quantités de CO2. Et donc, on voit très bien le côté vertueux, c'est-à-dire que les matériaux traditionnels isolants, pour les fabriquer, on émet du CO2. En fait, nous, c'est l'inverse. On a stocké du CO2 dans nos murs. Et au final, ça a un impact très positif sur l'atmosphère, le climat. On ne contribue pas au réchauffement climatique.
13: Un espace zénitude et une qualité d'air régulée, assurée, nous confirme Roger Garivier, fondateur de la manufacture Bois Paille.
16: Le confort utilisateur est remarquable au niveau de l'isolation thermique par rapport au froid, mais aussi et surtout par rapport au chaud. On va avoir de plus en plus de vagues de chaleur. Nos murs, ce sont des murs anti-canicule. Donc on reste au frais. Ensuite, il y a une régulation de l'humidité, une régulation naturelle qui se fait grâce aux bottes de paille. Ça, c'est assez miraculeux, vive la nature, qui fait qu'on a toujours le bon taux d'humidité à l'intérieur. C'est important pour les bébés, c'est important pour tout le monde, pour la santé publique. Et enfin, la qualité de l'air, ce ne sont pas des matériaux avec des composés organiques volatiles. Donc l'air est très, très sain.
13: Un projet de service de l'aide sociale à l'enfance est élaboré dans chaque département. Le département du Rhône participe, sur une base territoriale, les moyens nécessaires à l'accueil et à l'hébergement des enfants confiés au service. Quelques explications du président du département du Rhône, Christophe Guillotot, à cette occasion.
12: Cette nouvelle crèche de Blasseret à Blassé, qui est portée par la Terco, mais qui est soutenue à double titre, je dirais même à triple titre par le département, parce que des crèches aujourd'hui, c'est absolument nécessaire. On a de plus en plus de familles monoparentales, on a de plus en plus de gens qui travaillent et puis des hommes et des femmes qui ont envie aussi par moment, je veux dire, d'avoir un peu de temps et qui posent leurs enfants pour des journées ou pour des heures particulières. Voilà. Ça, c'est la première raison. La deuxième raison, on est dans la compétence pleine et entière du département. Du reste, cette crèche, elle ne pourra pas ouvrir sans l'agrément, le coup de tampon final du département, parce que c'est nous qui avons, je dirais, l'obligation de valider l'ouverture des crèches. Et puis, troisième raison, c'est que comme on est dans notre compétence pleine et entière en France, on a contribué financièrement. C'est un projet financier qui est important, qui est porté par l'agglo. Et le département va contribuer sur une subvention à 190 000 euros, sachant que sur les territoires, il y a ces besoins. On a aujourd'hui un déficit de ce qu'on appelle les nounous, les nourrices. On en a de moins en moins. C'est quelque chose qui se perd, même si on fait beaucoup d'appels, je dirais, à candidature. Et puis, je ne parle même pas des familles d'accueil qui sont autre chose, qui sont fléchées par ce qu'on appelle la PJJ. Des enfants qui n'ont plus de parents ou des enfants qui ont été retirés des parents ou des parents qui ne veulent plus leur enfant, ça existe aussi. Ou des enfants maltraités qu'il faut protéger. Donc ça, on a cet ensemble aujourd'hui d'hommes et de femmes qui étaient sur les territoires et qui gardaient des enfants et qui en a moins en moins. Donc avoir une structure, je dis entre guillemets, publique, où on pourra avoir un nombre d'enfants important, c'est que on surveille d'une façon importante ceux qui seront les acteurs professionnels de cette belle structure plus tard.
13: Afin de mieux visualiser la construction du nouveau bâtiment en cours, nous nous rapprochons d'un regard aguerri.
17: Guillaume Supply, architecte à Lyon. Alors, tout à fait, c'est donc une crèche de 36 berceaux, donc qui fonctionne en fait sur un espace commun qui en fait permet la libre déambulation des enfants, le décloisonnement, l'interage pour permettre aux enfants d'évoluer les uns avec les autres. Et après, en fait, la structure s'organise autour de deux pôles, les petits, la salle d'éveil des petits et la salle d'éveil des grands. À chaque fois, chaque unité a des dortoirs, a donc un espace de change. Ils fonctionnent en autonomie, mais aussi ils peuvent se retrouver tous ensemble dans cet espace commun ou dans l'atelier qui est aussi un espace qui est partagé partagée entre les deux unités. Toutes les unités ont un accès direct de plein pied sur l'extérieur avec des espaces couverts qui permettent de se protéger de la pluie mais aussi du soleil pendant les périodes estivales. Oui, il y aura des espaces végétalisés, bon alors déjà effectivement dans la zone des enfants, mais aussi sur la partie parking.
13: Ah, le parking, un élément important. Mise en sonore et flux entrée-sortie régulés.
17: Oui, tout à fait. Donc le parking est organisé un peu sur un système de dépose minute qui permettra, avec des places qui sont directement positionnées à proximité de l'entrée du bâtiment, et lorsqu'on sortira de son véhicule, on pourra effectivement aller directement vers l'entrée en toute tranquillité. Et on a aussi un emplacement effectivement pour stocker les vélos.
13: Et à quand les possibilités d'inscription à la crèche ? Catherine Rabourdin, vice-présidente déléguée à la petite enfance de l'agglomération Villefranche Beaujolais-Saône, et le maire de Blacy, Marc Chizel, vous répondent.
15: Je pense qu'on va mettre en ligne, entre guillemets, sur le guichet unique, le portail unique de la communauté d'agglomération, possibilité de se préinscrire dès cet été, août-septembre. Le but, c'est de pouvoir déjà examiner les dossiers en commission d'admission du mois d'octobre et après en commission d'admission du mois d'avril.
14: Non, alors là, c'est un peu prématuré. Les inscriptions vont être ouvertes fin août. Et on va dire qu'il y a certainement pas mal de familles qui sont concernées. Et notamment, il y a un autre sujet sur Blacé, je l'ai évoqué aussi, puisqu'on a des familles, pour les enfants qui sont plus âgés, on a un problème de centre de loisirs, puisqu'aujourd'hui, bon, les gardes d'enfants disparaissent petit à petit. Et donc, j'ai une équipe qui a monté une association sur Blacé pour le centre de loisirs, donc en complément des crèches qui, elles, sont destinées aux tout-petits.
13: Bienvenue à la crèche du hameau de Blasseret à Blacy pour la prochaine rentrée.
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1: 19h.
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0: Bonsoir à tous, vous êtes sur Calanma Radio. Il est l'heure de votre rendez-vous sportif de la semaine. C'est un superflu, c'est VV au micro. Et ce soir, je ne vous parlerai pas de Goutte Goutte. C'est la sensation du sprint. Là, on parle d'athlétisme, du coup. C'est un jeune Australien qui fait sensation du haut de ses 17 ans, 18 ans. Et là, il va faire ses débuts chez les pros en Ligue de Diamants. Performance à suivre. Bon, je parle tout seul, mais bien sûr, je ne le suis pas tout seul. Alex, non, Alex n'est pas là. On arrive tout de suite. Cécide.
1: Oui, bonsoir VV, bonsoir Cap, bonsoir à toutes et tous. Et bien ce soir, je ne vous parlerai pas des handballeuses de Metz qui sont devenues les premières françaises à être sacrées championnes d'Europe de handball contre les Hongroises, les fameuses de Gyuri. On connaît qu'elles. Voilà. Je ne vous en parlerai pas.
0: Cap, c'est là.
2: Bonsoir VV, bonsoir Cécide, bonsoir tout le monde. Et ben moi je vais pas vous parler, c'est un truc un peu moins sympa pour le coup. On va rester dans le sport féminin. Les dirigeants de Plymouth, donc en Angleterre, qui ont décidé de prévenir leurs joueuses de leur section féminine, je vais y arriver par mail, qu'elles ne seraient pas prolongées pour la saison prochaine après une saison plutôt réussie en plus de leur part, soi-disant pour des raisons financières, la classe.
0: Nous n'en parlerons pas. Et oui, donc Alex n'est pas là ce soir.
2: Oui.
0: Pour des raisons, voilà. Apparemment,
2: c'est discutable
0: d'anniversaire.
2: Quand même. Ouais, c'est discutable.
1: Le passage dans la décennie fatale.
0: Voilà, on le balance. 40 ans aujourd'hui. Mais un bon anniversaire en direct.
2: Ah
0: quand
2: oui,
0: même.
2: Quand même. Voilà. Bon anniversaire. Alex.
0: On l'embrasse. On l'embrasse.
1: Bisous, Alex.
0: Caps, on enchaîne avec le sommaire.
2: Et oui, et ce soir dans le GOAT, on va revenir peut-être pour la dernière fois de notre vie sur le débat Messi CR7, hein, parce qu'ils vont encore s'affronter dans cette Coupe du Monde. Donc, on pensait que c'était intéressant de revenir un peu dessus, peut-être pour la dernière fois. Hein, ce sera peut-être le dernier débat qui les concerne. On va faire le débat de comptoir qui concerne la fin de saison. Est-ce que la fin de saison est-elle le meilleur moment de l'année? Après, on va parler de la belle histoire, on va parler de tennis et notre expert Cécide qui sera là pour nous raconter tout ça. Et on va faire un tu choisis qui pour le tour, on va parler Tour de France, on va parler cyclisme. Et pareil, Cécide nous en racontera un peu là-dessus. Ouais, on te met bien quand tu viens, toi.
0: Ça fait plaisir
2: incroyable.
0: Pour bosser.
1: Ça fait plaisir.
0: Voilà.
2: Et on finira par nos losers de la semaine, voire notre loser de la semaine. Et je te laisse.
0: Ce sera pas mal, hein.
2: Ouais, ce sera pas mal déjà.
0: Voilà, on va donc enchaîner tout de suite. Je perds mes notes avec le GOAT. Tu choisis qui? Donc ce soir, comme tu l'as annoncé, un tu choisis qui, tu préfères qui, le GOAT, comme on l'appelle, peu importe, on s'en fiche du nom. C'est la Coupe du Monde dans un jour, demain, en tout cas, si vous l'écoutez en direct, ça sera retour en arrière. Bref, peu importe, on est mainstream, de toute façon. vous pouvez nous retrouver, comme vous savez, sur Spotify, Superflu, Calanma Radio. CR7, Cristiano Ronaldo, on sait tout ce qu'il sait, face à Lionel, Léo, Messi, Portugal, Argentine. Je vais faire rapidement un petit tour d'horizon des deux, mais plutôt là concentré sur la carrière internationale, parce que c'est ça qui va nous intéresser ce soir par rapport à la Coupe du Monde. Donc CR7, il est champion d'Europe, Messi est champion du monde, CR7 a gagné une Ligue des Nations, il me semble. Oui, c'est ça. Non.
2: Le Portugal, oui, c'est possible. Peu importe. C'est
0: en tout cas, ça. Bon, championnat d'Europe surtout. Messi, il a gagné la comment ça s'appelle?
2: Copa América.
0: La Copa América. Et là, ce qui les rejoint déjà là-dessus, c'est CR7 est champion d'Europe face à la France. Et le Messi est champion du monde face à la France. Bon, alors
2: deux ennemis. Voilà, deux ennemis.
0: Voilà, voilà. Donc c'est deux équipes qui nous, voilà, où on a le droit d'être énervé. Quoi d'autre? 227 sélections pour Cristiano Ronaldo, 143 buts. Il est recordman de buts en équipe nationale, toute équipe nationale confondue. Messi, lui, est à 199 et seulement 117 buts, nul. pour Lionel Messi.
2: C'est nul.
0: Un autre record qu'ils ont aussi en commun vis-à-vis justement de cette Coupe du Monde. Donc ils sont tous les deux à leur 6e édition. Donc ils partagent le record ensemble. Et là je vous pose une question. Il y a un troisième joueur qui est sur sa 6e édition. Qui est-il?
2: Donne-nous un indice quand même.
0: Pas européen pour l'instant.
2: Européen?
0: Pas européen.
2: Pas européen.
0: Il a joué en Europe mais pas européen. Ça va être long, il est mexicain.
2: Carlos Vela.
1: Serait-ce ce bon vieux Ravière?
0: Non plus.
2: Ah. Guillermo Ochoa.
0: Guillermo Ochoa.
2: Il a quel âge?
0: Ah bah, comme les deux
1: 55,
0: autres.
1: 55, hein.
2: Non, mais il est plus vieux quand il faisait.
0: Bah, vérifier, après voilà. Mais en tout cas,
1: c'est vrai, j'ai entendu les infos. Ouais.
0: Il passe un certain Gianluigi Buffon avec 5, Marquez aussi. Voilà, ils sont plusieurs à avoir été à 5. Et là, ils sont à 6, tous les 3, s'ils participent bien à la prochaine Coupe du Monde qui arrive.
2: 40 ans,
0: bah, comme CR7. Mmh. Et voilà, et Messi il y arrive doucement, mais sûrement. Voilà. Donc, le combat est là. CR7, Messi, Coupe du Monde. Qu'est-ce qui se passe, Caps? On y va.
2: Alors, je vais, je suis un peu chauvin et donc du coup, j'ai envie de te dire que je préfère perdre un euro par rapport à une Coupe du Monde. Donc, comment te dire, je vais plus aller du côté de CR7. Hein, j'ai un peu moins de rancœur vis-à-vis de lui, surtout qu'en plus ils ont gagné avec un but d'Eder. Je veux dire, ils pouvaient rien leur arriver ce jour-là. Donc c'est pas nous qui avons décidé. Hein, c'est au-dessus.
0: Mais surtout que CR7 était pas là à la finale.
2: Il a joué un petit peu, mais non, je suis plutôt CR7. Alors, il a un ego surdimensionné, c'est un fait, hein, soyons honnêtes. Maintenant, je trouve que, hormis le talent, il a une valeur de travail qui est une rigueur, en tout cas, qui lui permet d'être toujours presque au top à 41 ans et toujours sélectionné avec le Portugal, donc qui est quand même une sélection plutôt très relevée. Il continue à empiler les buts, même si c'est en Arabie Saoudite, hein, je veux dire, un championnat. Bon. Voilà,
1: prestigieux, très prestigieux.
2: Mais je veux dire, voilà, on est quand même sur une constance exceptionnelle depuis toutes ces années-là. C'est quand même incroyable quand tu vois qu'il a marqué 450 buts pour 438 matchs avec Madrid. Je veux dire, bon, hein, le gars est quand même énorme, même après à la Juve où il plante 101 buts pour 134 matchs. Voilà, je veux dire, il n'y a pas de débat. Ça reste quand même une bête de travail et je veux dire, il a réussi. Peut-être même avec un peu moins de talent que Messi, parce que là-dessus, on pourra jamais lui enlever à Messi, à être.
0: J'ai pas besoin d'argumenter, très bien.
2: Pas de souci, mais ça n'empêche que les bons joueurs sont pas forcément les plus talentueux.
0: Alors, avant de prendre un petit peu,
1: je suis pas un grand fan de Cristiano Ronaldo pour les raisons que tu as évoquées. Hein, Caps, même pas besoin d'aller sur ce terrain-là. Déjà, Caps, il faut savoir que Cristiano Ronaldo, sous prétexte que le Portugal est en Europe, n'a jamais gagné de Copa América. Et ça, c'est quand même un grand point négatif par rapport à Messi, je tiens à le dire. Et puis même d'un point de vue individuel, je suis pas très fan des récompenses individuelles dans un sport collectif, mais il a quand même moins de ballons d'or. Alors c'est pas un petit joueur, hein, attention, hein, 5 ballons d'or contre 8 pour le prodige de Rosario. Et puis Lionel Messi, surtout, il a été décisif dans les grands matchs. En Coupe du Monde, c'est lui qui, quasiment sur ses épaules, porte l'Argentine jusqu'à ce titre tant attendu depuis des années.
2: Qu'est-ce qu'il était sale.
1: Et depuis Maradona.
2: Bref, c'est un autre débat, cette histoire. Ça ressemble à rien.
1: Et Cristiano Ronaldo, dans les grands rendez-vous, comme tu l'as dit, Vélé, à l'Euro 2016, c'est pas grâce à lui que le Portugal y gagne. C'est pas grâce à lui. Coupe du Monde, on attend toujours un très très grand match de sa part. On a vu un très beau contrôle du dos contre la Corée du Nord en 2010, mais ça suffit pas. Pour moi, malheureusement, oui, Lionel Messi dans les grands matchs est très très au-dessus. Et je crois qu'à part en France, hein, effectivement, on peut le dire, son sacre d'il y a 4 ans a fait plaisir quand même à beaucoup de monde.
0: C'est vrai qu'il arrive là pour prendre un petit peu la défense de Messi. Je sais pas si je me mets en position d'arbitre. Peu importe, on s'en fiche. Non, mais c'est vrai que CR7, j'ai un peu de mal depuis un peu toujours, sauf sa petite jeunesse à la limite à Manchester où il fascinait un peu parce que tu disais putain, ce jeune joueur, il est quand même pas mal. Mais Messi, il est annoncé génie depuis toujours en fait, de partout où il est passé. C'était un monstre. Voilà, il est 1m50 ou j'en sais rien ce qu'il faisait à cette époque. Il est arrivé au Barça, il s'est imposé tout de suite. On se rappelle sa première Coupe du Monde, tout jeune aussi pareil, il rentre sur le terrain.
2: Partons là-dessus, mais c'est
0: pas
2: vrai
0: fini.
2: Que...
0: Hein. Non, mais
2: je te
0: carton,
2: coupe,
0: mais...
2: je te coupe. Ah, tu n'as plus d'accord. Le droit de parler.
0: Ah, il n'y a pas Alex, donc tu fais n'importe quoi.
2: Exactement. Si tu veux finir ton argumentaire, je te laisse finir. Mais est-ce que là où je voulais revenir, rebondir un peu sur ce que tu disais, il a été bon partout où il est passé. Finalement, il est passé au FC Barcelone, à Paris, où on n'en garde pas un souvenir impérissable, hein, soyons honnêtes, et à l'Inter Miami. Quand Ronaldo s'est imposé, mine de rien, en Angleterre, en Espagne, en Italie et en Arabie Saoudite.
0: Mais est-ce qu'il a pas été la légende du Barça, lui tout seul, à un moment donné? Enfin, il était très bien entouré, on est d'accord.
2: Oui,
0: mais c'est quand même.
2: L'équipe était construite autour de lui, soyons honnêtes.
0: Il était quand même à un moment donné autour du trio Eto'o et Ronaldinho, il était à côté, il était quand même là, et largement là même. Alors qu'il avait deux énormes, très, avec un ego assez surdimensionné pour les deux, avec lui, il était très jeune. Voilà, Messi, on voyait que lui. Donc voilà, c'est.
2: Oui, mais parce qu'il y a quand même cette légende-là. Parce que, enfin, je veux dire, tout était construit autour de lui et tout. Enfin, tous les joueurs.
0: Pas à ce moment-là, justement. Pas à ce moment-là. Bah non.
2: Quand ils recrutent Neymar, qu'ils le font venir au Barça, alors que le gars a un ego, mais juste, je sais pas comment il a fait pour passer les portes. Je veux dire, il se mettait au service de Messi, il le disait lui-même, parce que Messi, c'était son idole, etc. Mais c'était.
0: Tu t'argumentes contre argument.
2: Non,
0: seul, là.
2: Non, parce que.
0: Pourquoi?
2: Je vais prendre un autre exemple.
0: Parce que c'est un génie, parce qu'en effet, le gars, il a pas besoin d'avoir le melon pour être énorme et puis de s'inscrire une légende, il a tout gagné.
2: D'accord, mais tout a été facilité pour lui.
0: Et peut-être qu'il la regagnera cette année. Tout ce que je souhaite pas forcément. Mais voilà.
2: Tout a été facilité pour lui. Je veux dire, Ronaldo, t'as eu des Benzema, t'as eu des Gareth Bale, t'as eu tout un tas de joueurs qui sont venus. Alors, je dis pas qui venait pour leur prendre la place, mais je veux dire, il y avait quand même du monde derrière pour récupérer le flambeau si jamais il n'était pas performant. Et je veux dire, il a toujours été constant dans ses performances. Messi, je veux dire, même si Messi il avait un coup de mou, dans tous les cas, tu le mettais sur le terrain parce que c'était Messi. C'est tout.
0: C'est tout pour toi.
2: Ben oui.
0: C'est qu'il
2: n'y
0: avait pas du tout de talent.
2: Si, mais bien sûr. Oui, non, mais bien sûr, je ne peux pas le nier. Non, ce serait de l'ultra mauvaise foi. Ce serait de l'ultra mauvaise foi.
0: Oui.
2: Non, mais je veux dire qu'il a été peut-être mis dans de meilleures conditions que CR7 au Barça, parce que c'était chez lui, et à juste titre. Et pour le coup, lui, il est passé par Manchester United, Real Madrid, avec des joueurs différents, la Juve, je dirais, avec des joueurs différents, et avec des postes différents en plus à chaque fois, parce qu'il a joué avant-centre à la Juve quand même un paquet de fois, alors qu'il était plutôt côté gauche.
0: Est-ce que ça fait un meilleur joueur qui change de club? Est-ce que justement, ça fait pas une légende de rester dans un club?
2: Ou peut-être. Alors, j'aime bien ce côté, je reste dans le club voilà, le club qui m'a formé, j'adore ce côté-là. Mais je veux dire, un mec qui performe comme ça sur tous les clubs où sont passés, c'est quand même plutôt rare.
0: Si, un petit dernier mot, parce que ça va vite ce premier débat. C'est...
1: Non, bah le dernier mot, effectivement, on l'a dit, 8 ballons d'or contre 5.
2: Ah, et... Oh là là, ça
0: y est.
2: Non, mais c'est n'importe
1: je
2: quoi.
1: Je crois que tout est dit. Et puis voilà, qu'est-ce qui vous marque chez Cristiano Ronaldo?
2: Cannavaro, arrête, s'il te plaît, le ballon d'or, mais tiens, prendre ça quand même.
1: Et bah, Caps, je te laisse le mot de la fin. Qu'est-ce qui t'a marqué dans les finales européennes?
2: Ça y est, t'as pas le droit de me lancer dans la sauce comme ça.
1: Ça veut tout dire, le silence.
0: Le silence veut tout dire. On va rester là-dessus et on fait une première pause musicale, on revient tout de suite.

0: Superflu est de retour, je suis en compagnie de VV et Caps et nous allons nous intéresser au coup d'envoi, le débat de comptoir de ce soir. Quel que soit le sport.
1: Intempestif.
2: Il était sur 13 blocs.
1: J'ai
2: pas pu le retenir.
0: Voilà, je suis au taquet.
2: Pardon, excuse-moi.
0: On la refait ?
2: Recommence.
0: Allez. Le coup d'envoi, le débat de comptoir. Nous sommes de retour à Superflu avec BB.
1: Il en fait vraiment. J'en fais jusqu'au bout.
0: Vous êtes des bons, mais j'en peux plus. Et le débat ce soir est le suivant, messieurs. Quel que soit le sport, est-ce que la fin de saison n'est-elle pas le seul ou le principal moment intéressant de l'année, tout sport confondu ? Qu'en pensez-vous ?
2: Est-ce qu'on a besoin de réexpliquer la question, Caps ?
0: Pour répéter la question.
2: Non, en fait, cette idée m'est venue en me disant, là, il y avait plein de choses qui se passaient, les playoffs en NBA notamment, le rugby, plein de choses, il me disait, mais en fait, tout ce qui se passe avant, c'est pas un peu chiant, et on attend que ce moment-là. C'est ce que je me suis dit. Donc, tac, Superflu, hop, je vais en parler avec les copains. Voilà ce que je me suis dit. Alors, et moi, c'est pour vous lancer un petit peu, là, justement, ça rejoint ce que je viens de dire. C'est que donc, l'attente des post-saison, play-off, qualif, etc., est-ce que avant, c'est pas un peu barbant? Voilà. Je balance là-dessus.
3: Ouais, mais je pense que pour apprécier, en tout cas, cette fin de saison, faut qu'il y ait ce côté un peu barbant. Peut-être.
2: Oh, ah bon.
0: Monter en puissance, tu vois.
3: Ouais, monter en puissance, bien sûr. Mais après, je pense que ça dépend aussi de qui tu supportes. C'est beaucoup de choses comme ça. J'ai envie de te dire, bon, moi, vous le savez tous, un peu fouteux, fan de Auxerre depuis ma plus tendre enfance. L'année dernière, il y a eu un maintien très tranquille. Je peux t'assurer que la fin de saison, je l'ai dégusté. Tu vois, c'était du bonheur. Tu vois, là, on s'est maintenu à la dernière journée. Je peux t'assurer que j'ai serré les fesses jusqu'à la fin, hein, quand même. Donc, j'ai pas apprécié pareil ma fin de saison. Après, effectivement, quand t'es pas concerné, ça peut être sympa. Ça peut être sympa les fins de saison avec des trucs de fou qui peuvent se passer sur tous les terrains, et c'est vrai que c'est intéressant de voir après comment tu peux te projeter après comment ça va être l'année prochaine, parce que il y a ça, telle équipe qui monte, telle équipe qui descend, etc. c'est sûr, c'est des trucs, ça permet d'extrapoler beaucoup de choses et c'est sympa.
0: Mais c'est vrai que tu l'as introduit, hein, VV. Tu parlais effectivement des sports à play-off. Il y en a beaucoup. On parle de la NBA, du rugby, le top 14 en France. Et c'est vrai que, oui, la saison régulière, entre celui qui termine 4e ou 5e, on s'en moque un peu. L'intérêt, c'est effectivement les montées en puissance, les phases finales, la finale. Ça, c'est vrai que c'est très intéressant. Et je pense que cet argument vaut pour 95% des sports, même des sports de saison régulière. Quand les saisons sont un peu serrées, c'est plus forcément le cas pour la Ligue 1 McDonald's, de son petit nom. Mais dans les compétitions, dans les championnats de saison régulière un peu serrés, oui, c'est vrai que attendre la dernière minute de la dernière journée pour savoir qui sera sacré champion, ça a aussi son petit intérêt. Après, là où je mets un petit bémol, c'est vrai qu'il y a des saisons un peu un peu homogènes tout au long de l'année. Le cyclisme au hasard, où effectivement il y a des temps forts et des temps faibles tout au long de la saison, et la fin de saison en tant que telle n'est pas une apothéose en soi, c'est plutôt le mois de juillet, le cœur de l'année, avec le Tour de France cycliste. Donc voilà, j'ai envie de dire que pour 95% des sports, j'aurais envie de répondre oui, mais pour 5% des sports.
2: Non, mais je t'attendais là-dessus, j'avais prévu une question contre-pied, mais c'est très bien, on va y revenir quand même.
0: C'est travaillé.
2: Voilà, c'est très bien. Bah, en fait, ouais, voilà, mais c'est vrai que. Après, je vais encore parler de ma NBA, mais enfin, la saison aujourd'hui est très longue en plus. C'est avant les playoffs. Et tu dis, là, durant toute cette saison, ça revient à la deuxième question, il y a pas mal de blessures, il y a pas mal d'usures, il y a pas mal de tout ça, parce que, et puis pareil pour le rugby, pareil pour plein d'endroits, comme plein de sports, en général, souvent, collectifs, où, les joueurs viennent s'user parce que c'est long, quoi. Et donc, la question est là, c'est trop longue saison dans certains sports. Avant les moments cruciaux, justement, où tu arrives à la fin de saison et en fait, il y aurait besoin de l'équipe type qui potentiellement est pas là parce que usure, blessure, etc., tout ça.
3: Oui, surtout qu'ils ont tendance en plus à nous rajouter des compétitions histoire de faire de l'argent, hein, tout simplement. Hein. Faut appeler un chat un chat. Hein. Je veux dire, la Ligue des Nations, oui. La Ligue des Nations, je veux dire, elle est pas arrivée là pour rien. Je veux dire, en NBA, il y a deux semaines, la Coupe NBA.
2: Après, c'est pas forcément en plus. C'est un briquet dedans. En fait.
3: Ouais, mais bon, c'est. Enfin, je veux dire, voilà.
2: Après,
3: ça rajoute des matchs. On est bien d'accord.
2: Pas forcément, justement.
3: Okay,
2: c'est un briquet dedans. après voilà.
0: Okay. On regrette tous la Coupe de la Ligue en football.
3: Ah oui, ah, oui ouais, beaucoup,
0: trop tôt disparu.
2: Ah, l'Inter Toto.
3: Bon. Ah, l'Inter. Ah, mais elle a été remplacée par la conférence. Du
2: par
3: coup.
2: La conférence.
3: Oh. Ah oui, oui, du coup, c'est elle est revenue. Non, si, la conférence, c'est intéressant. La si, tu peux voir le
2: tu viens de parler de trucs pour gagner de l'argent et tu me dis que la conférence.
3: Ah, si, c'est. Mais oui, mais les matchs sont champêtres, c'est marrant. Je veux dire, quand tu vas voir le troisième de la République tchèque affronter le deuxième de la Lituanie, je veux dire, c'est génial.
2: D'accord.
3: C'est tellement du football rare. Mais bon.
2: C'est du football rare. Ok. Non, non, mais allons-y.
3: Non, mais après, pour revenir sur ce que tu disais, il y a certains.
2: Oui, pardon.
3: Il y a certains, il y a certaines certains formats de compétition, même en Europe, où à partir de la mi-saison, si je dis pas de bêtises, par exemple en Écosse, où ils sont déjà dans un mini championnat play-off et play-down, où c'est-à-dire que t'as les.
2: T'as envoyé tout en anglais d'un coup. Là.
3: Oui, absolument. Ouais, là j'ai plus rien.
2: Scottish League.
3: Exactement. La Scottish League, je l'avais pas. Oui, c'est vrai, t'as raison. Et où en fait, je crois, t'as les 6 premiers, les 6 derniers, je crois, qui s'affrontent pour savoir qui va descendre, qui va monter. Et c'est vrai que ça rajoute un peu de l'enjeu mi-saison, et c'est vrai que c'est intéressant. Même si la ligue en elle-même est.
2: Bah, je veux que tu finisses.
3: Non, pardon.
0: C'est un vrai débat, hein, la longueur des saisons, hein, VV. Hein, tu fais bien de le porter, parce qu'effectivement, voir des fois en fin de saison, il y a la Coupe du Monde de football qui approche, voir des joueurs qui. C'est pas forcément le cas cette année, mais qui ont pu être diminués. On a le souvenir de la triste, en triste mémoire, la Coupe du Monde 2002, où tous les joueurs principaux, dont les Français, étaient arrivés complètement cuits d'une saison éreintante et avaient pas mis un pied devant l'autre en Corée du Sud. Mmh. C'est une vraie question. Et c'est vrai que le fait de rajouter des compétitions qu'on peut qualifier d'inutiles, suite à une saison à 38 matchs, ne serait-ce que de championnat, oui, c'est un vrai débat. Et pour moi, on gagnerait effectivement à raccourcir toutes les compétitions.
2: Voilà, parce que j'en arrive à une question du coup un peu contre-pied, c'est celle-là. Justement, il y a d'autres formats dans d'autres sports où c'est des tournois, des compètes sur une journée ou sur une ou quelques semaines. Donc on peut penser à la clé pour la journée, pour le coup, tout se passe sur un moment, un momentum, c'est là, faut être bon à ce moment-là. La natation, pareil. Et puis, bah, les grands chelems au tennis. Le Tour de France. Personne n'en a parlé autour de la table. Donc, c'est parfait. Ah, si.
0: Si. Autant pour moi.
2: Mais c'est très bien. Et justement, tu vas pouvoir en dire peut-être un peu plus. C'est que ces compétitions-là, est-ce qu'elles font pas, du coup, entre grosses guillemets, on est d'accord, plus rêver parce que ça se passe tout au même moment, en fait. Ou pas du tout.
0: Voilà. Si, c'est vrai que ça peut écraser un peu tout le reste de la saison du sport en question. Tu citais la natation, c'est vrai qu'à part les championnats d'Europe, les championnats du monde et les JO, je suis pas sûr qu'on se lève le matin pour voir le meeting de Saint-Denis, quoi. Donc voilà, pareil pour l'athlétisme, c'est vraiment c'est les performances qui marquent. Pour autant, je pense que le reste de la saison sert de galop d'essai. Enfin, pour moi, ce qui est rare est vraiment précieux. Là, on parle de championnats d'Europe, de championnats du monde, de performances à un instant T. Le cyclisme, je prêche encore pour ma paroisse, c'est vrai. Le Tour de France surplombe un peu tout. Et en fait, les meilleurs coureurs, c'est un peu moins vrai maintenant, mais avant, se concentraient. Les autres courses étaient des entraînements pour cette grande course, cette messe de juillet. Donc pour moi, oui, effectivement, ne pas voir forcément les meilleurs ferraillés tous les week-ends ou tous les 15 jours ajoute un petit peu de romantisme au sport en question et ça ne me déplaît pas.
3: Ouais.
0: Pareil.
3: Non, tout pareil.
2: C'est grave,
3: mais par contre, ouais. Non, mais après, si tu veux aussi, je veux dire, si tu devais, par exemple, découper des championnats comme le football à mettre vraiment des petites saisons, je pense que ça me manquerait un peu quand même. Hein,
0: tu vois, crois?
3: Je te dis, ouais.
0: Parce qu'à ces équipes en Ligue 1, par exemple, ça te déplairait?
3: Ouais, je pense.
0: Même si t'es pas fan de Serre?
2: Non, parce qu'on voit que ça peut exister. On voit l'engouement autour des JO, où pour le coup, quasiment tous les sports sont suivis par tout le monde, parce que c'est très court, et on arrive à s'attacher à des équipes ou à des personnalités très rapidement.
3: Ouais,
2: et du coup, ça fait un effet
3: ça reste quand même des événements qui sont beaucoup plus rares. Oui, tu peux avoir un grand intérêt là-dessus. Maintenant, je pense que les championnats qui sont suivis quand même par des millions de personnes chaque année, je veux dire, surtout les pays confondus, hein, et tous les sports confondus, je veux dire, là-dessus, ce format pourrait manquer, en tout cas pour pas mal de gens, mine de rien, quoi. Alors après, rajouter des compétitions inutiles, on est d'accord, je suis absolument pas pour le retrait de la Coupe de la Ligue, c'était une très bonne chose. Enfin, je prends pour le foot, hein, mais la Ligue des Nations, c'est n'importe quoi. Enfin bref, il y a tout un tas d'échéances, en fait, qui auraient pas lieu d'être. Et se limiter sur le championnat a un réel intérêt là-dessus. Un réel intérêt aussi bien pour les personnes qui suivent, voilà, que pour les sportifs en eux-mêmes. Parce que si, pareil, Je veux dire, ça reste du sport à haute intensité. Si tu commences à dire, ben, on va faire ça tous les trois mois, je veux dire, tu risques de perdre un peu en rythme, en intensité et en spectacle aussi.
0: Après, je prends l'exemple du football, Cass, mais est-ce que, par exemple, tu retiens pas davantage une finale de Ligue des Champions que la journée 31 du championnat 2025-2026?
3: Tu la savoures pas pareil aussi, mais c'est, on est, après, tu me prends un événement où on retrouve les meilleurs mondiaux. Donc c'est pareil pour les JO. Je veux dire, c'est là, enfin, les mecs sont censés respecter des quotas. T'es censé représenter quand même le 1% en
2: jeu. Les JO, je suis pas forcément d'accord avec toi. C'est que justement les JO, ça ouvre à toutes les nations. Donc c'est pas forcément que les meilleurs justement aux JO. C'est ça tout le charme.
3: Oui, mais des JO. Tu dois faire partie des meilleurs du quota de ton pays.
2: T'as la Jamaïque, c'est pas les meilleurs du monde.
3: On est d'accord. Voilà.
2: Et c'est tout là que tu vas chercher des. On se rappelle le nageur là qui allait nager tout seul, africain qui savait voilà. Je dis africain parce que je ne sais plus sa nationalité, mais voilà c'est aussi le charme des JO, c'est que tu vois des choses qui peuvent changer. C'est pas à chaque fois justement le top niveau incroyable et on les attend au tournant, c'est que des stars. Ouais, ça fait rêver autrement aussi, je trouve.
3: Donc, ouais, après le. Après, c'est. Après, c'est. T'as des compétitions que tu

0: difficilement. Enfin, tu regardes Lens à Bollaert. Je veux dire, tu regardes sur d'autres stades européens. Je veux dire, c'est quand même incroyable le taux de remplissage. Donc, bon, t'es obligé de. Enfin, tu te dis qu'il y a un certain engouement autour de ces saisons, en tout cas.
1: Ok. T'as grand bien. Ben, j'ai plus de questions. Je sais pas si vous avez des trucs à rajouter. Le débat, ben, qu'est-ce qu'on en retient? S'en fiche.
0: Mais le sport.
1: Comment c'est fait, juste le sport. Non, mais oui, voilà. C'était un petit peu la question, un petit peu tacle, voilà, parce que, en soi, c'est vrai qu'on aime tous voir du foot toute l'année, du rugby toute l'année, du basket toute l'année, du handball toute l'année, selon le sport. Tout en ayant aussi la joie de voir un Roland Garros, là, surtout cette année, qui était particulier. Tu y arrives après, je crois.
2: Je crois que, oui, j'ai une très, très belle transition.
1: Voilà, très belle transition. mais voilà, c'est vrai que c'est, les deux sont différents. En tout cas, ça se discute. Et on est là pour ça. On fait une deuxième pause musicale et on arrive tout de suite après Lenny Kravitz.

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1: De retour sur Calade, ma radio, le 100.9. Et je vais donner la parole à Cicide qui va nous conter sa belle histoire qui concerne le tennis ce coup-ci.
2: Oui, exactement. Merci, Caps. Eh bien, oui, vous êtes au courant, j'imagine, vous n'avez pas pu passer à côté. C'était le tournoi de Roland Garros,
3: la Mecque. C'est pas loin de...

0: tu cours, mais je trouvais ça. Pardon, vas-y. Ça fait deux fois que je te coupe.
1: Il faut lui balancer un casque hein, quand. Non, c'est sûr. Au bout d'un moment, si tu en trop, tu lui balances. Vous êtes peut-être passé à côté
0: sur
1: comme
0: RTL, s'il vous plaît. Pardon, allons-y.
1: Je ne suis pas d'accord. Et donc voilà, Roland Garros, la saison de terre battue s'est terminée le week-end dernier avec la victoire chez les messieurs du controversé Alexander Zverev. Ce ne va pas être ma belle histoire. Plutôt, vous parlez de son penchant féminin. La jeune russe Mira Andreeva, 19 ans, victorieuse de Roland Garros chez les femmes samedi dernier. Elle a tout juste 19 ans, hein, comme je vous disais. Elle remporte à cette occasion son premier titre en Grand Chelem. Et c'est probablement pas le dernier, hein, je vous le dis messieurs, je vous l'annonce. Alors je sais qu'il y a eu beaucoup de turnover dans les victorieuses en Grand Chelem chez les femmes ces dernières années, mais celle-ci est vraiment talentueuse. Alors, c'est pas pour la faire courte, c'est pas vraiment qu'une bourrine. Elle frappe bien, elle a une très grande intelligence tactique. Elle a une très très belle qualité de frappe en coup droit comme en revers, ce qui est pas forcément le cas de toutes ses penchants féminines. Et elle a bénéficié d'un tableau comme chez les messieurs complètement éclaté cette année où toutes les favorites se sont éliminées assez tôt. Je crois que dans le top 10, c'était la seule à accéder jusqu'aux demi-finales. Il y a eu une vraie hécatombe. C'était comme chez les messieurs.
0: En quart, c'est ça.
1: Ouais, s'est arrêté en quart exactement. Celle qui était devenue favorite. Coco Gauff éliminé tôt, Swiatek également très tôt.
0: Et oui, bien sûr.
1: Donc voilà, donc, son point faible, c'est qu'elle n'a pas forcément la bonne nationalité. Hein, elle est russe, comme je l'ai dit, donc elle n'a pas eu droit au drapeau, elle n'a pas eu droit au hymne. Mais il faut savoir que, allez, on va tenter un semi-cocorico, parce que, alors certes, elle vient de Sibérie, elle a vécu longtemps entre Sochi, la station balnéaire préférée de notre cher Vladimir, et Moscou. Mais depuis 2022, elle s'est installée en France.
0: Ah oui.
1: Ouais, tout à fait. D'abord au Tennis Center de Cannes pour s'y entraîner. Son entraîneur de l'époque, le nom va peut-être vous parler, c'est un ancien joueur professionnel, Jean-René Lisnard, qui louait son énorme compétitivité. C'est une femme qui comprend le jeu et sur le plan tennistique, je cite, c'est la meilleure du monde, il n'y a pas photo.
0: Oh, oh. D'accord.
1: Depuis 2024, elle est restée en France, mais à Villeneuve-Loubet. Vous connaissez que ça, hein, c'est à côté de Nice. Voilà, c'est la All-In Academy, comme un certain Medvedev, son compatriote russe un peu fantasque. Et elle est entraînée par une certaine Conchita Martinez, qui, comme elle, avait gagné Roland Garros il y a maintenant quelques décennies.
0: Ouais, Andreeva. Qui avait été sortie en demi-finale l'année dernière face à Loïs Boisson. Qui a fait un énorme.
1: Spoiler donc. malheureusement, on n'a pas eu les mêmes performances côté française cette année. Mais en tout cas, elle qui s'était liquéfiée, effectivement, tu l'as dit, Vévé, en quart de finale face à la locale de l'étape l'année dernière, a progressé. Hein, elle a pris du plomb dans le crâne et franchement, elle est vraiment très intéressante à voir jouer. Pour ceux qui sont un peu allergiques au tennis féminin, je vous encourage à voir ces matchs parce que franchement, c'est vraiment intéressant et c'est loin du stéréotype de la bourrine qui frappe dans tous les coins en espérant que ça passe, qu'on a loué ces derniers temps.
0: C'est vrai que ça manque de constance comme on peut avoir depuis plusieurs décennies maintenant chez les hommes où en effet on a un pôle qu'on connaît et que là cette année ça s'installe Sinner Alcaraz, on le sait, mais en même temps est-ce que c'est pas intéressant aussi de la variation, mais là même si Sabalenka est un petit peu au-dessus en ce moment, là elle a complètement craqué, là c'est plus mentalement juste sur son quart. Après si tu annonces une jeune qui vient, je crois quand même en Coco Gauff qui est quand même une grosse joueuse.
1: Tout à fait, que j'apprécie particulièrement également.
0: Elle est pas mal quand même.
1: Très d'un point de vue tennistique, elle est très très bonne également.
0: Mais le tennis féminin, pour le coup, la nuance avec l'homme, avec les hommes, je le vois moins. Enfin, je le vois pas forcément, donc c'est quand même intéressant de regarder le tennis féminin, Caps. Je te vois avec tes yeux de merlu, là.
2: Mais, je suis pas un merlu.
0: T'es pas un merlu. Mais non, mais les semaines de Roland Garros, c'est toujours intéressant à voir, et franchement, c'est. Faut les suivre, pour les femmes comme pour les hommes. Et cette année, les hommes, ça faisait combien d'années qu'on n'a pas eu aucun comme ça favori jusqu'au bout. C'est assez incroyable cette année.
1: Une véritable hécatombe.
0: Ouais.
2: Voilà. Comment il s'appelait d'ailleurs le petit français là qui avait Moïse qui était absolument pas attendu et
1: qui a passé deux tours vraiment avec beaucoup de courage.
0: 17 ans, à la France. On a perdu notre KL donc.
2: C'est pour ça. Il est là pour le coup. Il nous faut du. Il nous faut du 109 en tout cas.
1: On y est presque.
0: C'est ça. Je savais pas comment l'introduire, mais on n'est pas loin. Voilà. Bon. En tout cas, bravo à elle. Et puis, bonne carrière et longue carrière à elle. On lui souhaite, du haut de ses 19 ans. On en a pour quelques années, je pense. Et puis, merci pour cette belle histoire. On va faire.
1: Je vous en prie.
0: C'était moi qui l'annonçais, on avait dit oui, on va faire une troisième pause musicale avec un grand classique. Comme si j'enlève les micros, ça sert à rien.
2: Tu vas le prendre ton casque, hein,
0: c'est oui, pas c'est vrai. Lil Wayne, Lollipop, Caps, on revient après.

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2: Galade Ma Radio, la dernière partie de Superflu, en compagnie toujours de Caps, de Cicide et de pas Alex. 40 ans, on le rappelle, bon anniversaire. Qu'est-ce qu'on on parle de quoi là? On parle de Tu choisis qui?
3: Oui, c'est ça.
2: Voilà, Tu choisis
3: Tour
2: qui
3: de France.
2: Le Tour de France. Voilà, on parle de Tour de France. Alors, parce que c'est dans combien de temps, Cécile, le Tour de France?
4: Ouais, c'est bientôt dans 3 semaines. Oui.
2: C'est bientôt dans 3 semaines.
4: Oui. 3 semaines et demie.
2: Et donc là, on s'est dit, bah, comme d'habitude, qui on aimerait voir, pas forcément qui va gagner, on le rappelle, mais qui nous, de notre énorme connaissance de coureur, surtout Cécile, on aimerait voir gagner cette année Caps.
3: Alors, vu que je suis plus calé dans la discipline, hein, je tiens à le rappeler,
4: de loin,
3: j'ai choisi la solution la plus compliquée et j'ai choisi Tadej Pogacar, voilà.
2: La facilité.
3: Dans la facilité. Bon, l'ultra favori, je pense encore pour ce tour, hein. Je veux dire, maillot jaune 2025, bon, il a été même meilleur vainqueur.
2: Il
4: en a 4 Tours de France et peut-être le co-recordman cet été.
3: J'ai choisi l'ultra facilité, mais bon, c'est celui que, en tout cas, je vois gagner et que j'aimerais voir gagner avec ma méconnaissance, en tout cas, du reste du peloton.
2: Après, la question, est-ce qu'il y a une chance que pas lui ou pas du tout?
4: En cyclisme, il y a toujours une chance, sans même parler des incidents de chute, etc. Il peut y avoir un trouage tactique, ça lui est déjà arrivé, notamment en 2021, où il a fait des grosses erreurs tactiques qui l'ont privé d'un Tour de France aux dépens de Jonas Vingegaard, qui sera encore une fois son rival principal, vainqueur du Giro, dernièrement.
2: Récemment.
4: Et un petit Français, je crois, qui serait peut-être ton favori.
2: J'arrive.
4: On en parlait depuis peu de temps.
2: Non, mais là, c'était une obligation. On en a parlé il y a quelques semaines comme un futur grand, etc. Avec ton aide, même si tu n'étais pas présent, ton grand aide autour de Paul Sexas, on en parle, qui va faire son premier Tour de France à 19 ans. Et là, c'est conflit de loyauté, en fait. Voilà, faut le dire. J'ai envie de le soutenir. On va le soutenir. On donnera des nouvelles si on en a, en tout cas. Et puis voilà, ce serait bien pour comme on disait, gagner un Tour de France pour une première fois à 19 ans, avec la concurrence qui est autour de lui, peut-être pas, mais en tout cas, moi j'ai envie de le voir.
3: Ouais,
2: il aura ce maillot jaune et il va gagner ce Tour de France. Ouais, voilà. Ouais. Non? Quoi? C'est tout. Ah, le tien quand même, si c'est notre
4: Oui, jour. Alors j'en avais deux. Je vais partir sur un connu quand même, le Belge Remco Evenepoel, qui est une. Ça change un peu du milieu un peu aseptisé qui est le cyclisme dans les médias, etc. Lui, c'est une tête de l'art. Clairement, lui, il dit ce qu'il pense, il envoie balader les bidons et ses directeurs sportifs, ses coéquipiers en course. C'était un prodige et il est tombé sur une génération où il a à peu près le même âge que Tadej Pogacar, ce qui est un vrai problème. Il a fait podium déjà du Tour de France il y a 2 ans. On le sent inférieur quand même à Pogacar, Vingegaard et peut-être même encore déjà Sexas en montagne notamment. Beaucoup disent que Sexas va déjà finir devant
2: Evenepoel. C'est pas si débile ce que je dis.
4: Je l'aime bien. Voilà, dans ce milieu aseptisé, une bonne tête de l'art, ça fait pas de mal.
2: Puis il a remporté le Paris-Nice, si je me trompe. Sur les pavés.
4: Tour des Flandres,
2: Qu'est-ce qu'il a gagné là récemment justement que...
4: Evenepoel?
2: Non, c'était pas Evenepoel.
4: Non, c'était. Tu parles de Van Aert, je pense, à Paris-Roubaix.
2: Peut-être, non.
4: Mais si, Evenepoel a déjà une Vuelta et un championnat du monde. Et c'est une machine en contre-la-montre. Donc voilà, il est toujours intéressant à suivre.
2: Non, puis en ce moment, il y a le Tour Auvergne-Rhône-Alpes qui a lieu, le petit échauffement.
4: Qui passe
2: dans la
4: d'ailleurs demain. Ouais, tout à fait.
2: Voilà.
4: Qui passe pas très loin à Belleville en Beaujolais demain.
2: Ah, il passe à Belleville. Je cherchais un endroit où il passait pour aller voir.
4: Il sillonne le Beaujolais et il passe à Belleville avant de finir à Villars-les-Dombes au Parc des Oiseaux.
2: Voilà.
4: Le sachiez-tu?
2: Sachiez-vous. Caps, je sens que tu trépignes à rajouter quelque chose.
4: Ah, c'est ton sport sur le... cher, donc vas-y.
2: Oui, allez, la tactique sur le, sur l'étape numéro 17. Non,
3: je ne sais pas fouiller. Je suis pas bien.
2: Chute à l'arrière.
3: Je t'en mets.
2: On reste là-dessus parce qu'on va faire garder un peu de temps, on a dit, pour les losers, il me semble. Et on arrive sur les losers. Alors c'est notre partie arrivée dernièrement en cours de notre longue carrière de Superflu. Donc le loser de la semaine, on va faire un petit tour de table. Et Caps, tu avais envie d'en sortir au moins un déjà.
3: Ouais. On va parler. Alors je vais peut-être mettre la FIA en loser, parce qu'on n'a pas encore le fin
2: de l'histoire. Qu'est-ce
3: que la FIA ? C'est l'institution qui gère toute la Formule 1.
2: D'accord.
3: Voilà. Et pour ceux qui suivent la F1, ce week-end, il y a eu le Grand Prix de Monaco. Et pour ceux qui ne suivent pas, je vais vous faire un rattrapage. Et
2: on veut toute la course en
3: voilà, mon loser. Tu te calmes. Non, il y a eu une polémique ce week-end concernant Pierre Gasly qui tourne sur Alpine. Hein. Il y a le Grand Prix de Monaco. Il a réussi à obtenir une troisième place, ce qui est plutôt cool hein, à Monaco, parce que ça reste un des Grands Prix les plus relevés en tout cas du calendrier.
4: Et prestigieux, oui.
3: Ouais, très prestigieux. Sauf que manque de chance, il s'est pris 10 secondes de pénalité, donc 5 secondes, 2 fois 5 secondes, à cause d'excès de vitesse dans l'allée des stands. C'est-à-dire qu'il faut savoir que l'allée des stands, pour ceux qui savent pas, c'est limité à 60 km/h et en tout cas, il a été flashé à 61, 62, etc. etc. Okay. Donc, du coup, la FIA a décidé de sanctionner et donc lui a imposé 10 secondes de pénalité, ce qui l'a fait repasser à la 7e place, donc lui a privé d'un podium. À noter que les voitures ont une sorte de bridage quand ils rentrent dans les stands, avec où ils enclenchent le bridage qui est juste en dessous en fait de la de cette fameuse, en tout cas. Comment dire, ces fameux 60 km/h, justement pour éviter de dépasser et avoir cette problématique-là. Et là, bizarrement, il dit qu'il a enclenché ce bridage et pour le coup, il s'est fait flasher quand même. À nous, bon, la FIA dit non, tu as roulé trop vite, etc. Tu t'es fait flasher, c'est mort. Tu t'es pris les 10 secondes. À noter quand même que c'est bizarre parce qu'ils sont quand même un paquet à s'être fait flasher, en tout cas là-dessus. On a Hamilton, Piastri, Russell, Colapinto qui ont le problème et qui se sont fait flasher dans cette voie des stands. Est-ce qu'il y aurait peut-être pas un problème justement sur ce fameux radar, on en parle. En tout cas, Alpine a fait appel de la décision de la FIA. On aura la réponse logiquement demain, si je ne dis pas de bêtises, pour savoir si Gasly garde son podium, parce que c'est quand même beaucoup de points qui seraient très intéressants pour Alpine, pour en tout cas avoir une petite montée au classement. Donc, affaire à suivre.
2: Voilà pour ton loser. Je voulais, si tu me permets, prendre la parole. Il y a un sacré dossier en fait. Tu peux prendre un peu. Enfin, c'est plus un dossier loose, on va dire. C'est plutôt un dossier loose. C'est bien l'actualité, mais là, elle est importante et prend à peu près toute la place médiatique. C'est lié au sport, mais ça va au-delà. Ce sont les USA et plus précisément un certain Donald Trump qui est incontournable en ce moment. Si vous ne connaissez pas Donald Trump, c'est que vous êtes de Planète Mars. Où en fait j'aurais plusieurs titres de bouquins à lui donner à Donald Trump. Donc Donald au Madison Square Garden, on va en parler. Donald et la Somalie, Donald et l'Iran, Donald face au monde du sport et tout court face au monde. Point. Voilà, je voulais parler. Madison Square, je fais rapide. Alors il est venu assister au match 3 des finales NBA toujours en cours avec Wemby et chez les Spurs. Donc les Knicks face aux Spurs, on en a parlé les semaines précédentes. Et durant la présentation et notamment l'hymne national si cher aux Américains, la main sur le cœur s'il te plaît Caps, Monsieur Trump a été hué, conspué lorsqu'il est apparu sur les écrans géants de la salle, ces énormes écrans, tu sais, voilà. Mais c'est pas là le plus drôle de Donald, c'est qu'il a pu déclarer à la suite, quand il était devant son jet ou je sais pas quoi, que en fait il avait senti le public chaleureux et
4: c'était des applaudissements, oui,
2: voilà, et applaudissements et bouillants, surtout quand il est passé sur les écrans. Voilà,
3: on est presque au niveau de la mauvaise foi d'Alex, hein.
2: On voit le message, Donald, il est là, t'es fort là. Voilà, au niveau de la Somalie, on en parle beaucoup aussi. Donc c'est cet arbitre somalien, Omar Artan, on va donner son nom, parce qu'il ne pourra pas arbitrer la Coupe du Monde, parce que il s'est vu expulsé purement et simplement des USA après 11 heures d'interrogatoire. Voilà, à l'aéroport de Miami.
3: Soi-disant, j'ai vu passer un article qui disait que, soi-disant, il savait très bien pourquoi il était expulsé, parce qu'il côtoyait des factions terroristes, alors, je ne sais quoi.
2: Alors, en tout cas, c'est les informations. Ça, c'est la défense des États-Unis.
3: Exactement, hein, oui. Voilà. Je ne dis pas que c'est la vérité. Hein.
2: Voilà.
3: Non, c'est pas ce que j'ai dit.
2: Voilà, il y a ces exemples-là, en plus de, notamment de l'Iran, qui est donc son camp de base au Mexique, parce qu'on connaît la géopolitique actuelle, hein, avec ses petite problématique, ce petit conflit entre l'Iran et Donald Trump. J'ai même pas envie de dire les États-Unis parce que c'est surtout Donald Trump qu'on a l'impression. Et donc voilà, ils ont ce camp de base au Mexique et ils vont venir faire leur match malgré tout de groupe tous sur le territoire américain. Ça, c'est un peu le fil rouge quand même, je trouve, de cette actualité de la Coupe du Monde, parce que l'Iran aux États-Unis, c'est quand même assez chaud. Enfin, voilà, on revient à certaines époques du RSS, etc. Je trouve quand même, parce que ça se joue là-dessus. Et puis voilà, donc tout cela, pour moi, voilà, entre l'actualité géopolitique, sport, ça montre tout de même la forme moderne de fascisme que propose Donald Trump, qui est omniprésent dans les scandales médiatiques internationaux avec différentes nations, dont l'Europe. Donc voilà, cela va de mal en pis, à mon sens. Voilà, pour ce dossier USA. Je ne sais pas si vous aviez des choses à dire. Mais
3: Même au-delà du...
2: Pour rester sport, allez.
3: Oui, non, voilà. Mais au-delà du côté géopolitique, je veux dire, cette Coupe du Monde, elle a été entachée quand même par pas mal de scandales, hein, soyons honnêtes. Hein,
2: est-ce que ça n'arrive pas encore derrière?
3: Ouais, mais c'est possible qu'il y en ait d'autres. Hein,
2: non, mais c'est pour ça, c'est une question.
3: Mais clairement. Mais pour le coup, quand on voit le prix, il y a eu les prix des places, il y a eu les visas accordés. Enfin, ça a été compliqué. Déjà, on critiquait déjà la Coupe du Monde au Qatar pour plus des questions écologiques, pour le coup, même humanitaires hein, d'ailleurs.
4: Droits humains, en tous les cas.
3: Et là, on le met aux États-Unis où on est censé avoir des infrastructures, qui est sur le papier un pays qui tient debout. Ça a pas l'air d'être le cas. Ça a l'air d'être très compliqué. Je pense qu'il faudrait qu'on revoie en tout cas l'attribution des Coupes du Monde. Parce que, bon, là, on sent que ça a été dicté par le pognon hein, ces dernières années. Hein.
2: C'est pas l'esprit. Hein.
3: Là, c'est pas l'esprit. Le Qatar, les États-Unis, je suis de mauvaise foi. Non, je ne pense pas. Non, mais c'est pour ça. Il faut revoir les critères d'attribution des Coupes du Monde. Quoi. C'est juste, ça devient juste n'importe quoi et ça ressemble plus à rien. Je veux dire, quand on va devoir se lever, nous, Européens, c'est quand même, enfin, je veux dire, notre sport de prédilection, enfin, notre sport le plus suivi, en tout cas, dans notre secteur, et on va les matchs qui passent à 3 ou 4 heures du matin, même pour ceux qui veulent suivre cette Coupe du Monde, ça me semble être compliqué, je veux dire, quand tu travailles un minimum.
4: Ça, à la limite, on peut tourner sur les fuseaux horaires, parce qu'on pourrait objecter que les personnes d'Amérique du Sud, qui est un continent passionné, sont bien contents pour les horaires, par exemple, tu vois. Mais c'est vrai qu'il y a un vrai problème d'attribution des pays organisateurs, ça ne se fait pas, a priori, à la passion des pays respectifs. Pour ce sport-là. On nous serine à longueur d'année qu'il ne fallait surtout pas politiser le sport. Malheureusement, je crois que, en fait, ça s'impose à nous.
3: Malheureusement, c'est que le sujet revient systématiquement sur la table.
2: Puis là, encore une fois, on parle d'un pays quand même qui n'est pas... l'une des plus grandes puissances mondiales, qui a toujours été rayonnante d'un point de vue mondial. Et là, on parle d'une fête, quand même. Les Coupes du Monde de foot, c'est quand même une fête à la base, qui vient être entachée par toutes ces histoires, comme tu disais, de visa, d'entrée, selon, en plus, souvent la nation, hein. Je sais que même nous, les Français, rentrer aux États-Unis en ce moment, c'est compliqué. Et donc, en plus du prix des places, hein, je vais vraiment sur du politique, C'est que, voilà, ça prend des proportions assez grosses en période de guerre. Donc voilà, là on aime bien rigoler, mais quand même, là c'est voilà. Bon,
3: compliqué.
2: Si, tu vas essayer de nous faire un loser.
4: C'est Caps qui avant l'émission me l'a susurré, c'était une très belle idée. Ah. C'est un poil plus léger quand même. Hein. Ça se passe en Angleterre, pardon. Hein, c'est le club que vous connaissez peut-être de Southampton. C'est un peu le même système en fait que la Ligue 2 pour les barrages pour accéder à ce qui est la Ligue 1 anglaise, qui est la première ligue. Et en fait, Southampton avait une demi-finale de barrage pour accéder à la première ligue face au club de Middlesbrough. Il remporte ce barrage, donc qui donne normalement droit à accéder à la finale pour accéder ensuite à la première ligue contre le club de Hull City. Sauf qu'il y a eu un petit souci en amont de ce premier barrage remporté. En fait, c'est le club de Middlesbrough s'est rendu compte qu'effectivement, il avait été espionné par un émissaire de ce club de Southampton. Ce club a beau y faire appel. La fédération anglaise de football a été intransigeante et a banni Southampton lui a dénié le droit d'accéder à cette finale d'accession. C'est finalement Middlesbrough qui s'est qualifié donc par défaut et qui a été battu ensuite par Hull City. Mais voilà, une petite tricherie d'espionnage comme à la belle époque. Un vrai petit James Bond de Lidl, quelque part.
2: Les Anglais, là, voilà.
3: C'est incroyable.
2: Ils reviennent aux bases. Donc c'était le loser de Sicile. en co, en featuring avec
3: ouais.
2: Cap.
3: Je lui ai dit, j'en avais un en rap, j'ai dit tiens.
4: Mais c'est vrai que réussir à perdre un match qu'on a gagné, c'est quand même.
3: Ça, c'est quand même costaud.
2: Donc l'année prochaine, on est en Ligue des Champions, pas du tout, en première ligue, du coup, qui monte
3: Ulcetti, du coup. Attends, faut que je vérifie parce que du coup, il devait affronter. C'est Ulcetti qui va aller en première ligue l'année prochaine.
2: Voilà, donc on a du temps, c'est rare qu'on ait du temps.
3: C'est extrêmement.
2: On peut se faire un petit tour des événements sportifs qui arrivent de cet été, et que, parce que l'été est là, aux portes de. On y arrive, en fait, je ne sais plus quand c'est l'été. Tu sais quand l'été, le 24 juin, non
4: 21 juin.
2: Ouais. Mieux, 21 juin. Ouais. Et la fête de la musique ouais. Merci Jacques. Bon, alors. On arrête dans la politique. On n'est pas. C'est pas l'esprit qui a.
3: Ah, pardon.
2: Ouais. Non, j'ai envie de sortir une référence, mais je l'ai plus. Okay, bref. La Coupe du Monde demain. Pardon, j'arrive. La Coupe du Monde demain qui commence. Voilà.
3: Oui, vivement.
2: Vivement.
4: Oui, je crois que tu as repéré quelques belles affiches.
3: J'en avais une là. C'était l'Iran contre le Curaçao.
4: Ouais,
3: je crois.
4: Ça, je l'ai coché.
3: Je l'ai coché direct. Je me lèverai, peu importe l'heure.
2: Il y en a plein d'autres comme ça, il me semble.
3: C'est incroyable. Elle va être folklore cette Coupe du Monde.
4: C'est la première Coupe du Monde à 48 équipes. Et donc, effectivement, on a des nations qui sont un peu, comme tu le dis, folkloriques. Caps, la Jordanie.
3: Oui, la Jordanie, ouais. On a l'Irak.
2: Qu'on a pas, mais c'est vrai
3: L'Irak, l'Iran, on a le Panama.
2: Je peux dire l'Haïti.
3: L'Haïti, oui, absolument.
2: Curaçao, magnifique.
4: Curaçao, c'est beau ça. Curaçao,
3: ouais, le Cap Vert qui a fait une très belle qualif. Le Cap Vert, oui. Noté quand même.
2: Et on le répète que les Italiens vont regarder devant leur télé.
3: C'est incroyable.
2: Voilà.
3: Ça.
2: Tcha, tcha. Ça sert à rien, leur télé. Mais oui, c'est. Ah là là, Diocane. Bon.
3: Et mon favori pour la. C'est l'Équateur.
2: Non, mais il y a d'autres choses. Il y a encore les derniers matchs de finale NBA. Il n'y a pas que le foot dans la
3: partie. Ah oui. Pour achever Alex.
2: Voilà. Non, mais oui. Non, bah, il a déjà perdu son pari. C'est trop tard.
3: C'est très drôle.
2: Non, mais surtout, on espère que Wimby. Pour la France, Cocorico, Wimby dans l'histoire, ça serait magnifique.
3: J'en ai absolument rien à faire. Moi, je suis pas.
2: T'en as absolument rien à faire.
3: Voilà.
2: Mais. Voilà. Le Tour de France. Le Tour de France.
4: Dans trois semaines.
3: On va pouvoir faire la sieste, et ça, c'est beau.
2: Et la nouvelle ligue de rugby, là, internationale, qui arrive.
3: Comment ça s'appelle? J'ai oublié, c'est moi qui ai présenté la dernière fois, mais je l'ai plus en tête. Ça va.
2: Ah, par contre, pour parler d'Auxerre, il y a du monde.
3: Il y a du monde, hein, bizarrement, on ça rentre plus facilement, comme disait la mère.
2: Non.
3: Ça rentre mieux que les leçons, pardon. Excusez-moi, j'en ai
2: plus. Les leçons. C'est très bien. On va finir là-dessus.
4: C'est pas ce que vous croyez.
2: C'est complètement ce que vous croyez. Alors, c'est complètement l'état d'esprit. En tout cas, retrouvez-nous sur Instagram. On n'a pas fait de vidéo, Cass, parce que tu ne filmes jamais.
3: Absolument.
2: Mais il faudrait qu'on en fasse plus.
3: Non.
2: Mais vous pouvez quand même nous retrouver sur Superflu. Vous tapez Superflu sur Insta, vous nous trouverez. Et en rediff, sur que Spotify pour l'instant, on est mainstream, mais quand même, voilà, tranquille sur Superflu, Scalade, ma radio, c'est responsable Alex à 40 ans, je pense qu'il sait encore faire. Merci à Cécile pour ta venue.
4: Merci, Cécile. C'était un grand plaisir.
2: Bah oui. Et puis, Cavs, on se retrouve, j'espère. T'as pas Poney Club, c'est bon.
3: Je vais peut-être décaler, mais. On verra.
2: Les pipes qui font peur, ça.
3: Oui.
2: Eh bien, en tout cas, merci à tous. On se retrouve dans 2 semaines en live et la semaine prochaine pour la rediffusion. Ciao, messieurs.
3: Ciao, ciao.
4: Merci beaucoup.
2: Bonne soirée à tous sur Calais de ma radio.

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voix éparses de jeunes filles, des voix de sables, des voix d'enfants. Et ces voix vous ont semblé familières parce que vous en aviez déjà entendu l'écho à travers le christianisme, à travers l'islam.

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